0: Il est 6h, ici à Paris, 4h en temps universel. 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Pour une nouvelle édition du journal, présentée par Gaëtan Plenet. Bonjour Gaëtan.
1: Bonjour Edouard, bonjour à tous.
0: Et ces nouvelles manifestations attendues aujourd'hui dans plusieurs grandes villes ukrainiennes.
1: Comme celle d'hier soir et comme celle d'hier matin aussi. La colère grandit après le limogeage du populaire ministre de la Défense. La Chine coupable du plus gros piratage de données électorales de l'histoire. L'accusation est signée Donald Trump. Le président américain s'est exprimé à la télévision et il a remis en doute l'état du système électoral dans son pays. Le tout à 3 mois d'élections de mi-mandat qui s'annoncent compliquées pour lui et le camp républicain. Dans ce journal, on va aussi parler de la rencontre Sonko Diomaye-Faye prévue aujourd'hui à Dakar, du dernier conseil franco-allemand de l'ère Macron. Ce sera tout à l'heure près de Cologne. Je rectifie, on va parler de la rencontre Macky Sall Diomaye-Faye à Dakar et puis aussi de l'ambassade de France au Cameroun qui se justifie après le durcissement des mesures d'obtention de visa pour les étudiants camerounais désireux de venir faire leur scolarité dans des écoles privées françaises. Il sait parfaitement ce dont l'Ukraine a besoin, dit Volodymyr Zelensky, sûr de son choix. Le président a désigné hier soir son nouveau ministre de la Défense en la personne de Yevgeny Khmara, un responsable qui a fait carrière dans les services de sécurité ukrainiens et qui est donc chargé d'assurer l'intérim à la tête de ce ministère après le limogeage de Mykhailo Fedorov. Lui ne sera resté en poste que 6 mois, assez pour acquérir une certaine popularité au sein de la population, mais assez aussi pour se fâcher avec une partie de la hiérarchie militaire. Et il l'a d'ailleurs dit hier lors d'une conférence de presse. Pour lui, son départ est dû à un conflit avec le commandant en chef de l'armée ukrainienne, le général Oleksandr Sirski, plus traditionnel face à un Fedorov réformateur. Et pour les manifestants qui se sont réunis dans plusieurs grandes villes ukrainiennes hier, le matin puis le soir, eh bien le choix est vite fait. Ils préfèrent la méthode Fedorov. Reportage à Kiev de Lucas Lazo.
2: Fedorov, 35 ans, incarne la jeunesse et l'audace. Face à lui, Sirski, 60 ans, représente la vieille école militaire soviétique. Pour Olga, jeune mère de famille, rencontrée à la nuit tombée sous les fenêtres du Parlement ukrainien, le choix est évident.
3: Avec la gestion proposée par Fedorov, l'objectif, c'est la victoire. Ce que propose Sirski, en revanche, c'est obsolète.
2: Andrei travaille dans l'industrie de la défense. Pour lui, Fedorov a surtout imposé une nouvelle philosophie de la guerre.
4: Il essayait de faire évoluer la guerre vers quelque chose de beaucoup plus numérique, qui repose moins directement sur les hommes, afin de réduire le nombre de victimes et de soldats tués.
2: Autrement dit, plus de drones, moins de pertes humaines, une doctrine qui porterait ses fruits.
4: Nous avons l'impression d'être actuellement à un tournant avec ce qui se passe en Crimée, les frappes ukrainiennes en profondeur et les chaînes logistiques russes qui sont coupées. S'il part, nous risquons de revenir aux anciennes manières de faire la guerre.
2: 20 ans à peine et déjà vétéran, Selki, blessé au combat, salue quant à lui l'action de Fedorov pour endiguer la corruption.
5: Les Ukrainiens ne tolèrent plus la corruption, pourtant elle continue de prospérer dans l'armée, notamment au ministère de la Défense. Alors voir M. Fedorov s'attaquer vraiment au problème et mettre une pression maximale pour y mettre fin, pour moi qui suis jeune, c'est très encourageant.
2: Alors que le couvre-feu approche, ces manifestants se promettent de revenir dès le lendemain pour obtenir le retour de Fedorov. Lucas Lazo, Kiev, RFI.
1: Et de nouvelles frappes russes cette nuit dans le sud de l'Ukraine, à Odessa. 2 morts et 8 blessés selon le maire adjoint. Des immeubles résidentiels, un édifice religieux ou encore une école maternelle ont été pris pour cible. Des explosions entendues cette nuit à Doha, au Qatar. L'armée du Koweït dit, elle, faire face à des attaques de drones et de missiles, tandis que les sirènes d'alerte ont également retenti à Bahreïn. Depuis plusieurs nuits, le scénario se répète. L'Iran frappe les pays de la région, tout en étant frappé par l'armée américaine, qui l'a d'ailleurs à nouveau fait cette nuit, notamment dans le sud de la République islamique, près du détroit d'Ormuz. Selon la télévision d'État iranienne, 2 ponts ont notamment été visés dans la région de Bandakamir, ainsi qu'une gare à Bandar Abbas et l'aéroport d'Iranchar. Et c'était justement pour tenter de justifier cette guerre en Iran que Donald Trump s'était exprimé à la télévision américaine le 1er avril dernier. Eh bien, il a reparlé hier soir, mais cette fois pour parler du système électoral dans son pays, 3 mois avant les élections de mi-mandat qui s'annoncent délicates pour les républicains. Et Donald Trump est inquiet, alors pas directement du résultat, mais plutôt du système électoral en lui-même, car visiblement il n'a pas confiance. Nous ne pouvons plus jamais assister à une nouvelle élection volée, a-t-il dit, référence à la présidentielle de 2020 qu'il a perdue face à Joe Biden, dénonçant depuis à de multiples reprises, mais sans jamais en apporter la moindre preuve, des cas de fraude et d'irrégularité. Il craint donc que l'histoire, en tout cas selon sa version à lui, ne se répète et il accuse la Chine d'être responsable du plus gros piratage de données électorales jamais observé dans le pays. Il a annonce qu'il va déclassifier des documents montrant, je cite, des vulnérabilités choquantes dans le système électoral américain. Pour Romuald Sciorra, directeur de l'Observatoire politique et géostratégique des États-Unis de l'IRIS, Donald Trump est ici fidèle à lui-même. Il continue de semer le doute sur des élections avant même qu'elles aient lieu.
6: Ce à quoi nous avons assisté fait partie d'une stratégie. Il y a une dizaine de jours, lors du 4 juillet, le président nous parlait du danger communiste qui menaçait de l'intérieur les États-Unis. Aujourd'hui, il nous parle d'élections qui ont été grandement manipulées par la Chine, mais également avec la complicité de forces de l'intérieur. L'objectif est très clair, semer le doute sur le processus électoral et donc préparer une contestation de la part de l'administration de résultats qui devraient leur être défavorable, et cela afin de se maintenir au pouvoir. Depuis plus d'un an, nous assistons à des attaques incessantes contre la démocratie américaine, contre ses contre-pouvoirs. Je crains que nous soyons dans une forme de processus de coup d'État, entre guillemets, qui est pour objectif de garder le contrôle du pouvoir. Et en parallèle de tout cela, voyons les choses telles qu'elles sont. Un nouveau palier a été franchi concernant la presse, le président américain ayant demandé que l'on retire leur licence à de grands médias nationaux qui avaient refusé de diffuser son discours.
1: Des propos recueilli par Emmanuel Klotz. Et pas encore de réaction chinoise aux accusations de Donald Trump. Son homologue Xi Jinping est lui à Shanghai où il assiste à la conférence mondiale sur l'intelligence artificielle. Il s'y est exprimé il y a quelques heures, c'est d'ailleurs une première, ce qui montre à quel point Pékin essaie de peser dans ce secteur face justement aux États-Unis. Le développement de l'IA ne doit pas être le fait d'un seul pays mais une symphonie de coopération internationale, a dit le président chinois. Macky Sall attendu à Dakar aujourd'hui. L'ancien président sénégalais ne va d'ailleurs pas s'y attarder, quelques heures seulement pour rencontrer son successeur Bassirou Diomaye Faye et tenter d'obtenir son soutien à sa candidature au poste de secrétaire général de l'ONU. C'est la première fois que Macky Sall revient au Sénégal depuis qu'il a quitté le pouvoir en avril 2024. 14 accords de coopération signés hier à Rabat en marge de la visite du chef de gouvernement français Sébastien Lecornu et de plusieurs de ses ministres. Ils ont participé à une réunion de haut niveau entre les deux pays, l'occasion aussi de faire un point d'étape avant la visite en France du roi Mohamed VI prévue normalement à l'automne. Les gouvernements français et allemands, eux, se retrouvent aujourd'hui en Allemagne dans un château près de Cologne pour un conseil des ministres commun. C'est le dernier d'Emmanuel Macron qui quittera le pouvoir l'an prochain. Avec le chancelier Olaf Scholz, ils vont tenter de prouver que le moteur franco-allemand fonctionne encore malgré, c'est vrai, quelques ratés ces dernières semaines. Les deux hommes ont quand même dîné ensemble dès hier soir. Correspondance depuis Berlin de Pascal Thibault.
7: Je suis très heureux de pouvoir être là ce soir et demain et de pouvoir avancer dans ce moment qui est celui d'un réveil stratégique européen.
8: Merci à vous, bonne soirée, au revoir.
9: Réveil stratégique européen, réflexe franco-allemand ou encore rebondir avec des projets concrets après l'enterrement douloureux pour les deux pays du système de combat aérien du futur SCAF, Emmanuel Macron et Friedrich Merz veulent montrer pour ce dernier conseil des ministres franco-allemands du président français que Paris et Berlin peuvent encore trouver des convergences sur la sécurité notamment avec la dissuasion nucléaire avancée qui doit se concrétiser dès cet automne. Plus d'Europe en matière de défense, de spatial, de compétitivité, un accord sur le financement pluriannuel de l'Union européenne pour les prochaines années figure à l'ordre du jour. Emmanuel Macron veut, dans sa dernière ligne droite, montrer qu'il peut encore porter des projets. Berlin, qui s'inquiète d'une victoire de Marine Le Pen à la présidentielle, veut faire avancer différents dossiers avant le printemps 2027. Dans une tribune, le président du groupe d'amitié France-Allemagne au Bundestag, Roland Theiss, estime que ce conseil des ministres bilatéral peut être une étape décisive pour ne pas céder au fatalisme, mais mettre en avant une responsabilité partagée pour l'Europe. L'accent mis sur la société civile lors de la rencontre est aussi un moyen peut-être de la renforcer si sur le plan politique, le franco-allemand était mis à mal. Pascal Thibault, Berlin RFI.
1: RFI 5h09 à Yaoundé, c'est la faute à la fraude. Voilà comment l'ambassade de France au Cameroun a justifié hier lors d'une conférence de presse le durcissement des modalités financières pour obtenir un visa. Des fraudes beaucoup plus nombreuses dans les dossiers présentés à Campus France par les étudiants camerounais qui veulent étudier dans les écoles privées françaises. Conséquence, ils doivent désormais apporter la preuve d'un paiement intégral de leur scolarité ou au moins montrer qu'ils sont en capacité de payer. Sinon, pas de visa à Yaoundé, Emmanuel Juntap.
10: La fraude est un vrai sujet, explique l'ambassade de France. Muriel Piquet-Viau, conseillère de coopération et d'action culturelle, décrit les stratégies diverses utilisées dans les dossiers d'étudiants camerounais admis dans des écoles privées en France.
11: La fraude, elle peut être diverse. Ça peut être un papier d'identité qui n'est pas le bon. Ça peut être une attestation comme quoi vous avez de l'argent bloqué. Ça ne vient pas d'une banque.
10: Les autorités consulaires françaises disent avoir relevé leur niveau de vigilance au regard de la récurrence de ces irrégularités.
11: il y a énormément de possibilités de frauder. Donc on a un service maintenant de fraude qui est un service très important et qui vérifie chaque pièce.
10: Qu'adviendra-t-il des étudiants qui avaient déjà payé des acomptes en France? Réponse de la conseillère de coopération et d'action culturelle à l'ambassade de France au Cameroun.
11: Ça dépend bien évidemment des établissements dans lesquels l'argent a été versé. Là, il s'agit de bloquer une somme d'argent dans un compte. Quand le visa est accordé et l'enfant est accepté, cet argent est débloqué.
10: Le Cameroun est jusqu'ici le seul pays africain à se voir imposer de nouvelles règles pour la mobilité de ses étudiants, une décision que dénoncent de nombreuses familles. Emmanuel Jolumtap, Yaoundé, RFI.
1: Et mardi, des dizaines de personnes avaient dénoncé ce changement en manifestant devant l'ambassade à Yaoundé. On part dans le sud de la France où se déroule en ce moment le festival Convivencia. C'est jusqu'à lundi, un festival de musique itinérant avec sa péniche qui débarque dans des villages le long du canal du Midi. Et pour cette 30e édition, on nous fait de la concurrence. Alors pas tant sur le plan musical, ça chante mieux que chez nous, croyez-moi, mais sur le plan radiophonique avec Radio Convivencia. Aux manettes, ou plutôt au micro des jeunes de la région, venus de structures locales, des centres de loisirs, des maisons de quartier ou encore des foyers pour enfants. Léa Boutin-Rivière a assisté à l'une de leurs émissions reportage.
12: Sur Radio Convivencia, pas de présentateur professionnel. Ce soir, l'émission est animée par les jeunes du foyer pour enfants de la région. Tous les âges sont représentés, de 7 à 16 ans.
13: Bonjour à tous et à toutes. Au programme de notre émission...
12: Pour ces jeunes qui font leur premier pas derrière un micro, cet atelier est une vraie fierté, même si ce n'est pas si facile. Nolan a 14 ans.
14: Je suis content parce que j'avais le stress, mais j'ai réussi à surmonter mon stress, mais j'aime pas trop parler en public parce que j'ai peur de pas y arriver ou de bégayer, et ça j'aime pas trop.
12: Un vrai défi donc. Heureusement, pour apprendre à se dépasser, les jeunes sont accompagnés.
15: Imaginons qu'on ait déjà dépassé le quart d'heure, les 20 minutes, et qu'il vous reste des questions, je vais vous faire ce signe-là.
12: Toute la journée, ce petit groupe d'une dizaine d'enfants a pu compter sur les conseils avisés de Mario Bompard, animateur radio de profession.
15: L'idée c'est quand même que les jeunes s'éclatent. Il y a à la fois donc une partie de l'atelier qui est vraiment en fait après la radio, simplement comment parler dans un micro, comment bien s'exprimer. Mais au-delà de la radio, c'est comment ils vont s'ouvrir, comment le soir ils vont se coucher avec des nouvelles images dans la tête et une ouverture d'esprit un peu plus large.
12: Résultat, un peu plus d'une heure d'émission avec pas moins de 6 invités. Et surtout, mission accomplie, les jeunes repartent tous avec le sourire avant de, pourquoi pas, retenter l'expérience l'an prochain.
1: Un reportage de Léa Boutin-Rivière. Et puis 4 900 000 euros adjugés vendus chez Sotheby's pour un maillot de football, mais pas n'importe lequel. Celui porté par Pelé en finale de la Coupe du Monde masculine de football de 1958, remporté par le Brésil. Le Brésil, je le rappelle, qui ne sera pas en finale de cette édition dimanche, ce sera Argentine-Espagne. On suivra ça évidemment sur RFI. Il est 6h13 à Paris.
16: Gaëtan Plenet.
1: Le retour de l'actualité africaine dans un gros quart d'heure. D'ici là, on va rejoindre notre correspondante en Lituanie. Elle va nous parler de l'isthme de Courlande, un site inscrit sur la liste du patrimoine mondial de l'UNESCO, partagé entre deux pays, la Lituanie donc, et la Russie. Et on verra que ce n'est pas facile de coopérer, ça n'aide pas à la préservation du site. On va suivre aussi notre invité culture. Et puis, on va parler à nouveau des problèmes de fertilité dans le Conseil Santé du jour. Mais d'abord, on part en Corée du Sud, qui pense avoir trouvé la solution pour accompagner les seniors isolés. Des poupées dotées d'intelligence artificielle, c'est proposé par les services sociaux de quartier. Une façon, nous dit-on, de lutter contre les troubles psychiques qui peuvent être liés à la solitude, comme la dépression et même la maladie d'Alzheimer. Ces poupées, elles parlent, elles encouragent à sortir marcher, à jouer, et elles accompagnent les seniors dans leur quotidien. Reportage de Célio Fioretti.
17: Banlieue sud de Séoul, dans son petit appartement d'un complexe résidentiel, Han Sang-gik, 93 ans, nous reçoit, charentaise au pied. Monsieur Han, originaire de Corée du Nord, vit seul à Séoul où il a refait sa vie. Mais aujourd'hui, ses enfants, trop occupés à travailler, ne peuvent pas venir le voir régulièrement. Assis sur son vieux canapé en cuir, il nous présente celle qui partage sa vie, la poupée Chulongi. Une petite poupée à l'apparence d'une jeune fille aux grands yeux sortie d'un dessin animé, couette brune et salopette rouge.
18: Avant, je m'ennuyais, je n'avais personne à qui parler. Mais depuis qu'elle est là, je la pose sur une chaise et quand nous parlons, j'ai l'impression qu'elle prend soin de moi, qu'elle pense à moi. Alors je me dis que moi aussi je dois prendre soin d'elle. Nous partageons notre quotidien ensemble, comme des compagnons de route. Rappelle-moi, Quand est-ce que je dois prendre mes médicaments?
16: Pour vous, c'est le matin, midi et le soir, avant de se coucher.
17: Au-delà d'une compagnie au quotidien, ces poupées dotées d'intelligence artificielle aident également les personnes âgées à prendre soin d'elles. Yasson, 72 ans, dont la famille est partie vivre à l'étranger, est elle aussi propriétaire d'un compagnon similaire, Dassom, qui l'aide à mieux gérer son quotidien.
19: Ça m'aide pour me rappeler d'aller dormir notamment. Aussi, je ne respecte pas toujours très bien mes horaires de repas, donc elle me le rappelle. Pour les médicaments aussi, les rappels m'aident énormément. Il m'est même arrivé d'oublier une sortie prévue, mais le robot me l'a rappelé. Cela m'a beaucoup aidé à organiser ma vie.
17: Derrière ces innovations technologiques, Kim Ji-hee, cette entrepreneuse sud-coréenne, est l'une des pionnières en la matière avec la création de la poupée Yodel en 2009. Elle nous explique ce qui l'a motivée à créer cette poupée.
20: Il y a 50 ans, trois générations vivaient ensemble dans une même maison. Aujourd'hui, plus du tout. Les Coréens sont également très occupés. Il n'est pas facile de rendre visite à ses parents une ou deux fois par an. Les contacts se font surtout par téléphone. Tous les jeunes sont connectés au monde grâce à Internet, alors que les personnes âgées, pourtant parmi les plus vulnérables, ont du mal à s'en servir. Quant aux travailleurs sociaux, même lorsqu'ils passent régulièrement, cela représente au mieux 10 ou 20 minutes par semaine. Le reste du temps, ces personnes restent seules.
17: Aujourd'hui, près de 22 000 poupées de ce genre sont utilisées en Corée du Sud. Principalement achetées et distribuées par les services sociaux sud-coréens, il s'agit d'une manière pour le gouvernement de lutter contre la solitude des seniors, de plus en plus nombreux dans une société vieillissante. C'est le Fureti Séoul RFI.
1: Un reportage à retrouver sur RFI.fr. Et c'est aussi en Corée du Sud, à Busan, que débutera dimanche la 48e session du Comité du patrimoine mondial de l'UNESCO. L'inscription d'un site naturel ou urbain sur la liste du patrimoine mondial permet de reconnaître sa valeur exceptionnelle et surtout d'assurer sa protection. Ça fait plus de 20 ans que l'isthme de Courland, partagé entre la Russie et la Lituanie, est inscrit sur cette liste. Et comme pour près de 150 autres sites, son état de conservation va être étudié. On vous retrouve en Lituanie, Marielle Vituro, vous êtes notre correspondante. Là-bas, on commence par le commencement. Qu'est-ce qui fait la particularité de cette péninsule de Courland ?
21: Oui, bonjour. Bien, cette péninsule, c'est une longue bande de terre de 100 km qui peut être très étroite. À certains endroits, elle fait tout juste 400 mètres de large. Elle est recouverte de magnifiques dunes et de pinèdes. Elle est partagée entre la Lituanie et la Russie. Elle longe les côtes de Lituanie et l'enclave russe de Kaliningrad. Et d'un côté se trouve la lagune de Courland. Les eaux sont douces et poissonneuses. De l'autre, c'est la mer Baltique. Donc, comme vous l'avez dit, le site est inscrit depuis l'an 2000 sur la liste du patrimoine mondial. C'est un paysage tout à fait spectaculaire, l'écosystème très fragile.

0: Dans son rapport préliminaire, l'UNESCO enjoint fortement les deux parties à travailler ensemble, mais pour les autorités lituaniennes, travailler avec la Russie, qui est aussi l'agresseur dans le conflit contre l'Ukraine, eh bien, c'est complètement impensable.
1: Et la Russie qui a aussi des projets grandioses de son côté de la péninsule, ça inquiète hein, les Lituaniens comme l'UNESCO.
0: Oui, à quelques kilomètres de la frontière, dans la ville de Rybachi, du côté Lagune, eh bien, la Russie envisage de construire un grand complexe hôtelier de 200 hectares. Des constructions pouvant aller jusqu'à 15 mètres de hauteur y sont autorisées. Un point de passage fluvial international pour passagers est aussi prévu. Et c'est un projet dont la Lituanie a été mise au courant grâce à une ONG russe sur l'environnement qui a servi de lanceur d'alerte. La Russie n'a encore fourni aucune évaluation d'impact sur le patrimoine. Et en l'état, il est encore très difficile d'être au courant de l'avancement des travaux dans ce projet. Il pourrait avoir aussi, selon certaines sources, un volet militaire à ce projet. D'ailleurs, les services de renseignement lituaniens publient chaque année un rapport public. Ils notent un renforcement de la présence des forces armées dans cette enclave russe au sud de la mer Baltique. Et la brigade d'infanterie de marine basée à Kaliningrad devrait s'agrandir pour devenir une division.
1: Merci Marielle Vituro, correspondante de RFI en Lituanie. Le festival Nuit d'Afrique, ça continue jusqu'à dimanche à Montréal. Et cette année, le public a pu découvrir, ou peut-être redécouvrir, le groupe Zalam Kao, un jeune collectif aux sonorités assez inclassables entre fusion de jazz, reggae, musique latine et afro-pop. Un métissage caractéristique de Montréal où les diasporas s'entremêlent, et c'est d'ailleurs là-bas que les six membres se sont rencontrés. Et parmi eux, Edaï Larobina et Clovis Lamar, ils sont nos invités culture ce matin, interrogés par Lisa Giroldini.
2: Zalam Kao, bonjour.
3: Bonjour Lisa.
4: Allô?
2: Vous vous êtes rencontrés quand vous étiez encore étudiant. Qu'est-ce qui a été le point commun, le point d'ancrage musical entre vous? Autour de quoi vous vous êtes retrouvés?
4: On est tous issus de la musique de Montréal, puis des jams, puis du fait de faire de la musique dans des lieux comme des apparts, des parcs. Puis sinon, ben, de la musique, je pense qu'il nous lie beaucoup, c'est de la musique qui est acoustique, qui a du groove, qui bouge, tu sais. Je pense que ça part de là.
2: Donc vous l'avez dit, vous êtes un collectif montréalais, mais vous avez tous des origines ailleurs qu'au Canada, plutôt en Haïti, en Argentine, au Brésil, en Tunisie. Est-ce que vous pouvez raconter l'impact de tous ces pays sur votre musique?
4: Ça se fait naturellement, puis il y a des influences de partout, puis même des influences de lieux dont on ne vient pas, comme de la musique cubaine, de la musique aussi afro at large, là, juste qui nous influence beaucoup. Donc, on est très fiers de représenter des pays que tu as nommés, mais comme c'est quasiment plus grand que ça dans le sens où nous, on ne voit pas de limite, je pense, à ce qui peut nous donner de la créativité.
3: On est allé à Saint-Géraud un moment faire un spectacle devant une classe de francisation. Il y a eu une discussion après avec les gens, puis tu sais, c'est le genre de moment où est-ce qu'on réalise qui est-ce qu'on représente, c'est aussi, malgré nous, tu sais, pas d'avoir choisi quoi que ce soit là-dedans, mais d'être issus de la diversité, puis de se rencontrer ensemble, puis de montrer tout ça, ben on apprend au fil de cette aventure-là de Zalam Kao qu'on représente en quelque sorte la diversité, mais aussi l'intégration culturelle.
2: Vous êtes quasiment tous passés par des études musicales assez poussées. Est-ce que vous cherchez à faire une musique qui montre que vous avez la théorie, ou au contraire, est-ce que vous essayez de vous éloigner un peu de cette théorie pour laisser place à la spontanéité, l'improvisation?
4: Moi, personnellement, je prétends pas être un grand joueur de jazz. Puis je pense que ce que nous, on défend, c'est nos présences scéniques à chacun, de proposer quelque chose qui est en français, en portugais, plusieurs langues, plusieurs flows, plusieurs présences sur scène. C'est ce qu'on essaie de défendre.
2: Votre premier album, vous l'avez sorti en octobre de l'année dernière, 2025, il s'appelle « Tout l'humain ». C'est un double sens créole qui veut dire à la fois « tous les humains » et « être allumé ». Pourquoi ce titre? Et est-ce que vous pouvez parler un peu de ce disque?
4: On était en Gaspésie, puis Ogur Haïfé, en fait, qui est notre frontman chanteur, qui est haïtien, venait pour la première fois en Gaspésie. Je sais pas si t'es déjà allé en Gaspésie, ça veut dire le bout du monde. Puis quand t'arrives à Percé, qui est un espèce de spot iconique au Québec, on est arrivé là pour la première fois, puis on a comme monté en haut d'une croix, en fait, qui est en haut d'une espèce de petite colline. Puis là, Antonio était comme vraiment excité. Comme on avait eu une folle journée, que tout était super. Puis il a commencé à crier « On est tout l'humain! On est tout l'humain! » Puis nous, on était comme « C'est quoi ça? Qu'est-ce que ça veut dire? » Puis je pense sans joke, sur le moment même, on s'est dit, c'est le nom de l'album, faut qu'on fasse une chanson tout l'humain. Puis tout ça est

0: arrivé. Puis c'est parti de là, mais en gros, lui, il nous a expliqué après l'expression, que c'est une expression qui est, je pense, assez courante en créole haïtien pour dire on est tout allumé. Puis nous, on trouvait le double sens intéressant qu'en français, tout l'humain, ça peut être aussi toute l'humanité. Ça collait au projet. La chanson aussi, c'était comme une des chansons qu'on trouvait qui était le plus représentative du projet. C'est comme ça allait de soi, on dirait.
1: Salam Kao, merci beaucoup.
0: Merci à toi.
2: Et merci beaucoup.
3: Et Daïla Robina et Clovis Lamar du collectif Zalam Kao, ils étaient interviewés par Lisa Géraldini.
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3: Et les plus fidèles d'entre vous s'en souviendront peut-être, il y a une dizaine de jours, RFI vous parlait du Congrès mondial sur la médecine reproductive. Chercheurs et médecins du monde entier y ont présenté et comparé leurs études et expériences autour de l'infertilité. Un sujet que connaît bien l'invité de Caroline Paré ce matin, elle le traite en Côte d'Ivoire.
5: Docteur Olali Manquekwasi, bonjour.
6: Bonjour.
5: Vous êtes médecin spécialiste en fertilité et procréation médicalement assistée. Quelles sont les principales causes de l'infertilité que vous constatez, vous, dans votre pratique à Abidjan ?
6: À Abidjan, je dirais que la première cause, c'est l'âge. Parce que les femmes arrivent tard à la prise en charge de la fertilité, soit par ignorance, soit parce qu'elles n'atteignent une stabilité familiale, financière et professionnelle qu'à un certain âge. Donc moi, je dirais que la première cause, c'est l'âge. Après, il y a les infections, il y a les fibromes, il y a de l'endométriose. Mais moi, dans ma pratique, je dirais c'est l'âge.
5: Et pour ces autres causes que vous avez citées, ça veut dire qu'on va traiter le problème avant d'envisager d'entrer dans un programme, par exemple, de procréation médicalement assistée.
6: Exactement. Tout le monde n'arrivera pas à la fécondation in vitro. Il suffit de consulter. La prise en charge de la PMA commence par le diagnostic.
5: Connaître les causes, connaître les facteurs.
6: Causes, les facteurs avant d'envisager un parcours.
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3: À tout à l'heure, Caroline Paré, le retour de l'actualité africaine dans 4 minutes. Mais d'abord de la musique. C'est dans notre playlist du mois sur RFI et une collaboration ce matin. King Madi, Tiwa Savage et Flavor. Voici Lady sur RFI.

0: Lady de King Maddy, Tiwa Savage et Flavor à retrouver sur avec tous les autres titres dans notre playlist officielle sur RFI.fr rubrique musique. À suivre le journal de l'actualité africaine en français, sauf si vous nous écoutez en Swahili en Afrique de l'Est. Là, vous avez rendez-vous avec 30 minutes d'information en Swahili. Très belle journée à tous.
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0: Il est 6h30 à Paris et Bounia, merci d'écouter RFI, 4h30 en temps universel. L'heure d'Afrique Matin avec vous, Sébastien Duhamel, bonjour.
6: Bonjour Gaëtan, bonjour à toutes et à tous.
0: Et l'actualité du continent est marquée aujourd'hui par une attaque contre un centre de traitement Ebola dans l'est de la RDC.
6: Cela s'est passé mercredi soir à Nyankunde dans la province de l'Ituri. Nous sommes ici à une cinquantaine de kilomètres de Bounia. Les événements sont encore un peu flous, mais on tentera d'y voir plus clair. En tout cas, les agents de l'Organisation Mondiale de la Santé et ceux de l'Africa CDC ont dû quitter les lieux pour des questions de sécurité. L'est de la RDC qui reste par ailleurs le théâtre de l'activité des groupes armés, celle des islamistes ADF notamment, affiliés à l'organisation État islamique. Ils ont mené des attaques ces derniers jours sur le territoire de Beni, au nord Kivu. Deux sommets ensuite sur le continent, le Flex 2026 tout d'abord, qui se poursuivra aujourd'hui au Malawi sur les problématiques liées à l'éducation et la pauvreté éducative. Et puis le Forum africain de l'eau qui s'est refermé hier au Tchad. Une toute nouvelle espèce de singe découverte en RDC, le Colobus congoensis, on vous le présentera tout à l'heure. Et on évoquera aussi après le journal Le Sénégal, où l'ex-président Macky Sall est attendu aujourd'hui, 2 ans après son départ de la présidence. On décryptera sa visite avec notre invité, le politologue sénégalais Moussa Dio. Le journal de la Coupe du Monde de foot, également au programme, bien sûr, dans l'attente de la petite finale demain et de la grande finale dimanche. Voilà pour le programme. Vous êtes tous les bienvenus sur la Radio du Monde. À l'heure où le bilan officiel de l'épidémie d'Ebola en RDC s'élève à 2124 cas confirmés pour 828 morts, eh bien les acteurs de la riposte n'ont de cesse de le répéter. L'un des freins importants à leur mission reste la défiance rencontrée au sein des populations locales. Dernière illustration donc mercredi soir encore avec l'attaque d'un centre de traitement à Nyankunde, une ville à une petite cinquantaine de kilomètres de Bounia dans la province de l'Ituri qui est la plus touchée par le virus, récit d'Alexandra Branjon.
7: Les circonstances exactes de l'attaque contre le centre de traitement Ebola de Nyankunde sont encore floues. Il y aurait 2 incidents séparés. Selon plusieurs témoignages, des coups de feu impliquant des miliciens locaux ont éclaté dans la localité. Un de leurs chefs est décédé. Parallèlement, la famille d'une femme enceinte décédée au centre médical a tenté de récupérer son corps et de colère a caillassé le centre de traitement. Ces 2 incidents ont créé la panique. Dans la confusion, 4 patients Ebola ont pris la fuite. Jeudi matin, le personnel médical de l'OMS, d'Africa CDC et d'une ONG Samaritan's Purse a quitté Nyankunde pour être rapatrié à Bounia. Selon un responsable du centre médical, les 4 patients Ebola sont revenus au centre. En revanche, un cas suspect a lui pris la fuite. Ce responsable qui s'inquiète du départ des équipes de riposte, soit une 15aine de personnes. Tant que les conditions sécuritaires ne sont pas bonnes, dit-il, la riposte à l'épidémie risque d'être freinée.
6: Une épidémie d'Ebola, Alexandra Branjon, qui progresse d'ailleurs plus rapidement que toutes les épidémies précédentes. C'est ce qu'a affirmé hier Tedros Adhanom Ghebreyesus, le chef de l'Organisation Mondiale de la Santé. Le cap des 2000 cas confirmés a été atteint ici en l'espace de 2 mois, alors qu'à titre de comparaison, l'OMS note qu'il avait fallu 10 mois pour atteindre ce stade lors de l'épidémie de 2018. L'est de la RDC qui reste par ailleurs miné par la situation sécuritaire. Il y a notamment le conflit, bien sûr, entre l'armée congolaise, l'AFC M23 et leurs soutiens respectifs, qui se poursuit malgré malgré un cessez-le-feu. Et il y a aussi l'activité des autres groupes armés, à l'image des islamistes ADF, accusés de plusieurs attaques ces derniers jours dans le territoire de Beni, au nord Kivu. Un bilan encore provisoire évoque plus d'une vingtaine de morts. Pauline Azidi, la société civile fait part de sa vive inquiétude.
3: Il y a une psychose généralisée qui s'observe. C'est la terreur qui se généralise, c'est une population désespérée et qui a besoin de plus d'assurance.
2: Pour Maître Omar Kavota, défenseur des droits humains et membre honoraire de la société civile de Beni, les trois attaques en deux jours à Mangina et ses environs ont terrorisé les populations.
3: Et on observe des familles qui quittent pratiquement les quartiers qui ont été investis par l'ennemi. Il y a ceux qui ont fui la commune de Mangina pour Beni et pour d'autres localités plus ou moins sécurisé. Bref, c'est une situation de désastre et il faut agir rapidement pour restaurer l'autorité de l'État et pour assurer les uns et les autres afin que finalement la quiétude règne.
2: Le bilan est lourd, 20 morts selon Nicolas Kikoukou, le bourgmestre de la ville. Un bilan provisoire puisque les assaillants sont toujours signalés dans les environs, mais le responsable lance un appel au calme.
8: Même si nous avons perdu les notes, concentrons-nous sur l'analyse de la situation, vérifions qui sont les collaborateurs de l'ennemi. Essayons de voir comment on peut dissuader, comment on peut arriver à mettre hors d'état de nuire.
2: Il ajoute que les militaires sont en patrouille dans la zone. Pauline Azidi, Kinshasa, RFI.
6: Pour tenter de réduire la pauvreté éducative sur le continent, le FLEX 2026 se poursuit au Malawi. Le sommet sur l'éducation débuté cette semaine qui doit se refermer aujourd'hui dans la capitale, Lilongwe. Une quinzaine de ministres du continent y participent à ce rendez-vous, mais la plupart des pays y sont représentés pour faire face donc à l'un des enjeux de société les plus importants, l'éducation. Et pour fixer un cap pour 2035, le Malawi, le pays hôte, est d'ailleurs l'un des premiers pays à avoir intégré la problématique climatique dans sa politique éducative. Envoyé spécial sur place pour RFI, Valentin Hugues.
9: Face aux sécheresses, cyclones et inondations à répétition qui frappent le pays avec une intensité toujours plus forte, les écoles du Malawi sont en première ligne, rappelle le ministre de l'Éducation, Brahim Saka.
10: Les établissements fragiles que l'on voit un peu partout dans le pays devraient désormais appartenir au passé. Nous devons construire des infrastructures résilientes face au changement climatique, capables de résister.
9: En parallèle, l'éducation climatique est progressivement intégrée au programme scolaire pour former les écoliers. Sur le terrain, de nombreuses ONG apportent leur aide. Chikondi Lungu fait partie de Action Aid Malawi.
11: Nous avons des ambassadeurs du climat, des enseignants que nous formons à l'éducation au climat afin qu'ils intègrent le changement climatique dans leurs cours, pour que les enfants prennent conscience du phénomène et se préparent à faire partie de la solution.
9: Et c'est le cas de Jérémia. À 11 ans, il maîtrise déjà parfaitement le sujet et ce rêve météorologue.
12: J'aimerais prévoir la météo, mesurer les différents phénomènes météorologiques, mesurer la quantité de pluie quotidienne.
9: Le cœur chaud de l'Afrique, surnom donné au Malawi, est l'un des pays les plus vulnérables de la planète face au réchauffement climatique. Valentin Hugues, Lilongwe, RFI.
6: Un autre sommet qui s'est refermé quant à lui hier au Tchad, le Forum africain de l'eau pour lequel quatre chefs d'État du continent avaient fait le déplacement, ceux du Bénin, du Gabon, de la Mauritanie et de la RDC. Plusieurs accords ont été signés en matière de financement pour tendre vers un accès plus large à des sources sûres d'eau potable. Co-organisatrice de l'événement, la Banque mondiale annonce d'ailleurs à l'issue de ce sommet une enveloppe de plus de 160 millions de dollars destinée au Tchad. Farouk Molabana est justement le représentant résident de la Banque mondiale dans le pays.
13: J'encourage vivement les gouvernements africains à poursuivre la mobilisation de l'ensemble des partenaires techniques et financiers et à engager l'opérationnalisation des pactes nationaux avec la même détermination et le même esprit de collaboration qui ont présidé à la tenue de ce forum. Les résultats attendus par les populations, à savoir un accès plus large, plus fiable, plus équitable à l'eau, pour les populations, l'alimentation et la planète dépendront de la rigueur et de la célérité avec lesquelles les engagements pris au cours de ce forum seront traduits en actions concrètes sur le terrain. Je souhaite à ce titre confirmer la pleine disponibilité du groupe de la Banque mondiale à accompagner les différents gouvernements dans cette phase de mise en œuvre en étroite collaboration avec les communautés et tous les partenaires. Cet accompagnement s'inscrit dans notre conviction que l'eau est un bien commun stratégique et que sa gestion durable est indissociable des objectifs de croissance inclusive, de résilience climatique et de stabilité que nous poursuivons ensemble sur le continent.
6: Farouk Mola Bana, représentant de la Banque mondiale au Tchad. On en apprend tous les jours sur notre environnement, sur la flore et sur la faune qui le compose également. Une nouvelle espèce de singe vient d'être découverte dans les forêts de RDC, baptisée Colobus congoensis par les chercheurs. Ce singe est reconnaissable par ses lèvres oranges et une tache blanche autour de son anus. Ces singes sont remarquables, Nicolas Pichon-Lovenbruck, même s'il s'était fait très discret jusqu'à présent.
14: La première trace de ce mystérieux animal, c'est une photographie floue prise en 2008. On y voit un primate aux caractéristiques inconnues. Et lorsqu'un nouvel individu est aperçu 10 ans plus tard, en 2018, Junior Amboko, doctorant à la Florida Atlantic University, y était.
15: Quand ils ont ramené les photos, nous avons essayé de vérifier nous-mêmes pour savoir si c'était une espèce qu'on connaissait déjà. Et c'est alors qu'on a lancé de manière officielle la recherche de la nouvelle espèce. En 2020, on a eu des échantillons, les squelettes, la peau. Nous avons exporté tous ces échantillons au niveau des États-Unis.
14: Le temps d'analyser toutes ces données, en 2026, ça y est, on en est sûr, c'est bien une nouvelle espèce.
15: Les analyses génétiques ont révélé totalement que c'était quelque chose de très nouveau. L'espèce qui était proche de cette espèce se situe à plus de 1200 km au niveau du Gabon. Et quand on regarde la différence au niveau génétique, on s'est rendu compte que ça fait plus de 4 à 5 millions d'années qu'ils se sont séparés.
14: À peine découverte, cette espèce est pourtant déjà menacée.
15: Sa zone de distribution est trop réduite, ce qui fait que si cette zone est menacée, un petit changement, l'espèce peut complètement disparaître.
14: La bonne nouvelle, c'est que l'espèce se trouve dans le parc national de la Lomami, une zone protégée. Mais Junior Amboko insiste, le gouvernement doit renforcer les patrouilles. Des braconniers ont déjà été aperçus dans la région.
6: Nicolas Pichon-Lovenbruck. Allez, avant de continuer notre Afrique Matin, un mot sur Madagascar. Qui s'apprête à vivre jusqu'à dimanche la plus grande régate de son histoire. Ce vendredi, entre Ramène et Diego Suarez, à la pointe nord de l'île, une quarantaine de boutres prendront le départ d'un parcours de 18 000 nautiques, soit 34 km. Des boutres, ce sont des voiliers traditionnels en bois, longs d'une dizaine de mètres. Et au-delà de la compétition, cet événement entend justement remettre à l'honneur la navigation traditionnelle. 4h40 en temps universel.
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6: Restez avec nous, bien sûr, sur RFI. Avant RFI Matin, dans un petit peu plus de 19 minutes, on va goûter un plat qui est en top tendance sur les réseaux sociaux du Cameroun, le taro à la sauce jaune. C'est un plat traditionnel dont se sont emparés les influenceurs qui organisent des brunchs taro. Avec notre invité ensuite, le politologue sénégalais Moussa Diop, on décryptera la visite de l'ex-président sénégalais Macky Sall aujourd'hui à Dakar. Un retour sur ses terres 2 ans après son départ de la présidence. Comment ajouter de la valeur ajoutée aux minerais extraits du sous-sol du continent, lithium, cobalt, etc. Il faut mettre l'accent sur la transformation de ces matières premières dans leur pays d'origine. Ce sera notre dossier Afrique Éco. La parlotte de Charlotte Ntamack également au programme. Mais d'abord, c'est le journal de la Coupe du Monde de foot.
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6: Bonjour Antoine Grenier.
16: Bonjour Sébastien.
6: C'est la dernière ligne droite pour cette Coupe du Monde. Il n'y a pas de match aujourd'hui, mais on se prépare pour l'événement majeur. La finale, bien sûr, dimanche, entre l'Espagne et l'Argentine.
16: Rendez-vous est pris au MetLife Stadium, près de New York, pour une affiche inédite à ce niveau de la compétition, mais qui opposera deux nations qui se connaissent bien parmi les vieilles connaissances, notamment les deux sélectionneurs, Luis de la Fuente, d'un côté, Lionel Scaloni de l'autre. Le premier, plus âgé, était l'un des mentors de l'Argentin durant sa formation d'entraîneur. Les deux hommes se vouent une admiration mutuelle. Lionel Scaloni n'a ainsi pas été avare de compliments envers son homologue et l'Argentin a hâte d'affronter son mentor.
17: Luis a été mon formateur, mais j'ai toujours entretenu une relation particulière avec lui. C'est quelqu'un qui dialogue facilement. On s'était croisé une première fois il y a quelques années, le courant est passé tout de suite, très rapidement. Je suis évidemment ravi de sa réussite actuelle et c'est vrai que je vis en Espagne. Mais dimanche, évidemment, je ne serai pas du côté espagnol. On va essayer de s'imposer. J'ai énormément de respect pour lui et je tiens à le féliciter, non seulement pour le jeu de son équipe, mais aussi pour son attitude. Honnêtement, je pense que ce sera un grand match de football et j'espère d'ailleurs que les Espagnols sont très heureux de voir l'Argentine en finale.
18: Y ojalá los españoles estén contentos que Argentina está en la finale.
0: Espagne-Argentine, la finale de la Coupe du Monde. Préparez-vous pour dimanche parce qu'elle sera à vivre en direct et en intégralité sur RFI, évidemment, sur l'antenne africaine de RFI.
6: Évidemment, on sera au rendez-vous. L'Argentine, d'ailleurs, Antoine, qui est sous enquête de la FIFA avant cette finale.
0: La Fédération internationale a annoncé qu'elle allait se pencher sur l'affaire du déploiement d'une banderole par les joueurs argentins. À l'issue de leur victoire face à l'Angleterre, certains d'entre eux ont en effet brandi un drap sur lequel était écrit « Les Malouines sont argentines », message politique a priori interdit par les règlements de la Coupe du Monde et de la FIFA. L'archipel britannique des Malouines, situé à 600 km des côtes argentines, est régulièrement sujet de tensions entre les deux pays.
6: Bon, avant la finale de dimanche, Antoine, il y aura bien sûr la petite finale samedi à Miami entre la France et l'Angleterre, on peut le dire, hein, c'est le match des déçus.
0: Et la troisième place s'intéresse pas grand monde, même les joueurs hein, tombés si près de la finale et qui vont devoir se remobiliser pour décrocher un podium honorifique. Côté français, peut-être une motivation supplémentaire, offrir la meilleure sortie possible à Didier Deschamps, le sélectionneur qui va diriger le dernier match de sa carrière sur le banc tricolore après 14 ans à la tête des Bleus. Pour lui, la déception de l'élimination est encore grande, mais il faut jouer ce match pour la troisième place avec détermination. En tout cas, c'est ce qu'il a dit sur le site de la Fédération.
19: Ça doit faire mal, heureusement que ça fait mal. On ne va pas banaliser non plus, ce qui ne remet rien en cause de ce qu'on a pu faire de très bien avant. La déception est à hauteur de nos ambitions, même si voilà, il faut être factuel aussi. Il faut l'accepter, il n'y a pas le choix, mais on est tombé sur une très bonne équipe d'Espagne qui a élevé son curseur. Il y a une troisième place, donc on va tout faire pour aller la chercher. On a ce devoir-là, par rapport à nous-mêmes, par rapport à ce que représente ce maillot, par rapport à tous les gens qui sont derrière nous, qui sont derrière l'équipe de France, qui ont vibré. Voilà, il y a beaucoup de déçus forcément, mais il y a un match quand on porte ce maillot, quel que soit le match de l'équipe de France, c'est pas un match amical. Hein. Ok, ça va pas changer la vie des joueurs et tout ça, mais tous les joueurs doivent avoir ce devoir-là.
0: France-Angleterre, petite finale à Miami, match à suivre en direct et en intégralité samedi sur RFI, coup d'envoi 21h, temps universel.
6: On sera également au rendez-vous. Merci beaucoup Antoine Grenier, on vous retrouve tout à l'heure.
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4: Sébastien Duhamel.
6: Il est 4h45 en temps universel, c'est l'heure de jeter un coup d'œil sur l'actualité internationale de ce vendredi 17 juillet 2026. C'est Donald Trump tout d'abord qui dénonce ce qu'il appelle des vulnérabilités choquantes dans le système électoral états-unien. Il pointe du doigt notamment la Chine et laisse planer son intention de contester les résultats des élections cruciales de mi-mandat en novembre prochain. Dans un discours d'un peu plus de 25 minutes, le président états-unien a répété ses allégations, jamais prouvées d'ailleurs sur la présidentielle de 2020, perverties selon lui par une fraude massive au profit de Joe Biden. Des manifestations dans plusieurs villes ukrainiennes hier après le limogeage du ministre de la Défense, Mykhailo Fedorov. Fedorov qui est apparu à l'occasion d'une conférence de presse dans laquelle il a confirmé que son conflit avec le chef de l'armée, le général Oleksandr Sirski, avait été la cause de son départ. Au Royaume-Uni, Andy Burnham va devenir aujourd'hui le nouveau chef des travaillistes lors d'un congrès extraordinaire du parti à Londres. Étape clé avant son installation lundi à Downing Street où il va succéder au premier ministre démissionnaire Keir Starmer. Allez, une petite escale gastronomique pour notre reportage du jour. On va goûter le taro à la sauce jaune, plus communément appelé achou au Cameroun, du taro pilé avec une base d'huile de palme, avec des champignons, avec de la viande, avec des épices. Une sauce complète qui est traditionnelle des régions du nord-ouest et de l'ouest du Cameroun, habituellement servie lors des mariages, des naissances, comme des funérailles. Ce plat, eh bien, il dépasse désormais sa région d'origine, portée par les réseaux sociaux, avec une tendance, celle du dimanche taro, un brunch qui donne un jus moderne à la cuisine traditionnelle. Reportage d'Emmanuel Jules Tappe.
20: Des sonorités musicales distillées par un disque jockey accueillent ce dimanche quelques jeunes venus déguster le taro à la sauce jaune dans un restaurant situé au quartier Bastos à Yaoundé. L'espace fait environ 100 mètres carrés, où sont soigneusement rangées une trentaine de tables rectangulaires et carrées au milieu des chaises et canapés rembourrés. En cet après-midi, la présence de trois jeunes filles, la vingtaine révolue, ne passe pas inaperçue. Elles dansent, chantent et se prennent en selfie en attendant de passer à table. Larissa est l'une d'elles.
21: Nous sommes venus manger le taro comme d'habitude. Ce n'est pas ma culture, mais je trouve ce menu vraiment délicieux. Je suis servie.
20: La commande est prête au bout de 10 minutes. Larissa est la première à déguster.
21: C'est bon. le poulet, la viande, la peau, le pistache, ça, le piment. Je vais le déguster comme il faut.
20: La pâte grise du taro est servie sous forme circulaire dans le plat, de façon à former un creux à l'intérieur duquel est déversée la sauce jaune. Cette spécialité culinaire n'a pas besoin d'être couverte pour être consommée. Démonstration avec Lucie, une jeune entrepreneur.
5: Bon, c'est pas difficile, il faut juste manger avec deux doigts. Donc, on m'a pris une fois et c'est calé. On recule le plat vers nous et puis on penche notre tête. Donc, c'est un plat qu'on mange seul en fait.
20: C'est le concept du dimanche taro via les réseaux sociaux qui a suscité l'engouement de la jeunesse pour se mettre traditionnel. Moustique, le charismatique jeune influenceur, en est l'initiateur.
7: La vérité est que ça permet de reconnecter les uns les autres à leur culture culinaire, à leur permettre de redéfinir leur identité.
20: Pour les experts de la gastronomie, la sauce jaune a aussi le mérite d'avoir des vertus dont on ne parle pas assez. Émile Ngoulou, hôtelier-restaurateur, président de l'association des chefs cuisiniers et pâtissiers du Cameroun.
22: Les 16 à 14 ingrédients qui constituent le mélange qui donne la sauce jaune sont chacun un aliment. Donc le hachou est vraiment une bombe mais médicamenteuse, un alicament comme les savants le disent.
20: Plus de 10 caravanes culinaires pour la dégustation du taro à la sauce jaune ont d'ores et déjà été organisées dans 3 villes du Cameroun avec chaque fois une forte affluence de la jeunesse. Emmanuel Jolutap, Yaoundé, RFI.
6: Miam miam, ça donne envie de le goûter ce taro à la sauce jaune. En tout cas, le reportage lui est à retrouver et à consommer sans modération sur internet évidemment. Voyage éclair et une audience au sommet à Dakar, au Sénégal. L'actuel chef de l'État, Bassirou Diomaye Faye, reçoit aujourd'hui celui qui a occupé le fauteuil présidentiel avant lui, Macky Sall, candidat déclaré aujourd'hui au poste de secrétaire général des Nations Unies et en quête de parrainage, justement. Macky Sall vient tenter d'obtenir le soutien de son pays, qui jusqu'ici était loin d'être acquis. On en parle ce matin avec notre invité, le politologue Moussa Diop de l'université Gaston Berger de Saint-Louis. Selon lui, Macky Sall et Bassirou Diomaye Faye, opposés hier encore, auraient aujourd'hui des intérêts convergents.
23: Oui, le bénéfice politique, il est dans le fait que le président Diomaye cherche à créer un parti, un appareil politique. Et d'ailleurs, la date est annoncée, le 8 août, la campagne de lancement de ce parti. Il est donc dans une posture politique où il cherche des alliés, où il cherche à associer un certain nombre de leaders politiques qui pourraient lui permettre de renouveler son mandat, parce qu'il y pense, et c'est ça justement l'objectif. De ce point de vue-là, l'alliance du président Macky Sall serait une occasion d'aborder cette question d'alliance entre le président Diomaye et le parti APR que dirige Macky Sall pour pouvoir mener une campagne électorale pour les élections locales, législatives, ou pourquoi pas présidentielles en 2029.
24: Dans l'autre sens, quelle peut être la motivation de Macky Sall au-delà de la question d'un possible soutien à sa candidature à l'ONU?
23: Macky Sall a quitté le pouvoir. Il avait soutenu Amodouba pendant la campagne de 2024. Ce dernier n'a pas réussi. Son parti était devenu pratiquement orphelin parce qu'il n'y avait pas de numéro 2. L'APR souffre de l'absence de son chef qui est à l'extérieur, qui vit au Maroc, ce qui fait que le parti était livré à lui-même. Et maintenant, ce retour pourrait permettre à ce parti-là de nouer des relations de coalition avec Diomaye qui va fonder sa formation. Cela lui permettrait d'abord d'accéder à des ressources. Vous savez, un parti qui perd le pouvoir, c'est aussi une perte des ressources, parce que la politique ici fonctionne par le clientélisme. Il faut avoir suffisamment de ressources pour pouvoir entretenir une clientèle politique.
6: Un extrait de l'entretien de Polycarpe Samba avec notre invité, le politologue sénégalais Moussa Diop. Interview à écouter en intégralité dans une cinquantaine de minutes. Ils sont omniprésents dans les batteries électriques de nos voitures, de nos téléphones, de nos consoles, et ils sont au cœur d'une bataille commerciale mondiale. Notre dossier Afrique Éco du jour est consacré aux minéraux critiques dont les prix ont explosé littéralement ces deux dernières années. Plus 100% pour le lithium, plus 130% pour le cobalt. Mais étonnamment, ce ne sont pas toujours les pays où l'on extrait ces matières premières qui en tirent le plus de bénéfices. Il faudrait pour cela mettre l'accent sur la transformation locale de ces minéraux en matière exploitable par l'industrie. Un chantier sur lequel planchent justement certains pays producteurs. Dossier signé Abdoulaziz Diallo à Abidjan.
2: Le lithium, le cobalt, le cuivre ou encore le graphite sont devenus les matières premières les plus convoitées de la transition énergétique. Le continent africain concentre près de 30% des réserves mondiales de minéraux critiques pour une valeur estimée à environ 29 500 milliards de dollars. Pourtant, la majeure partie de ces minéraux quitte encore l'Afrique sans être transformée, ce qui représente un manque à gagner pour le continent, explique Dr Albert Kouadio, spécialiste des mines extractives.
3: Lorsque un pays donne des permis de recherche à des entreprises étrangères à l'extraction, si le pays a trop eu, c'est pour l'heure de 10%. Le cœur des industries, c'est les minéraux. Si l'Afrique veut être développée, on doit chercher des stratégies pour préserver notre sous-sol.
2: L'ambition est de fabriquer sur le continent des composants, voire des produits finis. Une manière de créer davantage d'emplois, de développer une industrie locale et de capter une plus grande part de la richesse générée par ces ressources. C'est la vision défendue par Othmane El Ferdaous, ambassadeur du Maroc en Côte d'Ivoire.
8: Il ne faut pas s'arrêter aux premières transformations. Ce n'est pas qu'une question de raffinage et de process. Il faut aussi aller en aval des chaînes de valeur. Ça veut dire transformer soi-même, capter les primes d'aval, ça veut dire les primes de marque, les primes de distribution.
2: Mais cette ambition ne pourra se concrétiser sans une énergie abondante, fiable et à un coût compétitif. Pour le diplomate marocain, l'un des préalables à cette industrialisation passe par le renforcement des infrastructures énergétiques à l'échelle du continent.
8: Il y a un projet continental, le gazoduc africain atlantique qui réunira le Nigeria au Maroc puis vers l'Europe. Il va desservir plus d'une dizaine de pays et tous ces pays côtiers vont pouvoir avoir du gaz africain pour transformer avec des centrales de cycle combinées et produire de l'électricité industrielle compétitive.
2: La Côte d'Ivoire, qui a récemment accueilli un forum sur le sujet, entend se positionner sur cette nouvelle chaîne de valeur. Mais pour transformer ses ressources et bâtir une véritable industrie africaine, aucun pays ne pourra agir seul, estime le ministre ivoirien des Mines, Mamadou Sangafoua Koulibaly.
10: Pour un minerai critique donné, il y a tel nombre de pays qui pourraient se mettre ensemble pour l'exploitation et il y a d'autres pays qui pourraient venir pour la transformation du semi-fini avant qu'on aborde le marché international.
2: Pour y parvenir, encore faut-il mobiliser les financements. Le président de la BAD, Sidi Ouldeta, assure que l'institution accompagnera le développement de la chaîne de valeur régionale. Abdelaziz Diallo, Abidjan, RFI.
11: Allez, avant RFI Matin avec Pierre Boudias, le meilleur de Charlotte Ntamack. Comme cette chronique où Charlotte nous parlait d'un dispositif concernant les avions. Mais chacun de nous possède aussi une boîte noire.
25: Oui, qui pour me dire pourquoi il existe dans les téléphones portables un mot d'avion pour éviter les interférences avec les systèmes électroniques de l'avion, comme vous le fait croire la voix de l'hôtesse au décollage? Mais si c'est le cas dans les airs, pourquoi donc utiliser le mot d'avion sur Terre? Simplement parce que tout comme l'avion, le téléphone contient également une boîte noire, ou plutôt constitue en lui-même une boîte noire. Comme l'avion est doté de ce dispositif essentiel à l'analyse des circonstances des accidents aériens, votre smartphone est une boîte noire indispensable à l'analyse des accidents sentimentaux. Chérie, c'était un accident, je te demande pardon. Quel accident? Tu écris toi-même, j'ai beaucoup aimé notre soirée d'hier, tu me manques, bisous, et tu parles d'accident, que qui aime l'accident? Et l'accident manque à qui jusqu'à faire bisous à l'accident? Si la boîte noire des avions est un enregistreur de données et de conversations de pilotes pour connaître les mobiles d'un crash aérien, les boîtes noires dans nos sacs et poches sont des enregistreurs de données et de conversations qui permettent de connaître les mobiles d'un crash amoureux. Je comprends maintenant pourquoi depuis un moment tu es bizarre. Donc c'est parce que le bon monsieur a une maîtresse. La boîte noire est une boîte magique qui fait des miracles en révélant les secrets les plus enfouis. Tu supprimes toutes les conversations et tu vides la corbeille. Tu croyais que je n'allais pas retrouver les messages. Toi-même, dis-moi qui est cette Sylvie qui appelle le mari d'autrui mon cœur. Man, je te jure, la Gola, c'est une sorcière. Je ne sais pas comment elle a fait pour savoir qu'on déverrouille mon téléphone avec l'empreinte de l'orteil gauche. Après une catastrophe, la boîte noire de l'avion permet de comprendre les choses lorsque le pire est arrivé. Mais la boîte noire du téléphone permet de prévenir les choses choses bien avant que l'inévitable se produise. Tu pars dans quelle mission un vendredi soir? Hé, pardon, enlève le nom de ton patron dans ta bouche. Toi-même, prends ton téléphone. Tu dis à ta Njomba qui t'attend à l'hôtel Hibiscus ce soir à 20h que c'est moi qui vais la trouver là-bas dans la chambre 413. Après un crash d'avion, il faut des semaines, voire des mois, et plusieurs experts pour savoir ce que révèle la boîte noire sur l'accident. Mais il suffit d'une seule nuit pour avoir les résultats de l'enquête sur un crash sentimental. Même si la nuit, votre téléphone est en mode avion, rien n'échappe aux recherches d'une experte en boîte noire téléphonique, n'est-ce pas, mesdames? À vendredi.
11: Eh oui, bien sûr, à vendredi prochain, Charlotte Ntama, qu'on vous retrouve toutes les semaines sur la Radio du Monde, du lundi au jeudi. C'est Maman qui nous propose lui aussi ses meilleures chroniques tout cet été. Et c'est à retrouver, comme la plupart de nos contenus, bien sûr, sur internet, RFI.fr ou sur notre application Pure Radio. Dans un peu plus d'une minute, c'est RFI Matin qui va débuter avec Pierre Boudias. Le temps pour moi de remercier Thierry Le Saint qui est à la réalisation, Pierre Pinto à la rédaction en chef. Et on passe un grand bonjour ce matin à Dieudonné Bokouwa qui nous écoute depuis 1970. Il vit à Kisangani en RDC. Il nous a écrit sur l'adresse africematin@rfi.fr. On le remercie, ça fait toujours plaisir. Restez avec nous. Excellente journée à tous.
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4: Pierre Boudias.
0: RFI Matin, ça débute. Ravi de vous retrouver. Programme bien entendu chargé ce vendredi. L'Ukraine qui bouillonne après le limogeage du très populaire ministre de la Défense par Volodymyr Zelensky. Les Ukrainiens dans la rue et le chef d'État sous pression. On parle aussi ce matin de la grand-messe de l'IA qui débute à Shanghai, de nouvelles frappes américaines sur l'Iran et puis de Donald Trump qui s'en prend à l'organisation des élections de mi-mandat en novembre. Bonjour Julien Coquelroen.
14: Bonjour Pierre. À la une en effet les États-Unis et cette allocution à la télévision de Donald Trump cette nuit pour accuser notamment la Chine d'ingérence électorale. Dans l'actualité également, la colère et l'incompréhension en Ukraine après le limogeage du ministre de la Défense, le remaniement impopulaire mené par Volodymyr Zelensky qui semble privilégier les plus loyaux à son égard. Vous l'entendrez. On part aussi en Chine, vous le disiez. Xi Jinping plaide pour la régulation de l'IA et Pékin donne l'exemple en interdisant les robots conversationnels. Et puis la finale de la Coupe du Monde à New York, dimanche, et le désintérêt des New-Yorkais à la fin de cette édition.
0: Est-ce une façon de discréditer les élections qu'il risque de perdre en novembre prochain? Donald Trump s'est en tout cas adressé aux Américains cette nuit.
14: À quelques mois donc des élections de mi-mandat, mal engagées pour lui et alors qu'il continue d'affirmer sans preuve que sa défaite de 2020 face à Joe Biden était le résultat d'une manipulation, le président américain est revenu dans une allocution télévisée sur l'une de ses marottes, le système électoral des États-Unis, qui resterait selon lui un obstacle majeur à la grandeur de l'Amérique et qu'il juge trop perméable aux fraudes. Il vante encore une fois son projet de loi Save America Act, toujours bloqué par le Sénat, et qui durcirait les conditions d'accès au vote pour les Américains les plus modestes en exigeant des pièces d'identité spécifiques. Mais Donald Trump a aussi annoncé cette nuit la déclassification de documents faisant état, selon lui, d'ingérence étrangère. Et il s'en prend directement à la Chine, Edouard Maille.
15: La Chine serait responsable d'ingérence électorale et cela depuis plusieurs années, en commençant par l'élection de 2020 perdue par Donald Trump, avec ce qui pourrait être selon lui la plus grande atteinte de l'histoire à des données personnelles d'Américains.
1: Ce qui a permis à la Chine d'obtenir illégalement 220 millions de fichiers d'électeurs américains.
15: Sauf qu'aux États-Unis, ces informations sont publiques, même si souvent payantes. Le président s'appuie sur ces documents confidentiels qui existent, mais son interprétation est exagérée et de nombreuses preuves des ingérences auraient été cachées par le Deep State, selon Donald Trump, l'idée d'un État profond qui œuvre contre lui. Le président s'en est aussi pris au système électoral, ses machines électroniques pour voter et comptabiliser les votes.
1: Elles sont vulnérables, elles sont faciles à compromettre et des personnes dans notre gouvernement le savaient.
15: Ces accusations ne sont pas nouvelles, de même que celles selon lesquelles des personnes non américaines ou même déclarées mortes auraient voté. Et de tels cas existent, mais dans une proportion nettement plus infime que celle avancée par Donald Trump et sans conséquence sur les résultats. Mais avec cette ribambelle d'accusations, Donald Trump relance les doutes qui existent dans la société américaine sur la fiabilité des élections. Edouard May, Atlanta, RFI.
14: Et ce discours de Donald Trump que plusieurs chaînes américaines comme NBC, CNN et ABC ont choisi de ne pas diffuser. Le président américain, connu pour ses attaques contre les journalistes, appelle en réaction au retrait des licences de ses chaînes et suggère sans preuve qu'elles pourraient être impliquées dans des tentatives de fraude électorale.
16: Donald Trump qui continue aussi de s'enfoncer dans la guerre avec l'Iran.
14: De nouvelles salves de frappes américaines pour la sixième nuit consécutive qui ont touché, selon les autorités du pays, des infrastructures de transport et notamment des ponts. 7 morts, selon un média d'État iranien. Alors que de son côté, Téhéran continue sa riposte dans le Golfe, les sirènes d'alerte à Bahreïn, des attaques de drones repoussées au Koweït et l'armée du Qatar qui dit avoir intercepté des missiles. La situation dans la région à suivre minute par minute dans notre direct sur RFI.fr.
16: De nouvelles manifestations annoncées en Ukraine aujourd'hui.
14: Après celles qui ont secoué hier plusieurs villes du pays, une rare démonstration de colère depuis le début de la guerre en 2022. Des mobilisations de citoyens et de soldats en civil après l'annonce de l'éviction du ministre de la Défense, Mikhaïlo Fedorov, lui qui avait été nommé il y a tout juste 6 mois et engagé un pivot de la stratégie ukrainienne davantage tournée vers les drones et les nouvelles technologies. Le désormais ex-ministre s'en est frontalement pris au commandant en chef des armées, accusé de prôner une vision de la guerre plus traditionnelle et plus coûteuse en vie humaine. L'opinion semble depuis continuer de se rallier à Mikhaïlo Fedorov malgré la nomination d'un responsable des services de renseignement pour assurer l'intérim. Comment expliquer ce remaniement si impopulaire mené par Volodymyr Zelensky ? Faut-il voir surtout une volonté de resserrer le pouvoir autour de la présidence et de s'entourer des plus loyaux ? C'est en tout cas ce que pense Oleksandr Kraïev du Conseil ukrainien pour la politique étrangère.
17: In each and every case we see...
18: Pour chaque nomination, on ne voit qu'un seul point commun, un seul thème récurrent. Leur principal atout, c'est que ce sont des personnes qui sont fidèles à Volodymyr Zelensky. Ils lui sont totalement loyaux et ils sont en quelque sorte ses créatures. À mon sens, c'est la seule chose qui compte pour le président. On a besoin de ses fidèles quand on doit prendre des décisions impopulaires et Zelensky s'y prépare clairement. Et en ce moment, on parle beaucoup de nouvelles lois sur la mobilisation militaire qui pourraient être annoncées. Il y a aussi de nouvelles réformes qui doivent être voté afin d'obtenir des prêts conformément aux exigences du Fonds monétaire international.
14: Pour recueilli par Sofia Katsenkova et parmi les fidèles nommés hier, le chef du groupe public Naftogaz, Sergueï Koretsky, propulsé au poste de Premier ministre, chargé notamment de préparer l'hiver face au risque de nouvelles frappes russes sur les infrastructures énergétiques du pays.
16: C'est une priorité nationale pour la Chine, tenir tête aux États-Unis dans le domaine de l'intelligence artificielle.
14: Et signe de l'importance de ce sujet, le président Xi Jinping s'est exprimé il y a quelques heures à la conférence mondiale sur l'IA organisée à Shanghai. Le président chinois y a plaidé pour que l'IA ne soit pas l'apanage d'un seul pays. Il appelle à la coopération et à une approche mondiale de l'IA centrée sur l'humain. Xi Jinping qui estime aussi nécessaire de réglementer le secteur pour compenser les risques, car face à l'Amérique de Donald Trump, la Chine fait aussi figure de pionnière dans la régulation de l'intelligence artificielle. Elle vient ainsi d'interdire l'usage des robots conversationnels intelligents, les compagnons IA, dangereusement addictifs. Louise Jouvezhomme.
5: Je suis amoureuse d'une IA, c'est un amour sincère. Dès mon réveil, j'ouvre l'application pour flirter avec lui. Tout ce que je peux vous dire, c'est que je suis accro. Ça me procure exactement l'intensité émotionnelle dont j'avais besoin.
7: Cet internaute n'est pas la seule à s'émerveiller des capacités de l'intelligence artificielle. En Chine, plus de 500 millions de personnes utilisent régulièrement des robots conversationnels comme conseiller, soutien émotionnel, voire petit ami. Des relations qui ne sont pas sans risque pour Alexandre Hudon, médecin psychiatre.
19: Les robots conversationnels ont tendance à valider les propos de l'utilisateur. D'où ce phénomène-là d'addictivité. Une façon de bien le comprendre, c'est comme être humain à la base. On aime plaire, on aime recevoir de la validation. Donc, quand on ne le ressent pas dans nos relations personnelles, mais que le robot conversationnel le donne constamment, on finit par inévitablement développer cet attachement-là avec le robot et éloigner les autres parce qu'on veut cette validation-là.
7: Ce retrait sur soi, c'est d'ailleurs ce que craint la Chine, qui exige désormais des entreprises qu'elles protègent davantage leurs utilisateurs contre le risque d'addiction. Faute d'y parvenir, les plus importantes ont préféré retirer leurs outils du marché, au grand désespoir de certaines personnes qui voient disparaître des mois, voire des années de conversation avec leur robot personnalisé.
14: Louise Jouvezhomme.
16: À deux jours de visite de Sébastien Lecornu au Maroc et 14 accords de coopération signés entre Paris et Rabat, la France et le Maroc se rapprochent et l'Algérie et l'Allemagne font de même.
14: Le président algérien Abdelmadjid Tebboune effectue une visite de deux jours à Berlin. Il a rencontré hier son homologue Frank-Walter Steinmeier et le chancelier Friedrich Merz avec lequel il a donné une conférence de presse commune. Le développement des relations économiques était au cœur de ces échanges. Mais le sort du journaliste français Christophe Glaise est aussi venu sur la table, Pascal Thibault.
20: Concernant Glaise.
21: La question d'un journaliste allemand a dû être répétée une seconde fois avant que Abdelmadjid Tebboune ne réponde à une question sur Christophe Glaise. Visiblement irrité, le président algérien a répliqué en arabe « Je ne m'exprimerai pas sur ce sujet par respect pour la justice de mon pays et encore moins à l'étranger ». La réponse sèche du président algérien montrait que le rôle joué par le président Steinmeier l'an dernier pour obtenir la grâce de l'écrivain Boualem Sansal ne serait pour l'instant pas couronné de succès dans le cas du journaliste Christophe Glaise, malgré la rencontre entre les deux chefs d'État. Abdelmadjid Tebboune a ensuite été reçu par le chancelier Friedrich Merz. Les deux hommes ont mis en avant lors de leur conférence de presse commune le développement des liens économiques entre les deux pays.
22: J'ai expliqué au président que l'Allemagne souhaite un développement substantiel de nos relations économiques, notamment dans le domaine énergétique.
21: Une déclaration commune sur un agenda stratégique bilatéral a été adoptée. Un forum économique germano-algérien est prévu ce vendredi. En amont, Alger a annoncé la conclusion d'une trentaine d'accords concernant les livraisons d'hydrocarbures, mais aussi les énergies renouvelables et l'exportation d'hydrogène vert vers l'Allemagne. Pascal Thibault, Berlin RFI.
16: Il est 5h10 en temps universel. Toute cette semaine, RFI est à bord de l'Ocean Viking.
14: Le bateau de sauvetage affrété par l'ONG SOS Méditerranée qui patrouille actuellement dans les eaux internationales au large de la Libye, à la recherche d'embarcations en détresse. Alors qu'au moins 865 migrants sont morts cette année en tentant la traversée, l'équipage est sur le qui-vive. Elliot Brachet.
26: L'Ocean Viking glisse sur une mer d'huile. À la proue du navire, Yanis est accoudé au bastingage, une paire de jumelles rivée à ses yeux.
27: Nous venons d'entrer dans la zone de recherche et de sauvetage libyenne. On est encore proche de la Tunisie à l'ouest. Et bientôt, nous allons changer de cap pour patrouiller vers l'est. Si nous détectons quelque chose de suspect, nous appelons la passerelle. Depuis le poste de pilotage, il faut vérifier les caméras et les radars. Si on est trop loin, on devra dérouter le bateau pour se rapprocher et identifier la cible.
26: Le soleil est à son zénith. Soudain, une forme apparaît dans l'immensité. Une barque en bois, bleue, vide, abandonnée aux vagues. Aurait-elle chaviré, son équipage secouru ou ramené à terre? Autant de questions pour Claire, la logisticienne à bord.
28: Comme le bateau était vide et que les moteurs ont été retirés, ce serait potentiellement les gardes-côtes tunisiens ou libyens qui ont intercepté l'embarcation et ramené les personnes vers la Libye ou la Tunisie. C'est des personnes, des vies et des espoirs qui sont ramenées vers une situation ou un pays qu'ils essaient d'échapper. Et du coup, c'est beaucoup de frustration, de la tristesse. Et il y a toujours ce sentiment d'être arrivé trop tard.
26: Une impression de course contre la montre, souvent perdue d'avance, patrouillant à une vitesse de 5 nœuds, le navire humanitaire est bien moins véloce que les gardes-côtes libyens ou tunisiens. Elliot Braché à bord de l'Ocean Viking, RFI.
16: Et puis Julien, à deux jours de la finale de la Coupe du Monde, sera-t-il bien raisonnable de jouer au foot dimanche à New York ?
14: Pas sûr, alors que dans la métropole américaine, l'air va atteindre un seuil qualifié de dangereux pour la santé en raison des fumées des incendies au Canada. La question reste entière, mais ça n'empêche pas pour l'instant l'Argentine et l'Espagne de se préparer à leur choc pour remporter la compétition. Des milliers de supporters des deux pays sont en train d'affluer vers New York. Dans le désintérêt quasi total des locaux, le match qui sera regardé dans le monde entier peine toujours, il faut bien le dire, à susciter l'enthousiasme des New Yorkais. Cédric de Oliveira.
2: Hormis Times Square, épicentre du foot depuis le début de la Coupe du Monde, difficile de croiser des gens portant des maillots de telle ou telle sélection. William promène plutôt fièrement son labrador dans les rues de Manhattan et lorsqu'on lui demande quelle sera l'affiche de la finale, il n'est pas complètement sûr de lui.
3: Eh bien, je crois que tout le monde a entendu parler de l'Argentine, de l'Espagne aussi. Je ne sais pas trop ce qui se passe avec l'Espagne, mais je crois que c'est tout ce que je sais.
2: Espagne-Argentine, c'est bien ça. Lamine Yamal contre Lionel Messi, des stars mondiales, mais deux rues plus loin, Conrad n'a pas l'air non plus très emballé.
6: La finale à New York, oui, mais ça ne m'intéresse pas. Je n'ai même pas regardé un match jusqu'à maintenant. Là, peut-être que je le ferai pour la finale, parce que c'est la finale. Peu importe qui gagne, je suivrai le match juste pour le spectacle.
2: Il faut attendre la 12e personne interrogée. On a compté cette fois à Brooklyn pour croiser un fan de soccer. Joseph regarde un peu le championnat anglais et il a une préférence pour le vainqueur.
8: Je crois que je préfère l'Argentine. Messi est un grand joueur. J'aime bien la façon dont l'équipe attaque. Elle rend le jeu plus amusant. Je vais regarder le match.
2: Même avec détachement, les New Yorkais devraient donc jeter un œil sur l'événement sportif le plus suivi de la planète. En 2022, la finale entre la France et l'Argentine avait été suivie par 1,5 milliard de personnes. Cédric de Oliveira, New York, RFI.
14: Espagne-Argentine, finale de la Coupe du Monde à suivre en direct sur RFI. Si vous nous écoutez en Afrique, dimanche, la petite finale France-Angleterre, ce sera demain à Miami.
16: Et on ne peut pas dire qu'on a hâte ici à Paris. Merci Julien Coquel-Rouem. On vous retrouve pour le journal de 7h, temps universel. Il est 5h14. RFI Matin, nous sommes ensemble pour 3 heures d'actualité, de chroniques, de sport, de musique. Elles nous emmèneront en Ukraine. Vous l'avez entendu, le président Zelensky provoque la colère de la rue. Manifestation pour dire non au limogeage surprise du ministre de la Défense Mikhaïlo Fedorov et pour défendre sa méthode tournée vers l'usage des technologies.
10: Il essayait de faire évoluer la guerre vers quelque chose de beaucoup plus numérique, qui repose moins directement sur les hommes, afin de réduire le nombre de victimes et de soldats tués.
16: Vous l'entendez, nous serons dans l'une de ces manifestations. On évoquera également la situation au Moyen-Orient et ses nouvelles frappes américaines sur l'Iran. La charge de Donald Trump contre les supposées ingérences étrangères à l'approche des élections de mi-mandat. Et nous serons à Shanghai où s'est ouverte la plus importante conférence internationale sur l'intelligence artificielle. À suivre également l'actualité africaine et cette visite qui sera particulièrement scrutée au Sénégal. L'ex-président Macky Sall reçu par son successeur Bassirou Diomaye Faye. Il vient demander le soutien de son pays dans sa candidature au poste de secrétaire général de l'ONU. Une rencontre loin d'être décorrélée de la situation politique interne, nous dira le chercheur Moussa Diouf.
11: L'alliance du président Macky Sall serait une occasion d'aborder cette question d'alliance entre le président Diomaye et le parti APR que dirige Macky Sall pour pouvoir mener une campagne électorale pour les élections locales, législatives, pourquoi pas présidentielles en 2029.
16: Entretien retrouvé dans un peu moins d'une heure, de la musique également à suivre avec nos confrères canadiens qui nous feront découvrir juste avant la fin de cette édition un chanteur qui dénote dans le paysage musical de son pays. Et puis du football tout au long de cette matinée avec les journaux de la Coupe du Monde. On parlera de cette finale qui approche entre Espagne et Argentine et de cette petite finale qui n'enthousiasme ni les Français ni les Anglais. Merci d'écouter RFI. On débute en France, où les salles de classe des lycées sonnent bien creux en cette période de vacances estivales. Les élèves profitent d'un repos bien mérité, pour certains avec le sentiment du devoir accompli. 91,4% des candidats ont en effet décroché le bac cette année. Et parmi les déçus, certains ne vont tout simplement pas retourner au lycée à la rentrée prochaine. Chaque année, 110 000 jeunes disparaissent des radars, sans diplôme ni formation. Ce sont des décrocheurs, des décrochés du système scolaire. Alors permettant de se former à la mécanique vélo. Mathieu Bertrand, professeur au lycée professionnel Camille Genazzi à Paris, a permis à 7 jeunes adultes de se remettre en selle. Dans cet atelier d'un établissement d'enseignement adapté se joue leur reconstruction. Il s'agit de réparer. Pour avancer, Laurence Théo a rencontré toute l'équipe en ce dernier jour de formation.
0: La béquille, elle ne se positionne pas exactement comme il faut. En théorie, il faudrait qu'elle soit vraiment comme ça. D'accord, c'est une béquille qui est centrale, qui vient entourer la roue arrière, donc à droite et à gauche.
5: Voilà pour la consigne donnée par Mathieu Bertrand, professeur en mécanique vélo. Cheveux roux, longs et ondulés, barbe et lunettes, Kylian fronce les sourcils.
1: J'ai déjà ma petite idée. Peut-être la béquille desserrée ou éventuellement une plaque qui sert de butée à la béquille à redresser, qui s'est tordue avec le temps et le poids du vélo.
5: Kylian a 19 ans. Dans le passé, il a rencontré des difficultés scolaires.
1: Je suis 10 dyslexique, dyscalculie, dysorthographique, 10 psychomoteur. J'ai jamais été du tout un bon élève en cours. La seule matière dans laquelle j'étais bon, c'était l'histoire et l'art plastique. Sinon, tout le reste, j'étais très mauvais.
5: Alors, réparer les vélos lui apporte beaucoup.
1: Ça m'a beaucoup aidé à être plus précis dans mes gestes.
5: Et pour le jeune homme, la satisfaction de donner une nouvelle vie à un vieux biclou.
1: J'ai pu remettre en état des vélos qui étaient bons pour la déchetterie.
5: Kylian, Ousmane, Abou et les autres, en tout ils sont 7 à suivre la formation. Leur point commun, décrochage scolaire ou parcours migratoire difficile.
4: Il nous a montré beaucoup de choses, même si ce n'est pas à l'école ici. Nous tous, on est heureux.
5: Celui qui est décrit et tellement respecté, c'est Mathieu Bertrand, le professeur en mécanique cycle. Il explique que dans cet atelier, on ne répare pas que les vélos.
9: Enfin, le final...

0: de foot, Abou a 18 ans. Petit garçon, il avait déjà touché à la mécanique dans le garage tout près de la maison. Auprès du professeur Mathieu Bertrand, il apprend la rigueur.
1: En France ici, j'ai commencé à apprendre à écrire et puis j'ai dit les noms des pièces. Parce qu'en Afrique, on ne prononce pas les noms correctement là-bas. Chaque pièce en France ici, tu dois appeler par son nom. Mmh. Par exemple, quand on peut dire dérailleur, on peut dire tendeur.
0: Sa présence est discrète, mais il est là derrière la caméra. Moa Kouas, comédien et réalisateur, a suivi ces jeunes et prépare un documentaire.
2: Ce qui me touche dans le projet, c'est de se dire que tout n'est pas perdu et il y aura toujours quelqu'un pour te tendre la main. En fait, quelque part, je me reconnais en eux. Je crois en la méritocratie. C'est une croyance profonde. Et je trouve que ce que fait Monsieur Bertrand, Mathieu, c'est vraiment incroyable de donner son temps et donner plus que son temps, quoi. C'est vraiment une personne incroyable, quoi. Un professeur qui te marquera à vie.
0: En ce dernier jour d'école, ce programme de réinsertion est une réussite. Certains jeunes continueront à se former, quand d'autres ont déjà une promesse d'embauche.
3: T'as fait quoi, ta vie? C'est la devise centrale?
4: Le reportage de Laurence Théo est à noter que 126 000 lauréats du baccalauréat sont toujours en attente d'une proposition dans l'enseignement supérieur en France. À 5h21, intéressons-nous maintenant à l'actualité qui s'affiche en une de la presse française. C'est la situation en Ukraine qui intéresse le monde. Ce vendredi, le quotidien revient sur le mouvement de contestation qui secoue le pays après le limogeage du ministre de la Défense, le départ du très populaire Mykhaïlo Fedorov. Mais le pays en colère, écrit Le Monde, qui s'est glissé dans une manifestation à Kiev. La décision du président Zelensky a pris le monde politique, mais aussi le parti au pouvoir par surprise, selon le quotidien. Le chef de l'État se retrouve bien seul face aux réseaux sociaux, poursuit Le Monde, qui rappelle que c'est peut-être le deuxième impair du populaire président après sa tentative d'affaiblir une loi anticorruption il y a tout juste un an. C'est le baiser de la mort d'Elon Musk qui s'affiche en une de Libération, celui imposé par le milliardaire ultra-conservateur à la néo-candidate à la présidentielle Marine Le Pen. Le journal, marqué à gauche, revient sur le soutien apporté par le propriétaire de SpaceX à la figure de proue du Rassemblement National, qualifié de dernier espoir pour la France, des propos qui embarrassent la direction du RN, selon le quotidien, qui rappelle que la formation d'extrême droite tente de rompre avec le mouvement MAGA, autrefois encensé. Libération qui estime que le RN est passé maître dans l'art de lâcher des alliés qu'il a la veille porté au nu. Et puis à lire également ce matin ce reportage du Figaro dans la commune de Cagnac-les-Mines. C'est là qu'ont été retrouvés hier les ossements de Delphine Jubilard, portée disparue depuis 2020. Ses restes ont été découverts à la faveur des aveux de son époux Cédric Jubilard, qui s'est récemment accusé de son meurtre. Le journal revient sur la fin de 5 ans passés sous le feu médiatique pour les habitants de ce petit village agricole. Les dessous de l'infox maintenant. Nous nous intéressons à la situation au Mali, le pays sahélien, où entre le 4 et le 9 juillet, l'armée malienne appuyée par des éléments du corps africain russe a combattu des groupes armés terroristes dans la localité stratégique d'Anéfis. C'est dans le nord du pays. Cette bataille a donné lieu à la diffusion de fausses informations visant une nouvelle fois l'armée française. Olivier Four, bonjour.
5: Bonjour.
4: Ces infox sont tentés de laisser croire à l'implication d'un prétendu mercenaire français aux côtés des rebelles du front de libération de l'Azawad et des djihadistes du groupe de soutien à l'islam et aux musulmans.
5: L'infox a commencé à circuler à bas bruit dès la fin des combats. Le 9 juillet, un premier poste trompeur a été détecté sur X. Son auteur a cherché à manipuler la nouvelle de la perte d'un militaire français mort en service lors d'un exercice dans les Alpes quelques jours plus tôt. Commentaire sur des comptes pro-AES, je cite, « D'autres hypothèses circulent, notamment une possible mort à Anéfis au Mali. »
4: Oui, mais voilà Olivier, tout cela est faux.
5: Oui, car vous le savez, l'armée de terre française n'opère plus au Mali depuis la fin de l'opération Barkhane en août 2022, ce qui n'empêche pas une poignée de comptes évoluant dans la sphère anti-française d'essayer d'enfoncer le clou en publiant la photo macabre d'un soldat blanc gisant dans le sable. À l'image, l'homme présente une certaine ressemblance avec le militaire français dont le portrait a été publié auparavant par l'armée.
4: Mais forcément, vous avez cherché à remonter la piste de cet infox.
5: Effectivement, et quand nous avons montré ces images aux spécialistes Sahel de RFI et de France 24,

0: tous ont évoqué des images tournées après la bataille de Tinzawatén, qui s'est déroulée il y a 2 ans dans le nord du pays. Une recherche par image inversée nous a permis de retrouver la même photo macabre, mais avec une qualité supérieure, montrant le même homme, présenté cette fois-ci comme un mercenaire russe. Impossible à vérifier de sources indépendantes, car l'image provient d'un forum anonyme où n'importe qui peut donc publier n'importe quoi sans révéler son identité.
1: Compliqué, il a donc fallu passer en revue de nombreuses vidéos tournées à l'époque.
0: Oui, et c'est l'analyse d'une vidéo de propagande de 6 minutes, publiée par le FLA, qui nous a permis de retrouver l'image du corps photographié ce jour-là, aux côtés des dépouilles d'autres combattants russes. Les images sont dures, les captures d'écran sont floues, mais la disposition des corps, le schéma du camouflage des treillis des soldats, la forme générale du visage et la coupe de cheveux concordent parfaitement. Cette infox est donc basée sur une photo sortie de son contexte, une photo d'archive, montrant des éléments de Wagner tués à Tinzawatén en 2024 et non pas un prétendu soldat français retrouvé à Anéfis en 2026.
1: Alors Olivier, des soldats français qui seraient complices des terroristes, c'est un narratif bien rodé de la propagande des juntes au pouvoir au Sahel.
0: Oui, mais cette infox bancale est restée cantonnée au compte habituel de la propagande sahélienne. À ce stade, elle a été peu amplifiée. Sur X, la fausse information n'a pas collecté plus de 50 000 vues. Dans les commentaires, plusieurs utilisateurs ont dénoncé la tentative de manipulation, signe peut-être aussi d'un narratif anti-français qui trouve ses limites à force d'être répété en boucle depuis 4 ans.
1: Le Sahel, toujours terrain privilégié de la bataille de l'information, c'était le sujet des dessous de l'Infox avec vous Olivier Four, merci à vous. Un peu de musique à 5h26 en temps universel avec Java, un groupe français fondé dans les années 90 qui s'associe au chanteur jamaïcain de reggae Winston McAnuff dans le titre Au bout du bar, une chanson entre séduction, admiration et abandon qui dessine le portrait d'une femme à la fois mystérieuse et magnétique.

0: 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Restez avec nous dans une minute, l'actualité africaine.
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0: Merci d'écouter RFI, il est 5h30 en temps universel, 6h30 à Kinshasa. Toute l'actualité africaine, c'est avec vous Édouard Dupénoit. Bonjour Édouard.
9: Bonjour. Un centre de traitement caillassé, des personnels médicaux rapatriés un peu plus loin. Ebola à la une de ce journal africain. Nouvelle illustration des difficultés et des tensions qui accompagnent la prise en charge de cette fièvre hémorragique. Le Maroc et la France, plus proches que jamais en matière de politique étrangère ou encore de coopération sécuritaire. Une bonne douzaine de ministres français avaient fait le déplacement vers Rabat hier pour cimenter encore davantage cette relation retrouvée. Au Cameroun, l'ambassade de France se défend face à sa politique de visa plus dure pour les jeunes qui veulent suivre des cursus privés. Trop de cas de fraude, dit-elle, d'où la nécessité de garanties financières. Le Cameroun est le gouvernement qui promet des mesures et des contrôles pour assainir son secteur aurifère. Nous sommes aussi au Gabon, où les scrolls, les likes, les fils d'actu sont toujours très difficilement accessibles, 5 mois que les réseaux sociaux sont suspendus. Le dernier bilan disponible de l'épidémie d'Ebola fait état ce matin de 828 morts, 2124 cas recensés, 2 mois après la déclaration officielle de l'épidémie. Sur le terrain, en particulier dans la province de l'Ituri, dans l'est de la RDC, la riposte continue donc de faire face à la méfiance, voire à la colère parfois des populations locales. Ainsi, avant-hier soir encore, 2 incidents séparés ont émaillé la localité de Nyankoundé, à 45 km au sud-ouest de Bounia. D'abord des tirs qui éclatent entre milliers à proximité d'un centre de traitement. Ensuite, des hommes en colère qui caillassent ce centre de santé. Résultat, le personnel médical de l'OMS, de l'Africa CDC et de l'organisation Samaritan Spurs a été rapatrié à Bounia. Et c'est une lacune très dommageable, même si des agents locaux sont restés sur place. C'est ce que nous explique le docteur Yap Boum. Il est chef de division de réponse aux urgences pour l'Africa CDC.
10: Ça veut dire que cette zone de santé devient insécure. Et une zone de santé en insécurité veut dire que les professionnels ne peuvent pas y avoir accès. Donc là, dans le centre de traitement, on va avoir des médecins, on va avoir des infirmiers. Ceux maintenant qui sont impliqués dans la surveillance, on va avoir des épidémiologistes, des spécialistes de la prévention contre les infections. Ça veut dire que ça peut impacter la surveillance, ça peut impacter les enterrements dignes et sécurisés. Donc ça peut vraiment impacter les différentes opérations qui sont prévues dans les zones de santé dans lesquelles il peut y avoir des fois un nombre important de cas. Encore une fois, il n'y a pas de santé sans sécurité. Et là, il faut rappeler que la zone dans laquelle on intervient, c'est une zone avec des crises humanitaires. Ebola vient simplement se rajouter. Il y a les milices. Dans d'autres provinces comme le Nord Kivu, il y a 33% seulement de la région qui est vraiment administrée par le gouvernement congolais. Ce qui crée vraiment beaucoup de problèmes pour le déploiement des équipes, pour une réponse efficace.
9: Le docteur Yap Boum de l'Africa CDC, propos recueillis par Alexandra Branjon. Une fournée d'accords supplémentaires, 14 signature de plus hier entre le Maroc et la France. Séminaire intergouvernemental de haut niveau à Rabat entre les deux pays. Multiples rencontres bilatérales aussi entre les premiers ministres Le Cornu et Arhanouche d'une part, mais aussi entre plusieurs des membres de son équipe et leurs homologues. Les deux pays font tout pour montrer qu'ils sont plus proches que jamais. Dans quel domaine et avec quelle perspective? Mathias Reynal suivait ce symposium.
11: De grands sourires et une atmosphère très chaleureuse entre les deux délégations.
5: Cette réunion a permis de faire un premier bilan du partenariat d'exception renforcé conclu en 2024 par la France et le Maroc. Dans cette nouvelle relation, Paris souhaite notamment pouvoir s'appuyer sur Rabat comme pivot de sa politique africaine. Sébastien Lecornu, le Premier ministre français.
11: Nous savons aussi l'importance centrale du continent africain pour chacun d'entre nous et l'intérêt que nous avons de nous y déployer ensemble, plus encore.
5: Dans un entretien bilatéral avant la plénière, les deux chefs de gouvernement, Sébastien Lecornu et Aziz Akhannouch, ont évoqué également la coopération sécuritaire.
11: C'est aussi l'intérêt de nos deux peuples que nous œuvrons pour notre sécurité commune. Et je salue ici l'excellente coopération entre nos services contre le risque terroriste, le narcotrafic, le trafic d'êtres humains et les migrations irrégulières. Nous travaillons à porter cette coopération encore plus haut dans les prochains mois, avec la conclusion d'un accord sécuritaire global.
5: Cette réunion de haut niveau, c'était aussi l'occasion de faire un point d'étape avant la visite royale en France de Mohamed VI, qui pourrait avoir lieu à l'automne, après les législatives au Maroc et avant le début de la campagne présidentielle dans l'Hexagone. Mathias Reynal, de retour de Rabat, RFI.
9: Les autorités françaises encore, diplomatiques cette fois, qui justifient la nouvelle politique de visa qui suscite la colère au Cameroun. On parle des visas pour les étudiants qui veulent suivre des cursus en France dans des établissements privés. Désormais, pour obtenir ce document, il faut soit apporter la preuve du paiement intégral de la scolarité, soit justifier que l'on possède bien la somme demandée. Ces règles plus dures ont provoqué une manifestation il y a 3 jours devant l'ambassade de France à Yaoundé. Ambassade qui se défend désormais et qui justifie la mesure, Emmanuel Juntap, par la forte augmentation des fraudes.
12: La fraude est un vrai sujet, explique l'ambassade de France. Muriel Piquet-Viau, conseillère de coopération et d'action culturelle, décrit les stratégies diverses utilisées dans les dossiers d'étudiants camerounais admis dans des écoles privées en France.
13: La fraude, elle peut être diverse. Ça peut être un papier d'identité qui n'est pas le bon. Ça peut être une attestation comme quoi vous avez de l'argent bloqué. Ça vient pas d'une banque.
12: Les autorités consulaires françaises disent avoir relevé leur niveau de vigilance au regard de la récurrence de ces irrégularités.
13: Il y a énormément de possibilités de frauder. Donc on a un service maintenant de fraude qui est un service très important et qui vérifie chaque pièce.
12: Qu'adviendra-t-il des étudiants qui avaient déjà payé des acomptes en France? Réponse de la conseillère de coopération et d'action culturelle à l'ambassade de France au Cameroun.
13: Ça dépend bien évidemment des établissements dans lesquels l'argent a été versé. Là, il s'agit de bloquer une somme d'argent dans un compte. Quand le visa est accordé et l'enfant est accepté, cet argent est débloqué.
12: Le Cameroun est jusqu'ici le seul pays africain à se voir imposer de nouvelles règles pour la mobilité de ses étudiants, une décision que dénoncent de nombreuses familles. Emmanuel Jolontap, Yaoundé, RFI.
9: Le Cameroun encore et les autorités qui veulent montrer qu'elles prennent au sérieux les profondes lacunes du secteur de l'or. Le ministre de la Communication promettait avant-hier de restaurer l'autorité de l'État dans ce domaine où les activités illégales seraient d'une ampleur préoccupante. À côté de lui, le ministre des Mines annonçait de futures mesures concrètes pour assainir ce secteur. La controverse gronde depuis le début de l'année et la publication du rapport de Litier, l'initiative pour la transparence dans les industries extractives. Un rapport qui pointait le fossé entre les quantités d'or déclarées exportées et les quantités réellement acquises à l'étranger. Alors que promet le gouvernement, Amélie Tullet, et quelle réaction chez les bons connaisseurs de ce domaine?
14: Le ministre des Mines pointe des défaillances dans la collecte de l'or et des taxes par la Sonamine, les impôts et les douanes. Il annonce des descentes conjointes sur le terrain dès le 1er août. Mais pour l'expert Bareja Yumsi, ce qu'il faut avant tout, c'est un moratoire, suspendre les activités pour évaluer le sous-sol camerounais.
15: Parce que nous attribuons des autorisations sur des zones dont nous avons une connaissance nulle. Ça veut dire que l'opérateur qui y va, il peut nous raconter n'importe quoi. Il y aura de la sous-déclaration. Pourquoi le ministère ne prend pas le temps nécessaire d'évaluer les zones qu'ils vont mettre en exploitation avant d'activer les autorisations? Il n'y a que ça qui permet au Cameroun de mieux tracer son or.
14: Autre point sensible, les membres du gouvernement reconnaissent le dévoiement du système d'octroi des permis miniers, mais Akere Mouna, ancien vice-président de Transparency International, souligne qu'aucune enquête pour établir les responsabilités n'est évoquée.
16: Quand on parle de restaurer l'autorité de l'État, et puis on parle des permis non conformes qui ont été octroyés, la question, mais qui les octroie? C'est eux qui les octroient. Est-ce qu'il y a des enquêtes qui ont été mises en place pour savoir? on dénonce, on décrit, mais pour voir d'où vient le mal, personne ne pense à ça.
14: La coalition publiée Ce que vous payez Cameroun, depuis plusieurs mois, demande aux autorités d'aller plus loin et de rendre publique la liste des bénéficiaires réels des permis miniers, conformément aux normes de l'initiative pour la transparence dans les industries extractives.
9: Amélie Tullet, quelques mots du Bénin avec le procès de la disparition d'Urbain Danniveau, syndicaliste opposant disparu il y a 16 ans. L'audience de plaidoirie est reportée finalement au 22 juillet. Hier, les avocats de la défense n'ont pas plaidé comme prévu. Ils réclament au ministère public des pièces complémentaires. 5 mois sans Facebook, sans TikTok, pas d'Instagram, très peu de WhatsApp. 5 mois que les autorités gabonaises ont suspendu les réseaux sociaux à travers le pays. En prenant cette mesure au mois de février, elle disait vouloir lutter contre les invectives, les contenus diffamatoires ou encore protéger les enfants. La loi sur la régulation de ces réseaux sociaux a bien été votée par le Parlement, mais sa promulgation se fait encore attendre. En attendant, Gabonais et Gabonaises rongent leurs freins, ils cherchent des moyens détournés ou bien ils s'en remettent au bon vouloir du gouvernement. Reportage offline, Yves-Laurent Goma.
17: Gertrude sort de son bureau au centre-ville. La suspension des réseaux sociaux a des conséquences négatives sur la scolarité de ses enfants.
18: J'ai des enfants qui ont des applications liées aux réseaux sociaux. Donc on a coupé ça. Du coup, leur enseignant virtuel n'est plus disponible.
19: Ils abandonnent.
18: Ouais.
17: Agent de livraison, Camille Ndong dit avoir vu son chiffre d'affaires dégringoler à cause de cette décision.
20: On doit supprimer la décision parce que ça met beaucoup les gens en faillite.
17: Malgré la suspension, de très nombreux Gabonais restent connectés à leurs réseaux sociaux grâce à un usage massif du VPN. Mais problème, la majorité utilise des VPN gratuits et le piratage de données personnelles s'est développé.
21: Par exemple, comme nous sommes au Gabon, mais vous connectez un VPN qui est en Irlande, en Belgique, qui est en Allemagne. Et quand tu as du VPN, on contrôle les téléphones. C'est compliqué, papa.
17: Depuis quelques semaines, le débit Internet à Libreville s'est aussi considérablement dégradé, suscitant l'indignation des habitants de la capitale.
22: On prie que le Seigneur touche le cœur de notre Père afin de nous remettre, pas seulement WhatsApp, mais les réseaux sociaux au Gabon.
23: Remettez-nous la connexion, pardon, à Dieu la croix, pardon, remettez-nous l'Internet.
17: Le week-end dernier, un collectif de 4 associations a annoncé avoir attaqué la décision devant les cours et tribunaux, sans succès pour le moment. Yves Laurent Goma, Libreville.
9: Des foils, des spies, des grands mâts, ce journal enfin pour parler sport nautique dans le nord de Madagascar. Il va y avoir, à partir d'aujourd'hui et jusqu'à dimanche, une grande régate, une course entre Ramen et Diego Suarez qui va mettre aux prises une 40aine d'équipages. 18 000 nautiques à parcourir, ça fait environ 34 kilomètres. Tout cela à bord de boutres, ces voiliers traditionnels en bois d'une 10aine de mètres de long. Occasion aussi de mettre à l'honneur le travail unique et séculaire de ces charpentiers de marine. Reportage de notre correspondante Sarah Tetto.
14: C'est dans la baie de Diego Suarez, au pied du célèbre pain de sucre, qu'Étienne et ses 3 marins affronteront une 40aine d'équipages venus de toute la région à bord du Mayuvana, un boutre à la coque arc-en-ciel et à la voile azur.
24: Quand on a appris l'existence de la compétition, on s'est tout de suite inscrit. C'est la première fois qu'on vit un tel événement ici. On ne pouvait pas rater l'occasion. Moi, je suis charpentier de marine. J'ai construit moi-même mon bateau. Je connais ses points forts et ça va nous aider pour atteindre la victoire. Sans compter sincèrement qu'on fait partie des meilleurs navigateurs de la région.
25: Parmi les meilleurs.
14: Pour cet artisan, le Souken Trophy est aussi l'occasion de rappeler que Diego Suarez est un haut lieu de ce savoir-faire ancestral. Pour son fondateur, Geoffrey Gaspard, cette régate vise avant tout à promouvoir les métiers et la culture maritime.
26: Nous ne sommes pas arrivés à la nage à Madagascar, nous sommes tous arrivés à la voile et c'est important de remettre au goût du jour cette discipline, ces connaissances maritimes, ces systèmes de navigation qui sont hérités de nos ancêtres et donc cet événement, surtout pour mettre en valeur ces connaissances-là et ce patrimoine matériel et immatériel.
14: Les vainqueurs remporteront 10 millions d'ariars, mais au-delà de la récompense, le Souken Trophy veut surtout faire sortir de l'ombre un patrimoine maritime hérité notamment des échanges arabo-musulmans et transmettre aux nouvelles générations un savoir-faire façonné par des siècles de navigation dans l'océan Indien. Sarah Tetto, Antananarivo, RFI.
9: Ah, Antananarivo, Antsiranan, il est 8h43. Pierre Boudias, c'est à vous.
0: Édouard Dupénouette, merci à vous et à tout à l'heure. 5h43 en temps universel. Tout de suite, les sports.
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0: Avec vous Antoine Grenier. Bonjour Antoine.
1: Bonjour Pierre.
0: À la Coupe du Monde bien sûr, J-1 avant le match pour la 3ème place, le match des déçus.
1: Au bout des 90 minutes de la petite finale qui se tiendra à Miami, une place sur le podium de la Coupe du Monde et c'est tout. France-Angleterre affiche de ce match une petite motivation supplémentaire, peut-être côté bleu offrir la meilleure sortie possible à Didier Deschamps, le sélectionneur qui va diriger le dernier match de sa carrière après 14 ans sur le banc tricolore. Mais cette rencontre pour la troisième place reste un maigre lot de consolation pour les Français comme pour les Anglais. Pour Kylian Mbappé ou Harry Kane, à la fois attaquant phare et capitaine des deux sélections, pas de quoi sauver une saison de rendez-vous manqué, Babacar Diarra.
2: Ils s'étaient vus brandir la Coupe du Monde à New York, brassard au bras. Kylian Mbappé et Harry Kane rentreront bredouille dans une saison où la Coupe du Monde représentait tout. Le Français n'a rien gagné avec le Real Madrid et a su très tôt ménager son corps en vue de son séjour nord-américain. Mission manquée malgré un démarrage en trombe avec 8 buts jusqu'en quart. Le Pichichi de Liga peut encore finir meilleur buteur du mondial en guise de compensation personnelle. À la différence du Français, Harry Kane n'a toujours pas remporté le titre mondial. Les années passent, le Londonien de naissance sera-t-il encore dans le coup à l'âge de 36 ans pour s'offrir une Last Dance en 2030. Sa saison à 73 buts laisse à penser qu'il a de la marge. Et à chaud, après la défaite face à l'Argentine, le champion d'Allemagne ne se l'interdisait pas. D'ici là, Mbappé et Kane pourront courir après un titre qui leur échappe encore à tous les deux, la Ligue des Champions.
1: Babacar Diarra, France-Angleterre, ça sera à suivre en direct et en intégralité samedi à partir de 21h temps universel sur l'antenne Afrique de RFI.
0: La finale, elle se jouera dimanche et avant cette rencontre, l'Argentine se retrouve sous enquête de la FIFA.
1: La Fédération Internationale a annoncé qu'elle allait se pencher sur l'affaire du déploiement d'une banderole par les joueurs argentins à l'issue de leur victoire face à l'Angleterre en demi-finale. Certains d'entre eux avaient en effet brandi un drap sur lequel était écrit « Les Malouines sont argentines ». Message politique, a priori interdit par les règlements de la FIFA. L'archipel britannique des Malouines, situé à 600 km des côtes de l'Argentine, est régulièrement sujet de tensions entre les deux pays.
0: Une polémique qui ne perturbe pas l'Espagne, qui affrontera les Argentins dimanche à New York.
1: Affiche inédite entre deux équipes qui se connaissent bien et dont les collectifs ont montré leur valeur jusqu'à maintenant. Mais évidemment, certaines individualités se démarquent. Lionel Messi, côté argentin, ou Dani Olmo, côté espagnol. Le milieu de terrain, numéro 10, rayonne au sein de la Roja, auteur de la passe décisive, notamment pour Pedro Porro sur le deuxième but face à la France. Il sera l'un des atouts de l'Espagne en finale, même si son sélectionneur, Luis de la Fuente, tout en reconnaissant ses qualités, préfère mettre en avant son collectif.
3: Dani es que es un futbolista génial.
4: Dani est un footballeur brillant, exceptionnel à son poste et très polyvalent. Il est capable d'évoluer dans différents rôles. C'est peut-être en jouant entre les lignes en tant que milieu offensif qu'il peut le mieux développer son potentiel. Mais je crois que sa progression est liée à celle de l'équipe et non l'inverse. Ici, c'est l'équipe qui compte. C'est ainsi que les joueurs voient les choses. Ce n'est pas seulement moi qui le dis. C'est ainsi qu'ils le comprennent, qu'on le comprend tous d'ailleurs. Évidemment, j'ai le droit d'estimer Dani Olmo. Je tiens également à souligner le travail de l'équipe qui lui permet de briller avec autant d'éclat, car c'est bien la réalité. C'est un génie du football à son poste.
1: Luis de la Fuente avec Cédric de Oliveira, Espagne-Argentine. Finale de la Coupe du Monde. Là aussi, rendez-vous à prendre, puisque ça sera à vivre en direct et en intégralité dimanche sur les antennes africaines de RFI.
0: Et on a déjà hâte. Merci beaucoup Antoine Grenier et à tout à l'heure. Il est 5h46 à Dakar et c'est un triste paradoxe de la filière du riz au Sénégal. Les récoltes sont bonnes, mais le précieux céréal pourrit en ce moment dans des entrepôts pleins à craquer. Ce sont les professionnels eux-mêmes qui tirent la sonnette d'alarme. Plus de 250 000 tonnes de riz blanc se retrouvent stockées, faute d'acheteurs. Le marché étant saturé par le riz importé, il est moins cher. Un problème qui révèle une difficulté structurelle, celle de réguler l'approvisionnement en riz blanc. Alors que le pays ne produit pas encore assez de riz pour satisfaire la demande nationale, la chronique des matières premières avec Léa Lisa Vesteroff.
7: Des sacs de riz sénégalais qui s'accumulent dans les hangars, faute d'acheteurs. L'image est douloureuse mais connue. Cette année encore, dans la vallée du fleuve Sénégal, 37 000 tonnes de riz blanc n'ont pas encore trouvé preneur. Idem du côté de l'Union des producteurs de Dagana, dans le nord du pays. À cela s'ajoutent 294 000 tonnes environ de riz brut non décortiqué, récolté et toujours à vendre. Une crise de commercialisation sans précédent, estiment les acteurs de la filière rizicole sénégalaise, qui, faute de ventes et d'argent, ne peuvent pas financer la prochaine campagne agricole, mettant en péril tout le secteur. Une situation aberrante quand on connaît l'appétit des Sénégalais pour cette céréale. 1 300 000 tonnes de riz sont consommées chaque année. Mais le riz local peine à se faire une place dans les foyers sénégalais. En cause, selon les producteurs, le manque de mesures fortes pour privilégier le riz local, l'absence aussi de régulation efficace du marché. C'est toute la difficulté. Le Sénégal ne produit pas assez de riz. Il faut donc importer pour éviter la rupture de stock, mais dans le même temps, empêcher que le riz asiatique, moins cher à 300 francs CFA le kilo, ne vienne concurrencer le riz local. Moins compétitif. En novembre dernier, un accord a été signé avec les autorités sur 100 000 tonnes de riz importées. 10% devaient venir de la production locale. Accord pas respecté, assure l'Association nationale des riziers du Sénégal. Idem avec l'engagement de verser une subvention de 50 francs CFA par kilo aux importateurs pour les encourager à acheter du riz local. 50 francs CFA plus cher justement que le kilo de riz importé. Ces mesures sont temporaires et ne résolvent pas le problème de fond. Tempête Moustapha Fatal, président des importateurs de riz. Lui pointe le manque d'organisation et de professionnalisation de la filière, ce qui fait monter le prix du riz local et empêche l'augmentation des capacités de production. Du fait d'un accès inégal aux intrants, beaucoup de petites exploitations et une production de riz encore insuffisamment mécanisée.
0: Allez, Lisa Vesterov pour la chronique des matières premières. On reste au Sénégal pour évoquer cette visite aussi éclair que polémique. Elle a lieu aujourd'hui à Dakar. L'ex-chef d'État Macky Sall, reçu par son successeur Bassirou Diomaye Faye. Macky Sall de retour au pays pour tenter d'obtenir le soutien du Sénégal à sa candidature au poste de secrétaire général des Nations Unies. Un déplacement déjà largement critiqué par les familles des victimes de la répression qui avait précédé sa défaite à l'élection présidentielle de 2024. Et sur fond de tension entre le président et le président de l'Assemblée nationale, Ousmane Sonko. Moussa Diop est professeur émérite de sciences politiques à l'université Gaston Berger de Saint-Louis. Il analyse les enjeux de cette visite au micro de Polycarpe Somba.
5: Professeur Moussa Diop, bonjour.
6: Bonjour.
5: Est-ce que l'annonce de cette rencontre entre Bassirou Diomaye Faye, l'actuel président sénégalais, et son prédécesseur Macky Sall vous a surpris?
6: Oui, ça m'a surpris, hein, comme ça a surpris aussi beaucoup de Sénégalais. Le président Diomaye avait dit son avis sur la candidature de l'ex-président, qu'il n'avait pas été informé, qu'il n'a pas été sollicité pour un éventuel soutien. Donc il avait une position sur cette candidature qu'il considérait qu'il ne le concernait pas.
5: Quel bénéfice politique le président Diomaye Faye peut-il tirer à recevoir Macky Sall aujourd'hui?
6: Oui, les bénéfices politiques, il est dans le fait que le président Diomaye cherche à créer un parti, un appareil politique. Et d'ailleurs, la date est annoncée, le 8 août, la campagne de lancement de ce parti. Il est donc dans une posture politique où il cherche des alliés, où il cherche à associer un certain nombre de leaders politiques qui pourraient lui permettre de renouveler son mandat. Parce qu'il y pense, et c'est ça justement l'objectif de ce point de vue-là, l'alliance du président Macky Sall serait une occasion d'aborder cette question d'alliance entre le président Diomaye et le parti APR que dirige Macky Sall pour pouvoir mener une campagne électorale pour les élections locales, législatives, ou pourquoi pas présidentielles en 2029.
5: Dans l'autre sens, quelle peut être la motivation de Macky Sall au-delà de la question d'un possible soutien à sa candidature à l'ONU?
6: Macky Sall a quitté le pouvoir. Il avait soutenu Amodouba pendant la campagne de 2024. Ce dernier n'a pas réussi. Son parti était devenu pratiquement orphelin parce qu'il n'y avait pas de numéro 2. L'APR souffre de l'absence de son chef qui est à l'extérieur, qui vit au Maroc, ce qui fait que le parti était livré à lui-même. Et maintenant, ce retour pourrait permettre à ce parti-là de nouer des relations de coalition avec Diomaye qui va fonder sa formation. Cela lui permettrait d'abord d'accéder à des ressources. Vous savez, un parti qui perd le pouvoir, c'est aussi une perte des ressources parce que la politique ici fonctionne par le clientélisme. Il faut avoir suffisamment de ressources pour pouvoir entretenir une clientèle politique.
5: Cette rencontre se tient dans un moment où le bras de fer entre Bassirou Diomaye Faye et Ousmane Sonko, le président de l'Assemblée nationale et président du parti PASTEF, bat son plein à Dakar. Est-ce que du coup c'est Ousmane Sonko qui fait les frais de toutes ces manœuvres dont vous parlez?
6: Onachonko est dans sa logique. Hein. Il a réussi à organiser son congrès. Il est en train de mener un combat sur le terrain dans la vente donc des cartes à ses militants, et il les exhorte à une remobilisation des forces pour pouvoir tenir les engagements qu'ils avaient pris devant les Sénégalais. Donc il y a cette rivalité de pouvoir, cette concurrence entre les deux leaders. Chacun cherche à se consolider dans l'espace politique sénégalais, qui du niveau de l'opposition s'est fragmenté, et Gamaï, c'est la raison pour laquelle il cherche à les rassembler, et à faire une dynamique politique pour pouvoir constituer une sorte de rampe de lancement politique.
5: Autrement pour vous, Ousmane Sonko n'a pas à s'inquiéter outre mesure des manœuvres qui sont orchestrées en ce moment autour du président Diomaye Faye.
6: Je ne crois pas, pour la simple raison que sa popularité n'est pas affectée. Son dernier voyage pour inaugurer la permanence de son parti à Touba montre bien cette capacité de mobilisation, l'adhésion massif des jeunes à son parti, à sa personne. Tout cela montre qu'il a encore une popularité auprès des jeunes et des militants qui sont attachés donc à sa personne.
5: Alors, Macky Sall à Dakar, cette perspective fait aussi son lot de mécontents, professeur, notamment auprès des familles des victimes de la répression de l'ancien régime. Elles appellent à ne pas sacrifier, je cite, la mémoire à l'autel de la diplomatie. Comment entendez-vous ces cris?
6: C'est vraiment un cri de tristesse, un cri de désarroi. Ces familles ont perdu leurs enfants, d'autres ont eu des effets collatéraux sur leurs personnes, handicapées, à vie, d'autres ont perdu leurs emplois. Donc il y a eu beaucoup de victimes. Et jusqu'à présent, la justice ne s'est pas prononcée sur ce dossier-là. Et Macky Sall, qui est considéré comme un responsable, c'était lui le président de la République, ces citoyens-là ne souhaitent pas la venue de Macky Sall. C'est ce qui fait que ce climat est lourd, cette visite est contestée par ces organisations-là et par ces personnes qui sont victimes des répressions qui ont eu lieu entre 2021 et 2024.
5: Professeur Moussa Diao, merci.
6: Merci.
0: Et merci à vous, Polycarpe Essomba. Cet entretien est à retrouver en intégralité sur RFI.fr. C'est la grand-messe de l'IA et elle s'ouvre à Shanghai aujourd'hui. La conférence mondiale sur l'intelligence artificielle, devenue un rendez-vous traditionnel du secteur. Un invité de marque cette année, le président chinois Xi Jinping. Il s'y est exprimé ce matin et a plaidé pour un contrôle international de l'IA et une intelligence artificielle centrée sur l'humain. On en parle dans la Fabrique du Monde avec vous, Guillaume Nodin. Bonjour Guillaume.
8: Bonjour.
0: Et si le numéro 1 chinois fait le déplacement, c'est parce que l'IA est devenu un enjeu géopolitique.
8: Et y accéder est devenu aussi important que d'accéder à des ressources naturelles comme le pétrole ou l'eau. Le point de bascule, le moment où tout le monde s'en est aperçu, c'était au début du mois dernier quand le gouvernement américain a demandé à l'entreprise spécialisée Anthropic de limiter et même d'interdire l'accès de ses modèles les plus récents aux non-américains. L'interdiction a été levée entre-temps, mais OpenAI a accepté de faire valider ses derniers modèles par l'État fédéral. Une révolution dans un secteur où jusqu'ici régnait le principe de la libre entreprise. Autrement dit, la loi de la jungle. Résultat, une course aux modèles d'intelligence artificielle en libre accès. Ils sont principalement chinois, comme Sipu AI. La Chine est l'autre pays géant du secteur avec les États-Unis. Et forcément, avec ce qui se passe à Washington, elle va réfléchir à une manière de limiter l'accès à ces modèles les plus performants. C'est un équilibre subtil à trouver entre souveraineté, part de marché et donc influence.
0: Dans ces conditions, on comprend bien qu'il devient urgent pour les autres de se renforcer dans ce secteur.
8: On pense évidemment aux Européens qui, en dehors du français Mistral, n'ont pas vraiment de spécialistes du secteur et sont encore très loin de l'autonomie en matière numérique. Ils ne partent donc pas tout à fait de zéro, mais ils partent de très loin et sont clairement dépendants de ce qui se fait ailleurs. Des pays entiers pourraient se retrouver victimes de l'IA. En 2024, le Fonds monétaire international estimait par exemple qu'un quart des emplois indiens sont menacés par les modèles d'IA conversationnels, notamment dans le secteur clé de la sous-traitance informatique. Cela pose aussi des questions de gouvernance de l'IA, à ne pas confondre avec la régulation du secteur. La gouvernance, ce sont les règles de fonctionnement qui font que les intelligences artificielles n'échappent pas à leurs créateurs. Si l'on en croit les chercheurs spécialistes du secteur, c'est un risque bien réel. En ce qui concerne les modèles de recherche, ceux qui sont développés dans les laboratoires des géants du secteur, on appelle ça l'IA de frontière, et son potentiel en termes de cyberattaque ou de codage informatique est impressionnant et pourrait rapidement dépasser les capacités humaines. C'est le scénario à la Terminator, celui où la créature échappe à son créateur.
0: Et puis puis enfin, Guillaume, l'enjeu est aussi économique, donc de pouvoir.
8: Les chiffres donnent le tournis. On parle des montants des levées de fonds et d'investissement des spécialistes de l'IA. Forcément, quand on parle d'argent à partir d'un certain chiffre, eh bien, tout le monde écoute, et notamment les États. Sam Altman, patron d'OpenAI, évoque une prise de participation de l'État fédéral américain pour qu'il puisse profiter du gâteau. Et s'il l'évoque, c'est qu'il sait que ça pourrait lui coûter beaucoup plus cher que ça. La révolte anti-IA, pour des raisons de coûts économiques et écologiques un peu élevés pour faire des vidéos rigolotes, devient un sujet politique dans la campagne américaine pour les élections de mi-mandat. Le sénateur Bernie Sanders propose la constitution d'un fonds souverain qui s'emparerait de 50% du capital des géants du secteur, autrement dit une sorte de nationalisation. Et pour les techno-barons du trumpisme actuellement aux manettes, ceux qui encaissent l'argent, c'est ça le vrai scénario post-apocalyptique.
0: Guillaume Nodin pour la Fabrique du Monde. L'avenir de l'IA, ça se joue donc à Shanghai à partir d'aujourd'hui. Il est 5h58 en temps universel. Vous restez avec nous dans un peu plus d'une minute. Le retour de l'actualité internationale, ce sera avec Gaëtan Plenet. On s'intéressera notamment à cette grogne des soldats ukrainiens face au limogeage du ministre de la Défense.
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15: Om 8 Uhr. Mit Laura Koppenhöfer, guten Morgen. Unionsfraktionschef Spahn wird weiter kritisiert, weil er mit Hilfe einer Leihmutter Vater geworden ist. Die EU will den Emissionshandel reformieren, um die Wirtschaft zu entlasten. In Russland beginnt ein weiterer Prozess gegen einen Kreml-Kritiker. Das Wetter, ab und zu Sonne, später Gewitter mit neuer Unwettergefahr bei 22 bis 28 Grad. Regierungsvertreter aus Deutschland und Frankreich treffen sich heute in Brühl bei Köln. In den Gesprächen soll es um die Zusammenarbeit im Handel und bei neuen Technologien, vor allem aber um die gemeinsame Verteidigungspolitik gehen. Bundeskanzler Merz hatte den französischen Präsidenten Macron schon gestern Abend empfangen. Aus Brühl berichtet Markus Sambale.
19: Kanzler Merz, Präsident Macron und die Außen- und Verteidigungsminister beider Länder treffen sich auf dem Fliegerhorst Nörvenich, wo Eurofighter der Bundeswehr stationiert sind. Im gemeinsamen Verteidigungs- und Sicherheitsrat beraten die Politiker, wie die militärische Zusammenarbeit weitergeht, nachdem das Prestigeprojekt eines deutsch-französischen Kampfjets geplatzt ist. Außerdem geht es darum, welche Rolle Frankreichs Atomwaffen in Zukunft für die deutsche Sicherheit spielen können. Am großen Kabinettstisch geht es auch darum, wie Deutschland und Frankreich ihr Verhältnis stärken können, damit es auch politische Krisenzeiten übersteht. Die werden befürchtet, sollte die Rechtsnationalistin Marine Le Pen im kommenden Jahr die Präsidentschaftswahl in Frankreich gewinnen.
15: Die EU-Kommission legt heute ihre Vorschläge vor, wie der europäische Emissionshandel reformiert werden soll. Aus der Industrie und mehreren EU-Mitgliedsländern kommt seit Monaten die Forderung nach Entlastung. Über den Spagat zwischen Klima- und Wirtschaftskrise. Katrin Schmidt aus Brüssel.
25: Die zentrale Frage lautet heute, wie sehr gedenkt die EU-Kommission, ihr zentrales Klimaschutzinstrument abzuschwächen, um in Zeiten steigender Energiepreise, auch wegen des Iran-Kriegs, für planbare Entlastung der Wirtschaft zu sorgen. Im Raum steht, mehr und länger kostenlose CO2-Zertifikate an Unternehmen auszugeben, womöglich unter der Bedingung, dass Investitionen in Europa getätigt werden, und insgesamt die Menge der CO2-Zertifikate langsamer zu reduzieren als ursprünglich geplant. Mit den Zertifikaten deckelt die EU die Menge an CO2, die bestimmte Sektoren insgesamt ausstoßen dürfen. Die Unternehmen müssen dann die sogenannten Verschmutzungsrechte kaufen und können diese untereinander handeln. Im Laufe der Zeit sinkt die Zahl der Zertifikate, sodass der Preis steigt. Und also der Ausstoß von klimaschädlichem CO2 für zum Beispiel Stahl-, Aluminium- und Chemieindustrie sowie Energieunternehmen immer teurer wird und somit wiederum der Anreiz steigt, auf klimafreundliche Technologien umzustellen.
16: Die Elternschaft von Unionsfraktionschef Spahn mit Hilfe einer Leihmutter in den USA sorgt für deutliche Kritik. Denn die CDU hat sich immer wieder klar gegen die Legalisierung von Leihmutterschaften in Deutschland positioniert. Der Grünen-Politiker Dahmen sagte dem Redaktionsnetzwerk Deutschland, wer Regeln politisch propagiert, solle erklären, warum sie für ihn selbst offenbar nicht gelten. Kritik kommt auch aus den eigenen Reihen. Die Thüringer Landesvorsitzende der Frauenunion Rosin forderte Spahns Rücktritt. Fast 30 Krankenkassen und kassenärztliche Vereinigungen stehen im Verdacht, Beitragsgeld in fragwürdigen Immobilienfonds investiert zu haben. Das zeigen Recherchen von NDR, WDR und Süddeutscher Zeitung. Mindestens 170 Millionen Euro sind demnach dabei verloren gegangen. Laut dem Sozialgesetzbuch dürfen kassenärztliche Vereinigungen und Krankenkassen Beitragsgeld am Kapitalmarkt anlegen. Allerdings müssen sie dabei risikoarme Anlagen wählen. Der Streit in der AfD Nordrhein-Westfalen spitzt sich weiter zu. Es geht dabei um die Kandidatenliste für die NRW-Landtagswahl im kommenden Jahr, die im Mittelpunkt eines Lagerkampfes innerhalb der Landespartei steht. Ein Parteitag musste deshalb unterbrochen werden. Die Bundesspitze der AfD fordert jetzt vom Landesverband NRW, den Parteitag ganz abzubrechen. Aus Berlin dazu Gabor Hallas.
17: In einem Schreiben, das dem ARD-Hauptstadtstudio vorliegt, nehmen die Bundesvorsitzenden Weidel und Kropalla den Landesvorsitzenden Vinzenz in die Verantwortung. Es bestünden erhebliche Anhaltspunkte, dass bei der Kandidatenaufstellung für die Landtagswahl Wahlgrundsätze verletzt worden seien. Delegierte seien bedroht oder erheblich unter Druck gesetzt worden. Es liege in der Verantwortung des Landeschefs, ein Debakel auszuschließen. Der Landesverband der AfD in Nordrhein-Westfalen ist heftig zerstritten. Zwei Lager stehen sich gegenüber. Auf der einen Seite Landeschef Martin Vinzenz, der als Gemäßigter gilt. Auf der anderen Seite extremere Kräfte um den Bundestagsabgeordneten Matthias Helferich.
16: In Russland beginnt der Prozess gegen einen der letzten offenen Kreml-Kritiker, die noch im Land sind und noch nicht in Haft. Boris Nadschestin könnte der Einzug ins russische Parlament gelingen. Das will der Kreml nun offenbar stoppen. Philipp Rayon mit Details.
18: Boris Nadschestin soll bei Telegram ein Video weiterverbreitet haben, in dem der verstorbene Oppositionelle Alexei Nawalny zu sehen war. So lautet der Vorwurf, sagte Nadschestin in einem Interview vor wenigen Tagen. Es ist bereits mehreren Oppositionellen zum Verhängnis geworden, dass sie Fotos von Nawalny gezeigt haben. Das wahre Motiv liege aber in seiner Popularität, vermutet der Oppositionspolitiker. Er habe sich eine Chance ausgerechnet, dass er bei der Wahl im September in das russische Parlament einziehen könnte. Wenn er aber nun verurteilt wird, darf er wohl ein Jahr lang nicht kandidieren und wäre erstmal kaltgestellt. Boris Nadschestin gilt als einer der letzten Kreml- und Kriegskritiker, die weder im Exil noch im Gefängnis sind. Er äußert regelmäßig offen Kritik, zum Beispiel am russischen Angriffskrieg auf die Ukraine, an gestiegenen Spritpreisen oder den Internetstörungen.
16: Wegen der Unwetter waren am Abend Feuerwehr und Polizei in Teilen Baden-Württembergs und Rheinland-Pfalz vielfach im Einsatz. In Karlsruhe ist ein Radfahrer nach Polizeiangaben durch einen umstürzenden Baum getötet worden. An mehreren Orten in der Südpfalz sind Bäume umgefallen und Äste abgebrochen. Dadurch wurden mehrere Autos beschädigt. Das waren die Nachrichten.
20: 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Mit Andreas Fischer, guten Morgen. Noch ein letztes Spiel, dann wissen wir, wer neuer Fußball-Weltmeister ist. Am Sonntag spielt Spanien im Finale in New Jersey gegen Argentinien. Und auch wenn es da am Ende nur einen Gewinner geben kann, diese Weltmeisterschaft in Mexiko, Kanada und den USA hat noch mehr Sieger und auch Verlierer hervorgebracht. Wir wollen heute schon mal Bilanz ziehen, und zwar mit niemand Geringerem als einem der bekanntesten deutschen Fußballreporter aller Zeiten, mit Manni Breukmann. Herr Breukmann, schauen wir zunächst aufs Sportliche. Im Finale spielt der amtierende Weltmeister gegen den amtierenden Europameister. So gesehen kann man doch sagen, alles richtig gelaufen, oder?
21: Das ist in Ordnung, obwohl ich ein paar Einwände habe. Und ich schwöre, ich will Spaß haben. Und ich fand es nicht gut, dass die Schönheit des Fußballspiels, sprich Frankreich, durch doch relativ gut programmierte Roboter wie die Spanier zerstört worden ist. Und dass mit Argentinien eine Truppe da ins Finale gekommen ist, die an vielen Stellen so richtig zugetreten hat, gegen die Schweiz, gegen die Ägypter, auch in der ersten Halbzeit gegen die Engländer und dafür nicht die nötigen Konsequenzen gesehen hat. Aber von den Namen her ist das ein tolles Endspiel, da haben Sie recht.
2: Die WM war, ist so groß wie nie zuvor, 48 Mannschaften dabei. Da gab es im Vorfeld ja viel Kritik daran. Wie sehen Sie das jetzt, wo die WM zu Ende geht, diese Größe?
21: Also ich habe überhaupt nicht den Ehrgeiz, dass demnächst der Vatikanstaat auch noch mit dabei ist. Ich halte eine Fußball-Weltmeisterschaft nach wie vor für eine Präsentation der besten Ländermannschaften dieser Welt. Und dass da möglichst viele kleine, exotische Teilnehmer dabei sind, das wird ja immer wieder gesagt. Dadurch wird ja alles so wunderbar bunt. Dadurch erlebt man so schöne Überraschungen wie von Kap Verde diesmal. Und selbst diese Argumentation ist ja noch verlogen. Denn die FIFA und der Herr Infantino, die wollen ja nicht größere Chancen für die Kleinen, sondern mehr Geld durch mehr TV-Rechte, durch mehr Spiele. 104 sind es diesmal. Und sie wollen natürlich auch mehr Stimmen haben bei der nächsten Wiederwahl. Und da macht es sich dann ganz gut, wenn Jordanien oder Usbekistan dabei sind. Denn da ist die Stimme für den Kollegen Infantino schon ziemlich sicher.
2: Mhm. Bei vielen Fans kommt es aber trotzdem ja gut an, dass zum Beispiel Kap Verde Spanien unentschieden abbringt. Also da hört man ja auch viele Stimmen, die das dann feiern. Macht die FIFA da nicht doch aus, was ist richtig, indem sie die Wünsche der Fans erfüllt?
21: Überraschung hat es schon immer gegeben, ob das die Wünsche der Fans sind, weiß ich nicht. Schon 1966 hat Nordkorea Italien geschlagen und ich kann dazu nur sagen, Haiti 0 Punkte, Irak 0 Punkte, Usbekistan 0 Punkte, Jordanien 0 Punkte. Also da sind überwiegend gar keine Überraschungen gewesen. Das waren letztlich nur Kap Verde und die Demokratische Republik Kongo.
2: Sie haben Gianni Infantino schon angesprochen. Das war der wohl größte Skandal, würde ich mal sagen, dieser WM, als US-Präsident Trump ihn angerufen hat, um eine Rotsperre gegen einen US-Spieler wieder zurückzunehmen, was die FIFA dann auch gemacht hat. Welche Folgen wird das langfristig für den Fußball haben?
21: Das wird natürlich Folgen haben, dass man auch an anderen Stellen dann Theorien aufstellen wird, zum Beispiel Verschwörungstheorien. Es gibt ja jetzt schon den Verdacht, dass die Argentinier trotz ihrer manchmal doch schmutzigen Spielweise bevorteilt worden sind und dass das politisch gewollt gewesen ist. Also diese Entscheidung, dass der amerikanische Spieler Balogun trotz der roten Karte spielen durfte, übrigens entschieden nur durch den Vorsitzenden des zuständigen Gremiums, nicht durch das ganze 18-köpfige Gremium. Wenn das beispielgebend ist, dann ist es überhaupt nicht gut. Die Folgen für Infantino dürften überschaubar sein. Denn bei der Wiederwahl im nächsten Jahr kriegt er mit Sicherheit die Stimmen aus Asien und aus Afrika und aus Südamerika. Wenn da sich jetzt langsam Widerstand auftut, sogar interessanterweise vom Deutschen Fußballbund, so wird das für das Ergebnis dieser Wahl nicht relevant sein. Also es geht munter weiter.
2: Eine ziemlich ernüchternde Bilanz, die Sie also von dieser WM ziehen. Was heißt das für Sie als Fußballbegeisterten? Schauen Sie bei der nächsten WM dann nochmal zu oder lieber nicht?
21: Also es verdichtet sich ja immer mehr. Diese Sache mit dem amerikanischen Spieler hat mich wirklich schockiert, muss ich sagen. Aber ich gebe auch zu, ich habe auch vor dieser WM große Sprüche getan, dass ich mir die 72 Spiele der Vorrunde mit Ausnahme der deutschen Partien überhaupt nicht angucken werde. Habe ich letztlich nicht eingehalten. Das ist ja das Perverse daran. Wenn man wirklich so eng verwachsen ist mit dem Fußball, wie ich zum Beispiel, dann setzt sich am Ende immer doch der Spaß am Spiel durch. Und das ist dann ein Punkt für die FIFA.
2: Das findet Manni Breukmann, ehemaliger Fußballkommentator. Am Sonntag dann also das Finale Spanien gegen Argentinien. Nach dem Halbfinalspiel gegen England hatten mehrere argentinische Spieler auf dem Platz einen Banner mit der Aufschrift »Die Malvinas sind argentinisch« entrollt. Malvinas heißen die Falklandinseln in Argentinien, also eine Erinnerung an den Falklandkrieg vor mehr als 40 Jahren, als Großbritannien die dünn besiedelten Inseln eroberte, die bis dahin die Argentinier besetzt hatten. Die Großbritannien gehörten die Inseln schon länger. Diese Aktion der Spieler sorgt nun für Diskussionen, Oliver Neuroth berichtet.
9: Das Spiel ist abgepfiffen, die Fans der argentinischen Mannschaft kommen aus dem Jubel nicht heraus.
3: als die zwei Nationalspieler Lisandro Martinez und Giovanni Lo Celso einen mutigen Schritt gehen. Auf dem Spielfeld halten sie ein weißes Laken in die Kameras, darauf in schwarzen Buchstaben der Schriftzug Las Malvinas son Argentinas. Die Falklandinseln sind argentinisch. Eine Botschaft an den unterlegenen Gegner auf dem Platz, England. Denn die Inselgruppe ist britisches Überseegebiet, sie liegt aber vor der argentinischen Küste. Ein Thema, das viele Menschen in Argentinien bis heute umtreibt. Aber die Meinungen gehen auseinander, ob ein Fußballplatz der richtige Ort ist, über die Inseln zu streiten. Bei diesem Fußballspiel ging es um viele Dinge. Die Argentinier sind emotionale Menschen. Die Malvinas spielen immer eine Rolle, vor allem in dieser Partie. Das ist ein Fußballspiel, nicht mehr als das. Es geht ums Gewinnen, nicht um einen Krieg. Fest steht, die Aktion der Nationalspieler wird Konsequenzen haben. Der Weltfußballverband FIFA verbietet politische Botschaften bei seinen Wettbewerben und kann Verstöße bestrafen. Die britische Regierung fordert die FIFA schon auf, Ermittlungen gegen das argentinische Team einzuleiten. Argentiniens Präsident Javier Milei dagegen nimmt die Fußballer in Schutz. Das ist ein Gefühl, das alle Argentinier teilen. Und es ist absolut legitim und zulässig, dass die Spieler das ausdrücken wollten. Milei sagt in einem Radiointerview auch, ein Fußballspiel sei ein Fußballspiel und nicht mehr. Über die Zukunft der Falklandinseln müsse woanders entschieden werden. Die Malvinas sind argentinisch. Wir werden sie zurückgewinnen und wir werden es mit diplomatischen Mitteln tun. Seit 1833 stehen die Falklandinseln ununterbrochen unter britischer Verwaltung. 1982 startete die damalige Militärdiktatur Argentiniens einen Versuch, die Falklandinseln unter ihre Kontrolle zu bringen. Leopoldo Fortunato Galtieri, der damalige Machthaber Argentiniens und Chef der Militärjunta, rief der britischen Regierung entgegen: Wenn sie kommen wollen, sollen sie kommen, wir werden ihnen die Stirn bieten. Es begann ein Krieg, der 74 Tage lang dauerte. Großbritannien gewann, Argentinien kapitulierte. Die meisten der rund 900 Todesopfer waren Argentinier. Vor allem junge Soldaten, etliche Wehrpflichtige, 19, 20 Jahre alt, die zum Militärdienst eingezogen worden waren. Ihnen standen auf britischer Seite überwiegend Berufssoldaten gegenüber. Historiker berichten, dass viele der argentinischen Wehrpflichtigen nur eine kurze militärische Ausbildung erhalten hatten. Dazu kamen Versorgungsprobleme bei Nahrung, Kleidung und Ausrüstung. Die Falklandinseln liegen im Südatlantik, das Klima ist kalt und windig. Eine enorme Belastung, gerade für Soldaten aus den subtropischen Regionen Argentiniens, die Kälte, Nässe und starken Wind nicht gewohnt waren. Miguel Angel Jara wäre 1982 auch beinahe zum Wehrdienst verpflichtet worden, kurz vor dem Falklandkrieg. Während des WM-Halbfinales gegen England steht er im Argentinien-Trikot vor einem Restaurant in Buenos Aires. Ich hätte in den Krieg ziehen müssen, war aber als nicht besonders tauglich eingestuft worden. Hätten sie mehr Leute gebraucht, wäre ich dran gewesen. Es bleibt für mich ein wichtiges Thema. Der Fußballsieg gegen England gibt mir daher ein gutes Gefühl. Die Falklandinseln, die Malvinas, bleiben eine offene Wunde für viele Argentinier. Und wenn der Gegner des Krieges von damals der Rivale auf dem Fußballplatz ist, sind jede Menge Emotionen im Spiel.
20: Oliver Neuroth hat berichtet. 7:45.
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2: Heute scheint ab und zu die Sonne. Zunächst bilden sich nur vereinzelt, im Laufe des Tages dann immer häufiger Schauer und Gewitter. Örtlich drohen Unwetter mit sintflutartigem Regen, Überflutungen, größerem Hagel und Sturmböen. Es wird heute schwül, aber nicht mehr so heiß wie gestern. Maximal 22 Grad gibt's im Hochschwarzwald und 28 Grad am Mittelrhein.
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2: Deutschland und Frankreich wollen enger zusammenarbeiten, auch militärisch. Bei einem deutsch-französischen Regierungstreffen soll es heute darum gehen, wie das ablaufen soll. Vertreter beider Regierungen treffen deshalb in der Nähe von Köln sich zu einem Gipfel. Dabei soll es auch um die Frage gehen, wie das Verhältnis beider Länder stabil bleiben kann, falls die Rechtsextremistin Le Pen im kommenden Jahr die Präsidentschaftswahlen in Frankreich gewinnen sollte. US-Präsident Trump will das Wahlsystem in seinem Land ändern. In einer Rede an die Nation hat er angekündigt, dass schon heute Menschen aus den Wählerverzeichnissen gestrichen werden, die dort nach seiner Meinung zu Unrecht eingetragen sind. Trump hat gesagt, die Systeme zur Stimmauszählung seien anfällig für Hacking, Manipulation und Korruption. Dafür gebe es gesicherte Infos der Geheimdienste. Er wiederholte außerdem die Behauptung, 2020 sei ihm die Wahl gestohlen worden. Am Bayerischen Obersten Landesgericht soll heute das Urteil im Verbraucherprozess gegen Amazon Prime fallen. Es geht um eine Zusatzgebühr, die Amazon für das werbefreie Streamen verlangt. Die Verbraucherzentrale Sachsen hatte eine Verbandsklage auf den Weg gebracht, der sich inzwischen rund 330 Kunden aus Deutschland angeschlossen haben. Die FIFA hat für den Gewinner der Fußball-WM eine neue Trophäe entworfen. Neben dem WM-Pokal und den bisher üblichen Goldmedaillen gibt es für die Sieger in diesem Jahr auch Ringe. Zum Finale wird aber erstmal nur eine vorläufige Version vergeben. Die echten Ringe werden laut FIFA erst später hergestellt.
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2: Land unter melden die Sozialgerichte in Rheinland-Pfalz und auch bundesweit. Sie werden geflutet mit Klagen, die Privatleute offensichtlich selbst erstellt haben. Mithilfe von kostenlosen KI-Anwendungen spuckt der Computer in kürzester Zeit eine Klageschrift aus, ganz ohne Anwalt. Vor den Sozialgerichten wird verhandelt, wenn Bürger zum Beispiel Grundsicherung einklagen wollen oder eine Erwerbsminderungsrente. In Rheinland-Pfalz haben es die Gerichte im vergangenen Jahr mit fast 1.800 Klagen mehr zu tun gehabt als im Vorjahr, ein Plus von einem Fünftel. Matthias Zahn aus unserer Redaktion Landespolitik in Mainz hat dazu recherchiert. Wie muss man dieses Problem einschätzen?
4: Das ist groß. Die Richterinnen und Richter ächzen unter dieser Klagewelle, die quasi über Nacht gekommen ist. Erst Ende vergangenen Jahres ist es damit losgegangen, sagt das Landessozialgericht. Diese KI-Klagen machen allein deshalb schon viel Arbeit, weil die Texte oft ungewöhnlich lang sind. Deutlich, deutlich mehr als die sonst üblichen 1, 2, 3 Seiten. Und die Richter müssen eben alles durcharbeiten, weil auch auf der vorletzten Seite könnte ja noch was Entscheidendes stehen. Und das bedeutet eben an den Sozialgerichten, es stockt. Für alle Kläger kann es länger dauern, bis Verfahren bearbeitet sind und die Urteile gefällt sind.

0: IKV getäuscht zu haben. Die Investoren seien umfassend über die Geldanlage und die damit verbundenen Risiken aufgeklärt worden. Auch bundesweit tätige Krankenkassen haben Geld mit den Verius-Fonds verloren. Darunter unter anderem die kaufmännische Krankenkasse KKH, die Bahn BKK und die Pronova BKK. Details zu ihren Investments möchten die Kassen nicht nennen.
1: Lea Eichhorn hat berichtet. 8.25 Uhr.
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3: Guten Morgen. Noch zwei Tage bis zum Höhepunkt der Fußball-WM, dem Finale zwischen Spanien und Argentinien. Da will dann auch US-Präsident Donald Trump mal vorbeischauen, der bisher kein allzu großes Interesse an dem Turnier gezeigt hatte. SWR-Reporter Felix Gerhardt mit den aktuellsten WM-News.
4: Trump hatte noch keines der bislang absolvierten 102 Spiele im Stadion gesehen. Beim Finale wird er dabei sein. Das hat das Weiße Haus bestätigt. Die FIFA hatte schon Ende Juni gemeldet, Trump werde nach dem Spiel am Sonntag den WM-Pokal überreichen. Schiedsrichter des Finals wird der Slowake Slavko Vincic. Der 46-Jährige leitete 2024 bereits das Champions-League-Finale zwischen Real Madrid und Borussia Dortmund. Unterstützung bekommt er vom deutschen Schiedsrichter Bastian Dankert. Dankert ist als Videoschiedsrichter eingeteilt. Es ist bereits sein 12. Einsatz bei dieser WM in der Funktion.
3: Mainz 05 gegen den 1. FC Kaiserslautern. Heute kommt es in einem Testspiel zum Duell der beiden rheinland-pfälzischen Spitzenclubs. Für die Mainzer ist es bereits das dritte Testspiel in der Vorbereitung auf die neue Saison. SWR-Reporter Stefan Kersthold.
5: Nach jeweils zweistelligen Siegen ohne Gegentor gegen Pfeddersheim und Eisbachtal ist die Partie gegen den Rivalen aus Kaiserslautern der erste ernsthafte Test für das Team von 05-Coach Urs Fischer. Gespielt wird im Mainzer Bruchwegstadion über 4x30 Minuten. Los geht's um 15.30 Uhr. Aus Sicherheitsgründen findet das Ganze unter Ausschluss der Öffentlichkeit statt. Wer sich dennoch von der Frühform der beiden Teams überzeugen möchte. Die Mainzer übertragen die Partie im Livestream auf ihrem YouTube-Kanal.
3: Nach zwei Tagen mit flachen Etappen, bei denen sich die Sprinter in Szene setzen konnten, geht es bei der Tour de France heute auf der 13. Etappe in die Vogesen. Und dann folgen ja auch noch die Alpen. SWR-Reporter Holger Gersker mit einem Ausblick.
6: Ja, an diesem langen Wochenende wird es eigentlich von Tag zu Tag schwerer. Diese 13. Etappe ist die längste der Rundfahrt, die einzige über 200 Kilometer, aber es ist auch die leichteste der beiden Vogesen-Etappen, dennoch viel zu schwer für die Sprinter. Der Papierform nach wird sie zur Beute bergfester, kletterstarker Ausreißer. Die Plätze in der Fluchtgruppe werden dementsprechend sehr, sehr hart umkämpft sein in der ersten Rennstunde. Und die Entscheidung, die fällt dann relativ spät, denn es geht zwischen Kilometer 40 und Kilometer 30 vor dem Ziel auf dem Ballon d'Alsace. Da wird insgesamt 10 Kilometer lang geklettert. Das ist der neuralgische Punkt sicherlich dieser Strecke, die insgesamt 206 Kilometer lang ist und die sicherlich auch sehr viel Überraschungspotenzial bereithält.
3: Weltklasse-Speerwerfer Julian Weber vom USC Mainz hat gestern Abend beim Leichtathletik-Meeting in Luzern seinen Saisoneinstand gefeiert. Ziemlich spät, weil er mit langwierigen Verletzungsproblemen zu kämpfen hatte, aber sehr erfolgreich. Mit 87,04 Meter gewann er den Wettbewerb souverän und zeigte sich damit rechtzeitig vor den Saisonhöhepunkten in guter Form. Der 90-Meter-Werfer zählt damit wieder zum Kreis der Medaillenanwärter bei den Europameisterschaften im August in Birmingham. Soweit der Sport. Es ist 8.28 Uhr.
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1: Mit Andreas Fischer am Freitag, den 17. Juli. Es ist das Dauerthema von US-Präsident Trump, an dem er sich seit Jahren festgebissen hat. Die Präsidentschaftswahl 2020 sei ihm gestohlen worden. Eigentlich haben wir damals er und nicht Joe Biden gewonnen. Außerdem spricht Trump davon, das US-Wahlsystem sei manipulierbar. In einer groß angekündigten Fernsehansprache hat Trump das Thema in der Nacht wieder rausgeholt. Warum er das ausgerechnet jetzt macht, frage ich gleich in rund 5 Minuten unsere Korrespondentin in Washington, die die Rede verfolgt hat.
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1: Heute scheint ab und zu die Sonne. Zunächst bilden sich nur vereinzelt, im Laufe des Tages dann immer häufiger Schauer und Gewitter. Örtlich drohen Unwetter mit sintflutartigem Regen, Überflutungen, größerem Hagel und Sturmböen. Es wird heute schwül, aber nicht mehr so heiß wie gestern. Maximal 22 Grad gibt's im Hochschwarzwald und auf maximal 28 Grad steigen die Temperaturen in Rheinhessen und am Mittelrhein. Auch abseits der Gewitter kann der Wind dabei spürbar auffrischen. Am Wochenende erwarten uns dann mal Sonne, mal Wolken. Besonders im Süden Baden-Württembergs kann es ab und zu noch Schauer oder Gewitter geben. Es bleibt teilweise windig und dazu wird's allmählich kühler.
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8: Merci d'écouter RFI, il est 6h30 en temps universel, même heure à Dakar. Le retour de l'actualité africaine avec Édouard Dupénoit. Édouard, quelques heures au Sénégal et toujours de multiples réactions. Macky Sall revient au pays.
9: L'ex-président vient s'entretenir avec son successeur, Bassirou Diomaye Faye. Il tente de décrocher de sa part un soutien formel pour sa candidature à la tête des Nations Unies. Ce serait une belle hauteur de vue, s'incline l'APR, parti de Macky Sall, au contraire d'autres organisations civiles qui dénoncent ce possible retournement de veste. Bamako, puis Ouagadougou, le président de la commission de l'Union africaine tente de maintenir le lien entre l'UA et les pays de l'AES. Mahmoud Ali Youssouf était au Burkina hier. Double déplacement, encore dans ce journal, Abdelmadjid Tebboune en Allemagne, forum économique germano-algérien aujourd'hui, et puis aréopage de ministres français au Maroc, relations toujours au beau fixe entre les deux pays. C'est dans ce contexte que le collectif Forbidden Stories publie de nouvelles révélations sur l'usage par le royaume du logiciel espion Pegasus. Enfin, en Guinée, l'interpellation du préfet de Mandiana, c'est une affaire liée à l'exploitation artisanale de l'or. Notre correspondant nous appelle de Conakry dans une dizaine de minutes.
8: L'ancien président sénégalais de retour au pays pour quelques heures.
9: Macky Sall, donc, attendu aujourd'hui pour une visite éclair. 3 heures en terre sénégalaise, première fois depuis qu'il a quitté le pouvoir après l'élection présidentielle de 2024. Il doit être reçu par son successeur, dont il va tenter de décrocher le soutien pour sa candidature au poste de secrétaire général des Nations Unies. Ce rendez-vous provoque l'indignation d'organisations civiles, parfois proches du pouvoir, mais la satisfaction, en revanche, au sein de l'APR, le parti politique de Macky Sall. Abdou Khafor Touré en est l'un des porte-parole.
10: L'APR salue le sens de l'État et la hauteur républicaine du président Bassirou Diomaye Diakhar Faye, qui a compris que cette candidature dépasse les clivages politiques. Elle engage en effet le prestige du Sénégal, le rayonnement de notre diplomatie et replace l'Afrique dans la gouvernance mondiale. Le simple fait de placer notre ancien chef d'État à la tête de la plus grande organisation mondiale renforcerait de façon conséquente le prestige du Sénégal à l'international. Soyons clairs, cette candidature n'est pas celle de l'APR. Cette candidature, elle est celle du Sénégal. La soutenir n'est pas un acte partisan. Cela relève purement et simplement du patriotisme. Nous avons rendez-vous avec l'histoire.
9: Voilà pour Abdou Khafor Touré, l'un des porte-parole du parti politique de l'ex-président. L'indignation se fait donc entendre elle aussi. Elle provient notamment des organisations de défense des droits de l'homme qui rappellent qu'entre 2021 et 2024, 65 personnes sont mortes dans la répression de manifestations politiques et que la justice n'a jamais été faite sur le sujet. À ce titre, nous dit par exemple Mohamed Fadel Bodian, il serait impensable que Macky Sall devint secrétaire général de l'ONU avec le soutien du président Diomaye Faye. Mohamed Fadel Bodian est membre du collectif des familles de victimes. Son cousin avait été tué par balle en 2024, en marge d'une manifestation.
11: Compte tenu de tout ce qui s'est passé sous son règne, sous son magistère, plus de 65 victimes tuées, je ne pense pas qu'il soit légitime de porter la candidature des Nations Unies et parler au nom de toute l'Afrique. Donc, nous exigeons vraiment que la lumière soit faite et que la candidature de Macky Sall, si toutefois le président de la République arrivait à soutenir la candidature de Macky Sall, cela veut dire que la lumière ne sera pas faite. Les responsabilités ne seront pas vraiment désignées. Et là, c'est déplorable. Et c'est comme un couteau qu'on est en train de remuer encore une fois dans le cœur des gens et ça fait mal quand même. Parce que c'est comme si c'était une provocation. Voilà, c'est la personne morale qui avait chapeauté tout ça. C'est la personne qui donnait les ordres, parce que c'était le chef suprême des forces armées, c'était le président de la République, donc il n'y avait rien qui pouvait se faire dans ce pays sans qu'il ne soit au courant. Et je pense qu'il a une grosse part de responsabilité, il va falloir qu'il s'explique.
9: Mohamed Fadel Bodian pour le collectif des familles de victimes au Sénégal, propos recueillis par Léa Lisa Westerhoff.
8: Le président de la commission de l'Union africaine est lui en visite au Burkina Faso.
9: Un peu plus d'une semaine effectivement après s'être entretenu avec Sergueï Lavrov, après aussi le déplacement du chef de la diplomatie russe à Niamey, la commission de l'UA vient redire à Ouagadougou que le dialogue n'est pas rompu. Mahmoud Ali Youssouf, d'abord passé par Bamako, plaide pour une poursuite de la coopération Union africaine, Alliance des États du Sahel, Communauté des États de l'Afrique de l'Ouest, aussi CDAO. L'UA qui appelle aussi à l'ouverture de l'espace politique dans le pays, Alexis Guilleux.
12: Mahmoud Ali Youssouf est venu affirmer le réengagement de l'Union africaine auprès du Burkina Faso, suspendu des réunions politiques depuis le coup d'État de janvier 2022. La posture de la commission est de ne pas rompre le dialogue, souligne le président de la commission de l'UA. À l'issue d'un entretien avec le chef du gouvernement burkinabé, Rim Talba Jean-Emmanuel Ouédraogo, Mahmoud Ali Youssouf souhaite voir le processus politique en cours aboutir à l'ouverture de l'espace politique, à la réinstallation des partis politiques et à des élections. Sur le plan sécuritaire, le président de la commission de l'UA soutient que le terrorisme doit être combattu par toute l'Afrique et appelle le Burkina Faso et l'Alliance des États du Sahel à améliorer leurs relations avec la CDAO. Mahmoud Ali Youssouf plaide également pour une revitalisation du processus de Nouakchott et de la coopération sécuritaire dans la bande sahélo-saharienne. Quant au Premier ministre burkinabé, il estime que l'ambition d'unité portée par l'UA s'est progressivement dissipée dans le mutisme et l'insuffisance des actions de solidarité envers les peuples africains confrontés à des menaces existentielles. Il presse donc l'Union africaine d'apporter des réponses concrètes.
9: Alexis Guilleux, dans les pays du Sahel, encore le Mali et la troisième journée du procès pour tentative de complot contre le gouvernement. C'est la cour d'appel de Bamako qui continuait hier encore d'entendre les six co-accusés, tous liés à l'ancien président de transition, Bandao, nommé à ce poste par les militaires après le coup d'État d'août 2020. Et puis renversé par ces mêmes militaires quelques mois plus tard, en mai 2021, parce qu'ils voulaient écarter certains d'entre eux du gouvernement. Hier, à la barre, c'était au tour de l'ancien secrétaire général de la présidence de s'exprimer, Kalilou Doumbia, qui se défend de tout projet de coup d'État en redisant son respect des institutions, mais aussi sa peur pour sa sécurité et pour celle de sa famille, David Baché.
13: Pourquoi Kalilou Doumbia a-t-il lu à la télévision la liste du nouveau gouvernement, provoquant la colère des militaires au pouvoir? Parce que c'était son rôle de secrétaire général de la présidence et la décision du président de transition de l'époque, Bandao. Enlevé et torturé par la sécurité d'État, comme ses co-accusés, Kalilou Doumbia explique qu'on ne lui reprochait alors pas de comploter, mais qu'on lui demandait sa collaboration pour récupérer des documents dans un coffre-fort au palais de Koulouba, ce qui fut fait. Ces documents sont-ils liés aux accusations du colonel Kassoum Goïta, qui affirme que les cinq militaires putschistes ont détourné de l'argent public? L'ancien secrétaire général de la présidence ne répond pas, invoquant l'intérêt supérieur de l'État et ses craintes pour sa sécurité. Le procureur demande alors la suspension du procès pour permettre l'audition du seul témoin manquant, un militaire sur lequel repose toute l'accusation, absent depuis le début du procès. Indignation de la défense qui n'avait cessé de réclamer cette confrontation auprès du juge d'instruction pendant l'enquête et du procureur avant le procès, mais les six co-accusés s'étant déjà exprimés à la barre, laisser à leur unique dénonciateur la possibilité de se préparer fausserait désormais l'équilibre du procès. Argument rejeté, reprise lundi prochain en présence du fameux adjudant-chef Bagayoko.
9: Et j'ajoute que vous lisez sur notre site RFI.fr un compte-rendu d'audience plus fouillé, plus détaillé sous la plume de David Baché toujours. La justice et le procès de la disparition d'Urbain Danniveau. Nous sommes au Bénin cette fois. Ce syndicaliste et opposant disparu depuis 16 ans, août 2010. L'audience de plaidoirie est finalement reportée à la semaine prochaine, le 22 juillet. Hier, les avocats de la défense n'ont pas plaidé comme prévu. Ils réclament au ministère public des pièces complémentaires. Ils estiment que ce ministère a introduit de nouveaux éléments au dossier lorsqu'il a désigné deux personnes supplémentaires, non présentes dans le box des accusés comme les auteurs de l'assassinat. Je vous rappelle que le ministère public avait requis avant-hier 30 ans de réclusion criminelle contre l'un des principaux accusés.
8: Le président algérien poursuit sa visite en Allemagne.
9: Visite qui se double aujourd'hui d'un forum économique entre les deux pays. Abdelmadjid Tebboune rencontrait dès hier son homologue allemand Frank-Walter Steinmeier ainsi que le chancelier Friedrich Merz. Question de partenariat économique au programme, question diplomatique. Sensible aussi lorsqu'il a été question du sort de Christophe Glaise, journaliste français condamné en Algérie. À Berlin pour RFI, Pascal Thibault.
14: Concernant Glaise,
15: la question d'un journaliste allemand a dû être répétée une seconde fois avant que Abdelmadjid Tebboune ne réponde à une question sur Christophe Glaise. Visiblement irrité, le président algérien a répliqué en arabe « Je ne m'exprimerai pas sur ce sujet par respect pour la justice de mon pays et encore moins à l'étranger ». La réponse sèche du président algérien montrait que le rôle joué par le président Steinmeier l'an dernier pour obtenir la grâce de l'écrivain Boualem Sansal ne serait pour l'instant pas couronné de succès dans le cas du journaliste Christophe Glaise, malgré la rencontre entre les deux chefs d'État. Abdelmadjid Tebboune a ensuite été reçu par le chancelier Friedrich Merz. Les deux hommes ont mis en avant lors de leur conférence de presse commune le développement des liens économiques entre les deux pays.
12: J'ai expliqué au président que l'Allemagne souhaite un développement substantiel de nos relations économiques, notamment dans le domaine énergétique.
15: Une déclaration commune sur un agenda stratégique bilatéral a été adoptée. Un forum économique germano-algérien est prévu ce vendredi. En amont, Alger annonçait la conclusion d'une trentaine d'accords concernant les livraisons d'hydrocarbures, mais aussi les énergies renouvelables et l'exportation d'hydrogène vert vers l'Allemagne. Pascal Thibault, Berlin RFI.
16: La diplomatie encore, le Maroc et la France qui renforcent leur coopération et qui promettent de ne pas s'arrêter en si bon chemin. 12 ministres français plus le chef du gouvernement Sébastien Lecornu étaient à Rabat hier pour une réunion dite de haut niveau, inédite depuis 7 ans. Manière de montrer que la coopération entre les deux pays n'a jamais été aussi forte. 14 nouveaux accords ont été annoncés entre les deux capitales. Rien donc qu'une affaire d'espionnage ne puisse venir entacher. Le collectif Forbidden Stories publiait hier pourtant une nouvelle enquête où il démontre que le royaume a eu recours massivement au logiciel Pegasus, espion quasi indétectable, qui a ciblé entre autres des opposants, des journalistes, des critiques dans et au dehors des frontières marocaines. Une enquête nourrie cette fois par le témoignage d'un ancien agent des renseignements marocains pour un usage de Pegasus à très grande échelle, explique Laurent Richard, journaliste, fondateur de Forbidden Stories.
17: L'ampleur, elle est massive. Pendant le mouvement du RIF, ils ont espionné un grand nombre de personnes. Ils ont fait en sorte que des téléphones qui étaient vendus dans des boutiques soient auparavant livrés déjà pré-infectés. En fait, le logiciel Pegasus est un des logiciels espions les plus sophistiqués que l'on connaisse, qui existe sur le marché, qui est extrêmement intrusif, qui permet de prendre le contrôle de votre caméra, de votre micro, de tous vos messages, y compris vos messages que vous pouvez changer sur des messageries chiffrées comme Signal ou WhatsApp. Donc une fois que vous êtes infecté par le logiciel espion Pegasus, vous êtes totalement piégé. Donc oui, le Maroc, dans sa stratégie de surveillance extrêmement élaborée, a suivi un grand nombre de journalistes, a espionné Omar Radi. Et d'ailleurs, on a pu également établir et travailler, puis obtenir de nouveaux documents concernant les victimes françaises, notamment les ministres français, membres du gouvernement, ciblés par le logiciel Pegasus.
16: Laurent Richard, le journaliste fondateur du collectif Forbidden Stories, qui répondait aux questions de Willy Diallo.
8: En Guinée, enfin, l'interpellation du préfet de Mandiana.
16: Oui, le colonel Aboubacar Sidiki Traoré, préfet donc de cette localité de l'extrême nord-est du pays. Il est en garde à vue dans les locaux de l'ORDEF à Conakry. L'ORDEF, c'est l'Office de répression des délits économiques et financiers. Il est suspecté d'avoir failli à ses responsabilités dans le cadre d'une exploitation artisanale d'or près de la frontière avec le Mali. C'est une affaire qui révèle des enjeux beaucoup plus larges, comme nous l'explique notre correspondant Mouktar Ba.
18: Mandiana est l'un des bastions aurifères de la Guinée. Chaque année, des tonnes d'or y sont extraites. Mais derrière cette richesse se cache une réalité bien moins reluisante. Exploitation clandestine, dégradation de l'environnement et manque à gagner pour les finances publiques. C'est dans ce contexte que la justice s'intéresse aujourd'hui aux représentants de l'État dans cette préfecture, dont le préfet, le colonel Aboubacar Sidiki Traoré. L'enquête devra établir si des responsabilités individuelles peuvent être retenues contre lui. À ce stade, rien n'est encore prouvé, explique une source proche du dossier qui a requis le strict anonymat. Mais cette affaire soulève une autre interrogation. Un préfet peut-il à lui tout seul expliquer les dérives observées depuis des années dans la région où l'orpaillage mobilise des milliers de personnes et implique de multiples acteurs? La lutte contre l'exploitation illégale ne peut se limiter à des arrestations spectaculaires, explique une autre source qui ajoute « Elle exige une véritable stratégie et des sanctions contre tous ceux qui profitent de ces circuits, quel que soit leur rang. » Mouktar Ba, Conakry, RFI.
16: 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RFI Matin continue avec Pierre Boudias.
8: Et c'était le journal d'Edouard Dupénois. À tout à l'heure, Edouard. À 8h44 à Paris, c'est l'heure de la revue de presse. revue de presse africaine avec vous, Guillaume Ouattara. Bonjour Guillaume.
19: Bonjour Pierre, bonjour à tous.
8: Les mots du matin à Dakar, c'est celui de la controverse.
19: Oui, car à mesure que se précisent les contours de la visite de Macky Sall, un retour éclair au Sénégal ce vendredi, le temps d'une audience au palais avec son successeur Bassirou Diomaye Faye, dans le cadre de sa candidature au poste de secrétaire général des Nations Unies, eh bien c'est une forme de malaise qui s'installe dans la presse sénégalaise. La formule de CNews dit tout ce matin. Une visite, écrit le site, finalement contestée. Contestée d'abord par ceux qui n'ont rien oublié des années 2021 à 2024. Les collectifs de victimes de la répression politique sont montés au créneau. Sur Africa News, Boubacar Seye, président de l'association des familles des martyrs, pose le décor. Je cite, il s'agit du retour d'un homme dont le passage à la tête de l'État reste associé à l'une des périodes les plus douloureuses de notre histoire récente. Des dizaines de personnes ont perdu la vie, fin de citation. Le site Sénégo lui met les chiffres sur la douleur. Plus de 65 morts, 1600 arrestations. Étrange, un tel bilan disqualifie Macky Sall pour promouvoir la paix, la démocratie et les droits humains.
8: Et Guillaume, en face, le camp de l'ancien président déroule l'argument de la stature.
19: Oui, dans Dakar Actu, l'APR, l'Alliance pour la République, salue la hauteur républicaine de l'ancien chef de l'État. La candidature de Macky Sall plaide le parti, engage le prestige du Sénégal et la place de l'Afrique dans la gouvernance mondiale. Le gouvernement, lui, joue le droit. Le ministre des Forces armées, Yankoba Diémé, le rappelle sèchement. Macky Sall ne fait l'objet d'aucune poursuite, encore moins d'aucune condamnation. Et les citoyens de ce pays, il a le droit d'entrer et de sortir du territoire. Fin de citation. Et même Aminata Touré, figure de la majorité, refuse la surenchère sur la TFM. Je suis contre l'impunité, dit Mimi Touré. Mais à ce que je sache, Macky Sall ne fait l'objet d'aucune poursuite. Et c'est là qu'affleure le vrai malaise, celui qui vise aussi le pouvoir en place, car derrière Macky Sall, les victimes visent un silence, celui de la justice. Elle dénonce dans Sénégo qu'aucune enquête, aucune poursuite n'a eu lieu et pointe la loi d'amnistie de mars 2024 toujours pas abrogée. L'activiste Aliou Sané le dit crûment. Dérouler le tapis rouge du palais à Macky alors qu'aucune lumière n'est faite sur les morts. La controverse ce matin renvoie donc dos à dos le Sénégal d'hier et celui d'aujourd'hui.
8: En République démocratique du Congo, comme ailleurs dans la région, la lutte contre Ebola se poursuit et se heurte même non seulement au virus, mais à la violence des hommes.
19: Oui, avec cette attaque à Niakoundé, en Ituri, à 45 kilomètres de Bounia, des circonstances qui restent à éclaircir. Des tirs vers un centre de traitement Ebola, on vous en parle depuis ce matin sur RFI, des patients en fuite. Pour l'activiste Christophe Mounianderou, cité dans la radio allemande Deutsche Welle, le danger est immense. Nous interpellons les autorités en urgence pour que les soignants regagnent Niakoundé. Et ce n'est pas la première fois que ce site est frappé. En 2022, l'hôpital de Niakoundé avait été le théâtre de l'un des pires massacres du conflit en Ituri.
8: Une attaque qui tombe au pire moment car les chiffres, eux, s'affolent. 2000 cas et 800 morts.
19: Oui, ce jeudi, à Genève, le patron de l'OMS a sonné l'alarme, hein, repris par Africa Radio. Tedros Adhanom Ghebreyesus est formel. Il s'agit désormais de la troisième plus importante épidémie d'Ebola jamais enregistrée. Elle s'est propagée plus rapidement que toutes les précédentes. Alors dans ce tableau sombre, il faut peut-être regarder de l'autre côté de la frontière, où une lueur s'allume. En Ouganda, on ose presque parler de victoire. Africa Radio rapporte la scène de ce jeudi à Kampala. Le dernier patient hospitalisé est sorti guéri. Le ministre de la Santé savoure prudemment. Nous devons désormais compter 42 jours sans nouveau cas pour confirmer que nous avons vaincu Ebola. Une conseillère santé de l'ambassade de France à Nairobi, citée par Africa Radio, salue un modèle. L'Ouganda est très rigoureux. C'est un exemple que l'épidémie peut vraiment être contrôlée.
8: L'actualité vue par la presse africaine, c'était avec Guillaume Ouattara. Merci beaucoup Guillaume.
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8: Et dans le reste de l'actualité de ce vendredi 17 juin, sixième nuit de bombardement américaine sur l'Iran, le Pentagone assure avoir visé ces dernières heures des cibles militaires iraniennes pour affaiblir le contrôle de Téhéran sur le détroit d'Ormuz. L'Iran accuse Washington d'avoir ciblé des cibles civiles et réplique en visant à nouveau les États du Golfe. Qatar et Koweït font état d'attaques aériennes à l'aube. Donald Trump met en cause la sécurité électorale aux États-Unis à quelques mois du scrutin demi-mandat prévu en novembre. Le locataire de la Maison Blanche accuse la Chine d'ingérence sans précédent dans les élections américaines et accuse les renseignements d'avoir délibérément supprimé des informations sur l'étendue des activités de Pékin en la matière. Alors que ces mi-termes s'annoncent compliqués pour son administration, il promet de déclassifier des documents prouvant ces accusations. Accusations régulièrement assénées ces dernières années sans preuve matérielle. Le président chinois appelle lui à ne pas laisser un seul pays dominer le secteur de l'intelligence artificielle. Xi Jinping s'exprimait ce matin à l'ouverture de la conférence mondiale sur l'IA qui se déroule à Shanghai. Il a demandé la mise en place de lois et de réglementations internationales pour garantir un contrôle humain sur ces technologies nouvelles, tout en se disant opposé à toute forme de blocage technologique. Et puis, face à la colère de la rue, Volodymyr Zelensky tente de se justifier. Le président ukrainien a expliqué le limogeage de son très populaire ministre de la Défense par la nécessité de se préparer à des frappes sur les infrastructures vitales de son pays cet hiver. Le départ de Mykhailo Fedorov a provoqué des manifestations dans le pays. Le jeune ministre a notamment été l'un des artisans de la guerre de drones menée par Kiev face à l'invasion russe. Nous en parlions il y a quelques minutes dans le journal et dans la revue de presse. C'est un voyage éclair pour une audience au sommet à Dakar au Sénégal. L'actuel chef de l'État, Bassirou Diomaye Faye, reçoit aujourd'hui celui qui a occupé le fauteuil présidentiel avant lui, Macky Sall, candidat déclaré au poste de secrétaire général des Nations Unies. En quête de parrainage, l'ancien président vient tenter d'obtenir le soutien de son pays dans un contexte politique marqué bien sûr par l'accentuation de la rivalité entre le président Diomaye Faye et celui de la Assemblée nationale Ousmane Sonko. La rencontre pourrait donc masquer des enjeux de politique interne à Dakar. Moussa Dio est professeur émérite de sciences politiques à l'université Gaston Berger de Saint-Louis. Au micro de Polycarpe et Somba, il analyse les enjeux de cette visite.
20: Professeur Moussa Diao, bonjour.
21: Bonjour.
20: Est-ce que l'annonce de cette rencontre entre Bassirou Diomaye Faye, l'actuel président sénégalais, et son prédécesseur Macky Sall vous a surpris?
21: Oui, ça m'a surpris, hein, comme ça a surpris aussi beaucoup de Sénégalais. Le président Diomaye avait dit son avis sur la candidature de l'ex-président, qu'il n'avait pas été informé, qu'il n'a pas été sollicité pour un éventuel soutien. Donc il avait une position sur cette candidature qu'il considérait qu'il ne le concernait pas.
20: Quel bénéfice politique le président Diomaye Faye peut-il tirer à recevoir Macky Sall aujourd'hui?
21: Oui, le bénéfice politique, il est dans le fait que le président Diomaye cherche à créer un parti, un appareil politique. Et d'ailleurs, la date est annoncée, le 8 août, la campagne de lancement de ce parti. Il est donc dans une posture politique où il cherche des alliés, où il cherche à associer un certain nombre de leaders politiques qui pourraient lui permettre de renouveler son mandat. Parce qu'il y pense, et c'est ça justement l'objectif de ce point de vue-là, l'alliance du président Macky Sall serait une occasion d'aborder cette question d'alliance entre le président Diomaye et le parti APR que dirige Macky Sall pour pouvoir mener une campagne électorale pour les élections locales, législatives, pour qu'il n'y a pas présidentielle en 2029.
20: Dans l'autre sens, quelle peut être la motivation de Macky Sall au-delà de la question d'un possible soutien à sa candidature à l'ONU?
21: Macky Sall a quitté le pouvoir. Il avait soutenu Amadouba pendant la campagne de 2024. Ce dernier n'a pas réussi. Son parti était devenu pratiquement orphelin parce qu'il n'y avait pas de numéro 2. L'APR souffre de l'absence de son chef qui est à l'extérieur, qui est au Maroc, ce qui fait que le parti était livré à lui-même. Et maintenant, ce retour pourrait permettre à ce parti-là de nouer des relations de coalition avec Diomaye qui va fonder sa formation. Cela lui permettrait d'abord d'accéder à des ressources. Vous savez, un parti qui perd le pouvoir, c'est aussi une perte des ressources parce que la politique ici fonctionne par le clientélisme. Il faut avoir suffisamment de ressources pour pouvoir entretenir une clientèle politique.
20: Cette rencontre se tient dans un moment où le bras de fer entre Bassirou Diomaye Faye et Ousmane Sonko, le président de l'Assemblée nationale et président du parti PASTEF, bat son plein à Dakar. Est-ce que du coup c'est Ousmane Sonko qui fait les frais de toutes ces manœuvres dont vous parlez?
21: Ousmane Sonko est dans sa logique. Hein. Il a réussi à organiser son congrès. Il est en train de mener un combat sur le terrain dans la vente donc des cartes à ses militants et il les exhorte à une remobilisation des forces pour pouvoir tenir les engagements qu'ils avaient pris devant les Sénégalais. Donc il y a cette rivalité de pouvoir, cette concurrence entre les deux leaders, chacun cherche à se consolider dans l'espace politique sénégalais, qui du niveau de l'opposition s'est fragmenté, et Diomaye, c'est la raison pour laquelle il cherche à les rassembler, et à faire une dynamique politique pour pouvoir constituer une sorte de rampe de lancement politique.
20: Autrement pour vous, Ousmane Sonko n'a pas à s'inquiéter outre mesure des manœuvres qui sont orchestrées en ce moment autour du président Diomaye Faye.
21: Je ne crois pas, pour la simple raison que sa popularité n'est pas affectée. Son dernier voyage pour inaugurer la permanence de son parti à Touba montre bien cette capacité de mobilisation. L'adhésion massive des jeunes à son parti, à sa personne, tout cela montre qu'il a encore une popularité auprès des jeunes et des militants qui sont attachés donc à sa personne.
20: Alors, Macky Sall à Dakar, cette perspective fait aussi son lot de mécontents, professeur, notamment auprès des familles des victimes de la répression de l'ancien régime. Elles appellent à ne pas sacrifier, je cite, la mémoire à l'autel de la diplomatie. Comment entendez-vous ces cris?
21: C'est vraiment un cri de tristesse, un cri de désarroi. Ces familles ont perdu leurs enfants, d'autres ont eu des effets collatéraux sur leurs personnes, handicapées, à vie, d'autres ont perdu leurs emplois. Donc il y a eu beaucoup de victimes. Et jusqu'à présent, la justice ne s'est pas prononcée sur ce dossier-là. Et Macky Sall, qui est considéré comme un responsable, c'était lui le président de la République, ces citoyens-là ne souhaitent pas la venue de Macky Sall. C'est ce qui fait que ce climat est lourd, cette visite contestée par ces organisations-là et par ces personnes qui sont victimes des répressions qui ont eu lieu entre 2021 et 2024.
20: Professeur Moussa Diaw, merci.
21: Merci.
8: Et merci à vous, Polycarpe Essomba. Votre entretien est à retrouver sur RFI.fr. 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Charlotte, c'est un dispositif dont on entend souvent parler concernant les avions, mais chacun de nous possède aussi une boîte noire.
0: Oui, qui pour me dire pourquoi il existe dans les téléphones portables un mot d'avion pour éviter les interférences avec les systèmes électroniques de l'avion, comme vous le fait croire la voix de l'hôtesse au décollage? Mais si c'est le cas dans les airs, pourquoi donc utiliser le mot d'avion sur Terre? Simplement parce que tout comme l'avion, le téléphone contient également une boîte noire, ou plutôt constitue en lui-même une boîte noire. Comme l'avion est doté de ce dispositif essentiel à l'analyse des circonstances des accidents aériens, votre smartphone est une boîte noire indispensable à l'analyse des accidents sentimentaux. Chérie, c'était un accident, je te demande pardon. Quel accident? Tu écris toi-même, j'ai beaucoup aimé notre soirée d'hier, tu me manques, bisous. Et tu parles d'accident, que qui aime l'accident? Et l'accident manque à qui jusqu'à faire bisous à l'accident? Si la boîte noire des avions est un enregistreur de données et de conversations de pilotes pour connaître les mobiles d'un crash aérien, les boîtes noires dans nos sacs et poches sont des enregistreurs de données et de conversations qui permettent de connaître les mobiles d'un crash amoureux. Je comprends maintenant pourquoi depuis un moment tu es bizarre. Donc c'est parce que le bon monsieur a une maîtresse. La boîte noire est une boîte magique qui fait des miracles en révélant les secrets les plus enfouis. Tu supprimes toutes les conversations et tu vides la corbeille. Tu croyais que je n'allais pas retrouver les messages. Toi-même, dis-moi qui est cette Sylvie qui appelle le mari d'autrui mon cœur. Man, je te jure, la Gola, c'est une sorcière. Je ne sais pas comment elle a fait pour savoir qu'on déverrouille mon téléphone avec l'empreinte de l'orteil gauche. Après une catastrophe, la boîte noire de l'avion permet de comprendre les choses lorsque le pire est arrivé. Mais la boîte noire du téléphone permet de prévenir les choses bien avant que l'inévitable se produise. Tu pars dans quelle mission un vendredi soir? Hey, pardon, enlève le nom de ton patron dans ta bouche. Toi-même, prends ton téléphone. Tu dis à ta Njomba qui t'attend à l'hôtel Hibiscus ce soir à 20h que c'est moi qui vais la trouver là-bas dans la chambre 413. Après un crash d'avion, il faut des semaines, voire des mois, et plusieurs experts pour savoir ce que révèle la boîte noire sur l'accident. Mais il suffit d'une seule nuit pour avoir les résultats de l'enquête sur un crash sentimental. Même si la nuit, votre téléphone est en mode avion, rien n'échappe aux recherches d'une experte en boîte noire téléphonique, n'est-ce pas, mesdames? À vendredi.
8: 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Restez avec nous, l'actualité internationale, dans un instant.
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23: Um 9 Uhr mit Luise Wunderlich. Bundeskanzler Merz und Frankreichs Präsident Macron tagen zur Stunde auf dem Flieger Horst Nörvenich bei Köln. Es geht um die gemeinsame Verteidigungspolitik. ARD-Hauptstadtkorrespondent Markus Sambale berichtet.
24: Im gemeinsamen Verteidigungs- und Sicherheitsrat beraten die Politiker, wie die militärische Zusammenarbeit weitergeht, nachdem das Prestigeprojekt eines deutsch-französischen Kampfjets geplatzt ist. Außerdem geht es darum, welche Rolle Frankreichs Atomwaffen in Zukunft für die deutsche Sicherheit spielen können. Minister und Staatssekretäre aus 10 Ressorts beider Regierungen kommen heute auf Schloss Augustusburg in Brühl zusammen. Am großen Kabinettstisch geht es auch darum, wie Deutschland und Frankreich ihr Verhältnis stärken können, damit es auch politische Krisenzeiten übersteht.
23: In seiner Rede an die Nation hat US-Präsident Trump erneut Misstrauen gegenüber fairen und freien Wahlen im eigenen Land geschürt. China habe über Jahre hinweg versucht, seine Wahlerfolge zu verhindern, sagte Trump, lieferte dafür aber keine Beweise. Der CDU-Außenpolitiker Röttgen sieht in Trumps Behauptungen den Ausdruck von Ratlosigkeit. Im Deutschlandfunk sagte er, der US-Präsident stoße bei seinen Gesetzen zur Wahlrechtsänderung auf Widerstand.
25: Der kommt mit diesen Gesetzen nicht weiter. Die liegen schon lange. In den Bundesstaaten gibt es Widerstand und nun baut er Druck auf. Aber auch das Thema chinesische Einflussnahme ist nicht neu. Auch dazu gab es schon Geheimdienstuntersuchungen in den USA. Also ich glaube eben, es ist relativ viel Lärm, aber doch wenig Substanz und wenig Veränderung, die man sieht. Darum meine ich eine gewisse Ratlosigkeit.
23: In den USA stellten nur wenige Menschen außer Trump die Legitimität der Wahlen in Frage, sagte Röttgen. Die Elternschaft von Unionsfraktionschef Spahn mit Hilfe einer Leihmutter in den USA sorgt für Kritik. Denn die CDU hat sich immer wieder klar gegen die Legalisierung von Leihmutterschaften in Deutschland positioniert. Der grünen Politiker Dahmen sagte dem Redaktionsnetzwerk Deutschland, wer Regeln politisch propagiert, sollte erklären, warum sie für ihn selbst offenbar nicht gelten sollen. Fast 30 Krankenkassen und kassenärztliche Vereinigungen stehen im Verdacht, Beitragsgeld in fragwürdige Immobilienfonds investiert zu haben. Das zeigen Recherchen von NDR, WDR und Süddeutscher Zeitung. Mindestens 170 Millionen Euro sind demnach dabei verloren gegangen. Laut dem Sozialgesetzbuch dürfen kassenärztliche Vereinigungen und Krankenkassen Beitragsgeld am Kapitalmarkt anlegen. Allerdings müssen sie dabei risikoarme Anlagen wählen. Am Bayerischen Obersten Landgericht soll heute das Urteil im Verbraucherprozess gegen Amazon Prime fallen. Es geht um eine Zusatzgebühr, die Amazon für das werbefreie Streamen verlangt. Die Verbraucherzentrale Sachsen hatte eine Verbandsklage auf den Weg gebracht, der sich inzwischen rund 330.000 Kunden aus Deutschland angeschlossen haben. Amazon hatte Anfang 2024 die Prime-Videokundschaft per Mail informiert, dass künftig auch Werbung gesendet werde. Wer das nicht wolle, müsse im Monat 2,99 Euro mehr zahlen. Die Kläger sehen darin unlauteren Wettbewerb. Für die Sanierung von Rastplätzen und Toiletten an den deutschen Autobahnen ist eine 500 Millionen Euro nötig. Laut Autobahn GmbH des Bundes müssten rund 100 Anlagen erneuert werden. Das Geld dafür müsse vom Bund kommen. Die Prognose ist eine Reaktion auf einen ADAC-Test, bei dem viele Toiletten an unbewirtschafteten Rastplätzen schlecht bewertet wurden. Viele bekamen dabei die Note mangelhaft. Die FIFA hat für den Gewinner der Fußball-WM eine neue Trophäe entworfen. Neben dem WM-Pokal und den bisher üblichen Goldmedaillen gibt es für die Sieger in diesem Jahr auch Ringe. Zum Finale wird aber erstmal nur eine vorläufige Version vergeben. Die echten Ringe werden laut FIFA erst später hergestellt. Außerdem sollen rund 2000 weitere verkauft werden. Dass Meisterteams Ringe bekommen, ist vor allem im US-Sport Tradition. SWR-Nachrichten, Redaktion Dagmar Freudenreich.
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3: Mit Jonathan Hadem, schönen guten Morgen. Es ist Sommer und trotz Gewitter und Hagel immer noch überall recht warm. Und trotzdem gibt es immer wieder Freunde und Kolleginnen, die hustend an der Tür stehen oder schniefend durchs Büro laufen. Und dann heißt es meistens ganz schnell, ich habe eine Sommergrippe. Aber gibt's die tatsächlich? Lothar Zimmermann ist Arzt und Journalist. Also viele Menschen haben tatsächlich grippeähnliche Symptome jetzt im Sommer. Aber ist das wirklich eine Variante des eigentlichen Grippevirus?
6: Nein, es ist keine Grippe und man muss ja unterscheiden zwischen Grippe, was wirklich eine sehr krankmachende Erkrankung ist, und einer Erkältung, sogenannter grippaler Infekt. Und das, was wir jetzt haben, ist tatsächlich ein grippaler Infekt im Sommer, hat mit der Grippe gar nichts zu tun. Wenn man jetzt die Grippe hätte, dann müsste man praktisch von der Südhalbkugel, von Neuseeland oder Australien kommen. Da gibt es jetzt Grippeviren und die mitschleppen und dann jemanden anstecken. Das ist aber sehr, sehr selten. Also alle, die jetzt krank sind, haben sich voraussichtlich mit Erkältungsviren infiziert und haben halt eine Erkältung im Sommer.
3: Also das ist dann meistens nur ein grippaler Infekt. Aber warum erwischt uns das gerade im Sommer so häufig? Gerade jetzt, wo ja eigentlich gar kein klassisches Erkältungswetter ist.
6: Also es gibt schon sehr, sehr viel weniger Erkältungen als im Winter. Wir haben nur den Eindruck, dass es vielleicht häufiger ist, weil man im Sommer gar nicht damit rechnet. Aber es ist so, wir halten uns im Sommer auch oft in gekühlten Räumen auf. Wir haben Zugluft. Und die Viren mögen es nicht, wenn unsere Schleimhäute feucht und warm sind. Und wenn wir in kalten Räumen oder bei Zugluft sind, da trocknen diese Schleimhäute aus und werden trocken. Und das wiederum mögen die Viren sehr gerne, weil dann haben sie ein leichteres Spiel und unsere Abwehrkräfte haben es viel schwerer. Deswegen können sich die Viren dann leichter ausbreiten und wir erkranken leichter.
3: Wie sieht es denn mit der Ansteckungsgefahr aus? Sind da spezielle Viren, die jetzt vor allem im Sommer unterwegs sind?
6: Das sind tatsächlich andere Viren als im Winter. Die sogenannten Enteroviren sind jetzt besonders häufig. Und was noch dazu kommt bei dieser Erkältung, wir kurieren im Sommer auch die Erkältungen viel schlechter aus. Also dadurch, dass es draußen so warm ist und wir denken, eigentlich müsste es mir doch super gut gehen, gehen wir leichter und viel schneller wieder raus und verschleppen dann auch so eine Erkrankung. Die Symptome, die sind sehr, sehr ähnlich. Also wir haben Heiserkeit, wir haben leichtes Fieber, wir haben Schnupfen, Husten. Aber letztendlich ist diese Erkältung genauso gut zu behandeln wie im Winter auch. Und normalerweise verlaufen diese Erkrankungen etwas zäher. Aber daran sind wir selber schuld, weil wir tatsächlich sie nicht so ernst nehmen. Im Winter, da ziehen wir uns einfach mal ein paar Tage aus dem Geschehen heraus. Im Sommer denken wir, Mensch, ich kann doch gleich schon wieder rausgehen.
3: Tja, also die Symptome dieses Sommerinfekts sind in der Regel dann trotzdem milder. Was empfiehlt sich denn dann aber? Einfach warten, bis es von selbst wieder besser wird, vielleicht ergänzt durch Nasenspray und Schmerztablette? Oder sollte man vielleicht doch irgendwann auch zum Arzt gehen?
6: Also man sollte erstmal nicht andere anstecken, das sollte man im Hinterkopf haben. Und wenn man irgendwie rausgeht und aufs Open-Air-Konzert oder so, steckt man natürlich leicht andere an. Aber in der Regel braucht man bei so einer Erkältung nichts außer Ruhe. Wenn es tatsächlich etwas schlimmer wird, kann man gerne eine Schmerztablette nehmen oder auch eine Schmerztablette, die ja letztendlich auch das Fieber senkt, sollte man Fieber haben. Und ein Schnupfenspray in Ausnahmefällen, wenn die eustachische Röhre, also diese Ohrtrompete, zuschwillt, dann kriegt man so einen Druck im Knopf und dann kann so ein Nasenspray helfen, dass die wieder abschwillt und dieser Druck nachlässt. Aber normalerweise braucht man im Sommer tatsächlich das alles nicht und wir sind im Sommer ja auch viel gesünder in der Regel als im Winter. Wir ernähren uns besser, viel mehr Vitamine sind in den Nahrungsmitteln drin, die wir auch zu uns nehmen. Also eigentlich haben wir im Sommer gute Gründe, nicht krank zu werden. Und wenn wir dann etwas krank sind, dann sollten wir die Symptome auskurieren und nicht verschleppen.
9: Lothar Zimmermann war das, Arzt und Journalist. Die EU-Kommission hat sich ja zum Ziel gesetzt, bis 2050 klimaneutral zu werden. Ein politisches Instrument, um das zu erreichen, ist das sogenannte Treibhausgashandelssystem, ETS heißt es. Damit verbunden sind CO2-Zertifikate, die Unternehmen kaufen und verkaufen können. Die Pläne für dieses System sollen heute vorgestellt werden. Bianca von der Au berichtet.
10: Die Idee dahinter, wer viel CO2 ausstößt, muss es durch den Kauf von Zertifikaten ausgleichen. Zum Nachteil der deutschen und europäischen Industrie. So jedenfalls sieht es der Verband der chemischen Industrie, kurz VCI, und dessen Hauptgeschäftsführer Wolfgang Große-Entrup.
11: Das heißt, Klimaneutralität an sich ist ja ein ehrenwertes Ziel und richtig und gut, aber Sie müssen es halt kombinieren mit Wettbewerbsfähigkeit der Industrie. Das heißt, wir sind als Exportnation weiterhin in internationalen Märkten zum Teil erfolgreich, zum Teil eben nicht mehr. Und da müssen wir aufpassen, dass wir mit den Belastungen, die der Klimaschutz uns hier am Standort alleinig bringt, weil der Rest der Welt eben leider nicht folgt, uns nicht eben aus dem Markt rausschießen.
10: Ein Beispiel sei die Grundchemikalie Ammoniak, deren Herstellungskosten in Deutschland ohnehin schon teurer sind als beispielsweise in China. Würde die Industrie umstellen auf sogenannten grünen Ammoniak, würde sich der Preis verdoppeln bis verdreifachen, was viele Endkunden bei Produkten wie Shampoo oder Kleidung nicht bereit seien zu zahlen. So VCI-Chef Große-Entrup.
11: Die Chemie ist in 80% der Produkte, die wir täglich nutzen und brauchen, von Anfang an mit drin. Also Ammoniak ist im Prinzip an dieser Wertschöpfungskette ganz der Anfang. Das ist die Basischemie. Und daraus wird dann alles andere. Am Ende entsteht tatsächlich aus Ammoniak Pharmaprodukte und vieles andere. Und wenn wir am Anfang extrem verteuern, werden auch in der Kette alle Produkte teuer. Und dann werden die Leute immer mehr über Temo die Produkte sich da kaufen, wo sie eben nicht mit diesen Auflagen verbunden sind.
10: Laut Chemieverband sind die Voraussetzungen für die komplette grüne Transformation der Industrie in Deutschland nicht gegeben. So fehlten ausreichend Netzanschlüsse, eine funktionierende Infrastruktur für Wasserstoff sowie wettbewerbsfähige Strom- und Wasserstoffkosten. Der Wunschzettel an Brüssel? Mehr kostenlose CO2-Zertifikate für energieintensive Unternehmen, damit die Kosten nicht weiter steigen. Aus Sicht von Henrik Ponzen, Leiter Nachhaltigkeit bei der Union Investment, kann das eine Übergangslösung sein. Das grundsätzliche Ziel der Klimaneutralität will er aber nicht in Frage stellen.
12: Seit 20 Jahren funktioniert dieser ETS. Seit 20 Jahren ist er auch enorm erfolgreich. Europa ist in der Zeit gewachsen und trotzdem haben wir unsere CO2-Emissionen um 50% reduziert. Und ja, die Staaten nehmen auch enorm viel Geld dadurch ein, mit dem man sinnvoll Zukunftsinvestitionen tätigen kann. Deutschland allein 20 Milliarden Euro im letzten Jahr.
10: In den meisten Unternehmen werden die Klimaziele nicht in Frage gestellt. Das beobachtet auch Nachhaltigkeitsexperte Ponzen. Doch wünschen sich viele, insbesondere kleine und mittelständische Unternehmen, bei der Umsetzung etwas mehr Zeit.
9: In Frankreich geht gerade die dritte Hitzewelle des Jahres zu Ende. Der Sommer 2026 ist dabei, das bisherige Referenzjahr 2003 mit Tausenden von Hitzetoten zu übertreffen. Seit damals hat Frankreich einige Maßnahmen eingeleitet, die sich jetzt bewähren. Kai Rienecker berichtet aus Paris.
13: Zwei Kleinkinder laufen durch den klimatisierten Raum im Keller des Rathauses im 18. Arrondissement von Paris. Draußen sind es über 35 Grad, drinnen mindestens 10 Grad weniger. Im Nebenraum spielen drei ältere Damen Scrabble. Salle rafraîchie werden diese gekühlten Räume genannt. Es gibt sie mittlerweile in allen Rathäusern von Paris. Leo ist junger Vater und wohnt im 14. Arrondissement. Zusammen mit seiner Frau und dem gut einjährigen Sohn waren sie in den vergangenen Wochen regelmäßig im Keller des dortigen Rathauses. Wir haben ein unglaubliches Wohlbefinden gespürt, als wir reingegangen sind. Auch wenn der Raum nicht sehr groß war, es war ein Raum der Sicherheit für uns. Unser Sohn hat sich so wohl darin gefühlt, dass er dort sogar seine ersten Schritte gemacht hat. Im Rathaus des 14. Arrondissements, in diesem klimatisierten Raum. Solche Räume werden in vielen französischen Rathäusern inzwischen angeboten, auch in Bibliotheken oder anderen öffentlichen Einrichtungen. Vor allem viele ältere Menschen finden hier einen Zufluchtsort vor den Stunden der ganz großen Hitze am Nachmittag und am Abend. Gleichzeitig kommen sie aus ihrer sozialen Isolation heraus. Das tut auch der Psyche gut. In diesem Sommer geht die französische Regierung noch einen Schritt weiter. Regierungssprecherin Maud Brejean zu Beginn der dritten Hitzewelle des Jahres. Wir aktivieren den Zivilschutzplan für extreme Hitze. Das ist ein neues Maßnahmenbündel, das heute in Kraft tritt. Im Zentrum des Plans stehen die am stärksten gefährdeten Personen, alte und hilfsbedürftige Menschen, die alleine zu Hause wohnen, auch Obdachlose auf der Straße. Ende Juni war gerade bei diesen Personen die Sterblichkeit um etwa 90% nach oben geschossen. Auch im Hitzesommer 2023, der in Frankreich bislang als Referenzwert gilt, starben 15.000 Menschen an den Folgen der Hitze, vor allem alte oder geschwächte Menschen. Eine besondere Herausforderung stellt die Hitze für Metropolen wie Paris dar. Auch hier gibt es neue Konzepte. 25 Meter in der Tiefe direkt neben der Seine stehen riesige Zylinder und Röhren. Es sind Kühlaggregate. In der Kältefabrik wird das Flusswasser auf 2 bis 4 Grad heruntergekühlt. Pumpen verteilen es dann über ein Netz aus Rohren an Museen, Einkaufszentren oder Bürogebäude. Die Idee, individuelle Klimageräte überflüssig zu machen. Tim Guignon von der Betreiberfirma Fraîcheur de Paris.
14: Le réseau froid, c'est comme un train qui remplace une voiture.
13: Das Kältenetz ist wie ein Zug, der das Auto ersetzt. Man muss dann den Zug nehmen. Wir sind heutzutage gezwungen, immer mehr Gebäude an den Klimawandel anzupassen. Mittlerweile gibt es 14 Standorte und ein 120 Kilometer langes Rohrnetz, durch das das eiskalte Wasser fließt. Der Louvre wird so gekühlt und das französische Parlament.
9: 9.15 Uhr.
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9: Schwül mit teils kräftigen Schauern und Gewittern, 22 bis 28 Grad.
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9: Deutschland und Frankreich wollen enger zusammenarbeiten, auch militärisch. Bei einem deutsch-französischen Regierungstreffen soll es heute darum gehen, wie das laufen soll. Vertreter beider Regierungen treffen deshalb in der Nähe von Köln sich zu einem Gipfel. Dabei soll es auch um die Frage gehen, wie das Verhältnis beider Länder stabil bleiben kann, falls die Rechtsextremistin Le Pen im kommenden Jahr die Präsidentschaftswahlen in Frankreich gewinnt. US-Präsident Trump will das Wahlsystem in seinem Land ändern. In einer Rede an die Nation hat er angekündigt, dass schon heute Menschen aus den Wählerverzeichnissen gestrichen werden, die dort nach seiner Meinung zu Unrecht eingetragen sind. Trump hat gesagt, die Systeme zur Stimmauszählung seien anfällig für Hacking, Manipulation und Korruption. Dafür gäbe es gesicherte Geheimdienstinfos. Er wiederholte die Behauptung, 2020 sei ihm die Wahl gestohlen worden. Am Bayerischen Obersten Landgericht soll heute das Urteil im Verbraucherprozess gegen Amazon Prime fallen. Es geht um eine Zusatzgebühr, die Amazon für das werbefreie Streamen verlangt. Die Verbraucherzentrale Sachsen hatte eine Verbandsklage auf den Weg gebracht, der sich inzwischen rund 330.000 Kunden aus Deutschland angeschlossen haben.
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9: Das Halbfinalspiel England-Argentinien. Da gab es einige Aufruhr. Da hatten ja mehrere argentinische Spieler nach dem Abpfiff auf dem Platz ein Banner mit der Aufschrift »Die Falklandinseln sind argentinisch« entrollt. Eine Erinnerung an den Falklandkrieg vor mehr als 40 Jahren. Die Aktion der Spieler sorgt immer noch für Diskussionen. Oliver Neuroth.
15: Das Spiel ist abgepfiffen, die Fans der argentinischen Mannschaft kommen aus dem Jubel nicht heraus, als die zwei Nationalspieler Lisandro Martinez und Giovanni Lo Celso einen mutigen Schritt gehen. Auf dem Spielfeld halten sie ein weißes Laken in die Kameras, darauf in schwarzen Buchstaben der Schriftzug Las Malvinas son Argentinas. Die Falklandinseln sind argentinisch.
16: Eine Botschaft an den unterlegenen Gegner auf dem Platz, England. Denn die Inselgruppe ist britisches Überseegebiet, sie liegt aber vor der argentinischen Küste. Ein Thema, das viele Menschen in Argentinien bis heute umtreibt. Aber die Meinungen gehen auseinander, ob ein Fußballplatz der richtige Ort ist, über die Inseln zu streiten. Bei diesem Fußballspiel ging es um viele Dinge. Die Argentinier sind emotionale Menschen. Die Malvinas spielen immer eine Rolle, vor allem in dieser Partie. Das ist ein Fußballspiel, nicht mehr als das. Es geht ums Gewinnen, nicht um einen Krieg. Fest steht, die Aktion der Nationalspieler wird Konsequenzen haben. Der Weltfußballverband FIFA verbietet politische Botschaften bei seinen Wettbewerben und kann Verstöße bestrafen. Die britische Regierung fordert die FIFA schon auf, Ermittlungen gegen das argentinische Team einzuleiten. Argentiniens Präsident Javier Milei dagegen nimmt die Fußballer in Schutz. Das ist ein Gefühl, das alle Argentinier teilen. Und es ist absolut legitim und zulässig, dass die Spieler das ausdrücken wollten. Milei sagt in einem Radiointerview auch, ein Fußballspiel sei ein Fußballspiel und nicht mehr. Über die Zukunft der Falklandinseln müsse woanders entschieden werden. Die Malvinas sind argentinisch. Wir werden sie zurückgewinnen und wir werden es mit diplomatischen Mitteln tun. Seit 1833 stehen die Falklandinseln ununterbrochen unter britischer Verwaltung. 1982 startete die damalige Militärdiktatur Argentiniens einen Versuch, die Falklandinseln unter ihre Kontrolle zu bringen. Leopoldo Fortunato Galtieri, der damalige Machthaber Argentiniens und Chef der Militärjunta, rief der britischen Regierung entgegen: Wenn sie kommen wollen, sollen sie kommen. Wir werden ihnen die Stirn bieten. Es begann ein Krieg, der 74 Tage lang dauerte. Großbritannien gewann, Argentinien kapitulierte. Die meisten der rund 900 Todesopfer waren Argentinier. Vor allem junge Soldaten, etliche Wehrpflichtige, 19, 20 Jahre alt, die zum Militärdienst eingezogen worden waren. Ihnen standen auf britischer Seite überwiegend Berufssoldaten gegenüber. Historiker berichten, dass viele der Argentinier

0: aber die wenigsten. Das WM-Finale ist zwar quasi um die Ecke, aber die Tickets für Sonntag waren so teuer, im Schnitt mehr als 11.000 US-Dollar. Noch nie gab es in den USA eine Sportveranstaltung, bei der der Durchschnittspreis für Tickets so hoch war.
1: Giselle O.K. war das aus New York. Und am Sonntag, so irgendwann kurz vor Mitternacht, ist die WM, die für Deutschland im Desaster inklusive Trainerrausschmiss endete, dann vorbei. Luca Benincasa hat da mal eine kleine Bilanz gezogen.
2: Die WM 2026 geht zu Ende.
3: WM-Stimmung ist grandios. Wir haben ordentlich einen im Schlappen. Wir haben ordentlich gegen den Tisch getreten.
4: Guys, no matter what happens, just smile and enjoy it.
5: Kalajdzic! 3-3!
2: Doch was bleibt von diesem Turnier der Superlative, außer überforderten Schiedsrichtern?
6: Direkt in die Idee, face in die.
7: Man kann es gar nicht wirklich verstehen.
8: Rote Karte für Temba Swane.
9: Er hätte auch sagen können, Freibier für alle.
2: Wir machen den WM-Rückblick und fangen mit ihm hier an.
10: Vucinha, der hat einen riesen Anteil, der 40-jährige Keeper bei den Kapverden.
2: Ihm war es zu verdanken, dass Kapverde gegen Spanien die Null gehalten und so den allerersten WM-Punkt ergattert hat. Und dann war Keeper Vucinha auf einmal der Star.
11: Haltet doch mal der Kopfball von Vucinha!
2: 40.000 Instagram-Follower hatte er vor der WM, nun sind es fast 30 Millionen, mehr als Englands Superstürmer Harry Kane.
12: Kane finds a position. Oh, brilliant!
2: Dem nach dem gemeinsamen Singen mit den Fans auch mal die Stimme weggeblieben ist.
13: Yeah, I've just been singing there, I can't really talk. Unbelievable support. My voice is gone.
2: Vielleicht hatte Kane den Voice Crack aber auch, nachdem
14: irgendein Clown unten in der Wäschekammer
2: die FIFA angerufen hatte, um die Sperre von US-Stürmer Balogun aussetzen zu lassen.
15: Yes, I asked for a review.
16: Das ist natürlich alles Kabarett.
2: Ganz sicher hat Trumps mögliche Beeinflussung dem Ansehen der FIFA geschadet. Und trotzdem bleibt die WM auch vielen gut in Erinnerung. Und das liegt vor allem an den Fans.
17: Ecuador! Ecuador!
18: Wir fahren zum Times Square. Oh ja, wollten mit den Deutschen feiern. Jetzt feiern wir mit den Ecuadorianern. Also.
19: We sing in red, white, Austria.
2: Superstar Erling Haaland brachte die Ruder-Norweger bei dieser WM ganz groß raus.
20: Ich bin unglaublich stolz. Es berührt mich sehr, wenn ich daran denke, wie gut wir uns geschlagen haben, wie wir unser Land vereint haben. All die positive Stimmung hier, aber auch zu Hause, das ist einfach fantastisch.
2: Ohnehin waren die vielen Superstars top in Form. Es war und ist das Turnier der Jungen.
21: Lamine Yamal, Tor! Tor! Tor! Lamine Yamal erlöst die Spanier!
2: Und der ganz Alten.
22: Messi Tor! Messi Tor! Unter die Latte und ins Tor! Der Wahnsinn!
2: Messi, Vucinha, Trump oder Infantino. Diese WM hat viele Geschichten geschrieben und doch ist manchmal alles ganz einfach.
23: Wer ist denn bisher für dich der Spieler, bisher, den du am coolsten findest?
24: Ich kenn keinen.
23: Kennst keine?
24: Nee.
1: 9:28 Uhr.
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1: Mit Jonathan Hadem, hallo. Künstliche Intelligenz ist für uns alle eine große Hilfe, aber es ist auch für viele Menschen ein Grund für Angst. Deswegen protestieren gerade hunderte Menschen in den USA gegen den sogenannten KI-Race, das Rennen um die beste KI. Warum da sogar ehemalige KI-Entwickler mit dabei sind, das hören Sie gleich nach den Nachrichten.
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1: Heute ist es ziemlich schwül. Verbreitet gibt es dann schon in den nächsten Stunden teils kräftige Schauer und Gewitter. Örtlich sind das auch Unwetterzellen mit Starkregen, Hagel und Sturmböen. 22 Grad gibt es am Nachmittag in Eisenbach, in Hinterzarten und auch in Breitnau. Und bis zu 28 Grad werden es in Mainz, in St. Goar und in Koblenz heute den Tag über.
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26: Il est 7h30 en temps universel, 9h30 ici à Paris. Le retour de l'actualité africaine avec Edouard Dupénoit.
0: Et ce journal qui commence au Sénégal, une visite qui s'apparente à un pari politique. Analyse de ce passage éclair que va effectuer Macky Sall aujourd'hui. Entre le Maroc et la France, un ciel complètement dégagé, 12 ministres plus le chef du gouvernement Sébastien Lecornu qui était à Rabat hier encore. La France, dont l'ambassade à Yaoundé défend sa nouvelle politique pour certains visas, ce que demandent les jeunes qui veulent suivre un cursus privé dans l'Hexagone. Les garanties financières demandées seraient la conséquence d'un trop grand nombre de fraudes. À suivre encore nos reportages à bord de l'Ocean Viking, navire de sauvetage en mer Méditerranée. Navire de sauvetage et école de la patience, on accompagne ces marins qui scrutent la mer vide en attendant le signe qui indique peut-être une embarcation à secourir. L'ex-président sénégalais rentre donc brièvement au pays cet après-midi. Macky Sall doit passer environ 3 heures à Dakar. C'est peu, mais c'est la première fois depuis qu'il a quitté le pouvoir en 2024 et la victoire de Bassirou Diomaye Faye à l'élection présidentielle. Il doit justement rencontrer son successeur et tenter d'obtenir de sa part un soutien pour sa candidature au secrétariat général des Nations Unies. Plusieurs mouvements civils dénoncent ce soutien potentiel en rappelant que 65 personnes sont mortes dans des manifestations entre 2021 et 2024 et que la justice n'a pas été rendu sur le sujet. Comment expliquer dans ce contexte ce risque que semble prendre le président Diomaye ? Explication avec Léa Lisa Westerhoff.
3: Bassirou Diomaye Faye fait-il preuve de pragmatisme politique ou trahit-il ses promesses en recevant son ancien ennemi politique au Sénégal ? La visite de Macky Sall n'a beau durer que 3 heures à peine, la question divise les Sénégalais. Pour bon nombre d'analystes, les deux hommes, l'ancien président et son successeur Bassirou Diomaye Faye, ont en tout cas chacun à gagner de cette alliance de circonstances. Macky Sall, s'il obtient le soutien du Sénégal, verrait sa candidature à la tête de l'ONU renforcée et l'anomalie de sa candidature sans portage de son pays d'origine corrigée, analyse le membre d'un think tank Falilou Koundoul. Le chef de l'État sénégalais, de son côté, est en quête de soutien et d'alliance politique pour mieux faire face au bras de fer qui l'attend avec son parti d'origine, le PASTEF, et en vue de sa candidature en 2029. De nombreux élus du parti de Macky Sall ont déjà rejoint la coalition du président. Un accueil constructif de Diomaye à Macky Sall fait donc sens, selon un autre analyste politique, pour lequel la posture de président a définitivement remplacé celle de l'opposant, ce qui permet d'envisager un possible soutien à la candidature de Macky Sall à la tête de l'ONU. Léa Lisa Westerhoff, Dakar.
0: J'ajoute que le ministre des Forces armées a, de son côté, hier dissipé tout début d'ambiguïté. Yankoba Diémé explique que l'ex-chef de l'État n'est l'objet d'aucune accusation, aucune poursuite, encore moins d'une condamnation, et qu'il est donc libre d'entrer et de sortir du territoire. C'était ses termes lors d'une déclaration à la presse. Une petite vague d'accords supplémentaires. 14 signatures de plus hier entre le Maroc et la France. Séminaire intergouvernemental de haut niveau hier à Rabat entre les deux pays. Multiples rencontres bilatérale également entre les premiers ministres, Lecornu et Arhanouche d'une part, mais aussi entre plusieurs des membres de son équipe et leurs homologues. Les deux pays font tout pour montrer qu'ils sont plus proches que jamais. Dans quel domaine et avec quelle perspective ? Mathias Reynal suivait ce symposium.
4: De grands sourires et une atmosphère très chaleureuse entre les deux délégations. Cette réunion a permis de faire un premier bilan du partenariat d'exception renforcé conclu en 2024 par la France et le Maroc. Dans cette nouvelle relation, Paris souhaite notamment pouvoir s'appuyer sur Rabat comme pivot de sa politique africaine. Sébastien Lecornu, le Premier ministre français.
5: Nous savons aussi l'importance centrale du continent africain pour chacun d'entre nous et l'intérêt que nous avons de nous y déployer ensemble, plus encore.
4: Dans un entretien bilatéral avant la plénière, les deux chefs de gouvernement, Sébastien Lecornu et Aziz Arhanouche, ont évoqué également la coopération sécuritaire.
5: C'est aussi l'intérêt de nos deux peuples que nous œuvrons pour notre sécurité commune. Et je salue ici l'excellente coopération entre nos services contre le risque terroriste, le narcotrafic, le trafic d'êtres humains et les migrations irrégulières. Nous travaillons à porter cette coopération encore plus haut dans les prochains mois, avec la conclusion d'un accord sécuritaire global.
4: Cette réunion de haut niveau, c'était aussi l'occasion de faire un point d'étape avant la visite royale en France de Mohamed VI, qui pourrait avoir lieu à l'automne. après les législatives au Maroc et avant le début de la campagne présidentielle dans l'Hexagone. Mathias Reynal, de retour de Rabat, RFI.
0: C'est un déplacement présidentiel cette fois, celui qu'Abdelmadjid Tebboune poursuit en Allemagne. Le président algérien participe aujourd'hui à un forum économique entre les deux pays. Hier, il s'entretenait avec le chancelier Friedrich Merz et avec son homologue, le président Frank-Walter Steinmeier. À cette occasion, la presse a pu l'interroger notamment sur le sort du journaliste français Christophe Glaise, condamné et détenu en Algérie. Pascal Thibault est notre correspondant à Berlin.
6: Concernant Glaise.
7: La question d'un journaliste allemand a dû être répétée une seconde fois avant que Abdelmadjid Tebboune ne réponde à une question sur Christophe Glaise. Visiblement irrité, le président algérien a répliqué en arabe « Je ne m'exprimerai pas sur ce sujet par respect pour la justice de mon pays et encore moins à l'étranger ». La réponse sèche du président algérien montrait que le rôle joué par le président Steinmeier l'an dernier pour obtenir la grâce de l'écrivain Boualem Sansal ne serait pour l'instant pas couronné de succès dans le cas du journaliste Christophe Glaise, malgré la rencontre entre les deux chefs d'État. Abdelmadjid Tebboune a ensuite été reçu par le chancelier Friedrich Merz. Les deux hommes ont mis en avant lors de leur conférence de presse commune le développement des liens économiques entre les deux pays.
8: J'ai expliqué au président que l'Allemagne souhaite un développement substantiel de nos relations économiques, notamment dans le domaine énergétique.
7: Une déclaration commune sur un agenda stratégique bilatéral a été adoptée. Un forum économique germano-algérien est prévu ce vendredi. En amont, Alger a annoncé la conclusion d'une trentaine d'accords concernant les livraisons d'hydrocarbures, mais aussi les énergies renouvelables et l'exportation d'hydrogène vert vers l'Allemagne. Pascal Thibault, Berlin RFI.
0: À Berlin, il est 9h36.
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0: Et une heure de moins au Cameroun. Les autorités françaises, diplomatiques, justifient la nouvelle politique de visa qui suscite la colère dans le pays. On parle des visas pour les étudiants qui veulent suivre des cursus en France dans des établissements privés. Désormais, pour obtenir ce document, il faut soit apporter la preuve du paiement intégral de la scolarité, soit justifier que l'on possède bien la somme demandée. Ces règles plus dures ont provoqué une manifestation il y a 3 jours devant l'ambassade de France dans la capitale. Ambassade qui se défend désormais et qui justifie la mesure, Emmanuel Jultap, par la forte augmentation des fraudes.
10: La fraude est un vrai sujet, explique l'ambassade de France. Muriel Piquet-Viau, conseillère de coopération et d'action culturelle, décrit les stratégies diverses utilisées dans les dossiers d'étudiants camerounais admis dans des écoles privées en France.
16: La fraude, elle peut être diverse. Ça peut être un papier d'identité qui n'est pas le bon. Ça peut être une attestation comme quoi vous avez de l'argent bloqué. Ça vient pas d'une banque.
10: Les autorités consulaires françaises disent avoir relevé leur niveau de vigilance au regard de la récurrence de ces irrégularités.
16: Il y a énormément de possibilités de frauder. Donc on a un service maintenant de fraude qui est un service très important et qui vérifie chaque pièce.
10: Qu'adviendra-t-il des étudiants qui avaient déjà payé des acomptes en France? Réponse de la conseillère de coopération et d'action culturelle à l'ambassade de France au Cameroun.
16: Ça dépend bien évidemment des établissements dans lesquels l'argent a été versé. Là, il s'agit de bloquer une somme d'argent dans un compte. Quand le visa est accordé et l'enfant est accepté, cet argent est débloqué.
10: Le Cameroun est jusqu'ici le seul pays africain à se voir imposer de nouvelles règles pour la mobilité de ses étudiants, une décision que dénoncent de nombreuses familles. Emmanuel Jountap, Yaoundé, RFI.
0: 2 mois après la déclaration officielle de l'épidémie d'Ebola, le dernier bilan ce matin fait état de 2124 cas recensés et 828 morts selon les autorités de République démocratique du Congo. De nouveaux incidents violents ont éclaté avant-hier à Nyankoundé, à une cinquantaine de kilomètres au sud-ouest de Bounia. Des tirs d'abord entre miliciens à proximité d'un centre de traitement et puis dans un incident séparé des hommes en colère qui ont caillassé les bâtiments du centre. Deux incidents donc qui ont provoqué la panique. Le personnel médical de l'OMS, de l'Africa CDC et de l'ONG Samaritan's a été rapatrié à Bounia. Et même si des agents locaux sont restés sur place, le docteur Yap Boum déplore les conséquences que cela peut avoir sur l'efficacité globale de la riposte. Il est chef de division de réponse aux urgences à l'Africa CDC. Il répond à Alexandra Brangeon.
24: Ça veut dire que cette zone de santé devient insécure. Et une zone de santé en insécurité veut dire que les professionnels ne peuvent pas y avoir accès. Donc là, dans le centre de traitement, on va avoir des médecins, on va avoir des infirmiers. Ceux maintenant qui sont impliqués dans la surveillance, on va avoir des épidémiologistes, des spécialistes de la prévention contre les désinfections. Ça veut dire que ça peut impacter la surveillance, ça peut impacter les enterrements dits insécurisés. Donc ça peut vraiment impacter les différentes opérations qui sont prévues dans les zones de santé dans lesquelles il peut y avoir des fois un nombre important de cas. Encore une fois, il n'y a pas de santé sans sécurité. Et là, il faut rappeler que la zone dans laquelle on intervient, c'est une zone avec des crises humanitaires. Ebola vient simplement se rajouter. Il y a les milices dans d'autres provinces comme le Nord Kivu. Il y a 33% seulement de la région qui est vraiment administrée par le gouvernement congolais, ce qui crée vraiment beaucoup de problèmes pour le déploiement des équipes, pour une réponse efficace.
0: Le docteur Yap Boum, propos recueilli par Alexandra Branjon. À bord de l'Ocean Viking, enfin les radars, les jumelles et la tente. Toute cette semaine, RFI vous emmène à bord de ce navire de sauvetage affrété par SOS Méditerranée qui se trouve en ce moment dans les eaux internationales au large de la Libye et qui scrute, qui attend de détecter au radar ou de voir à la jumelle un signal, une embarcation en perdition dont il pourrait peut-être sauver les occupants. Une longue attente que nous raconte notre envoyé spécial Elliot Brachet.
11: L'Ocean Viking glisse sur une mer d'huile. À la proue du navire, Yanis est accoudé au bastingage, une paire de jumelles rivée à ses yeux.
12: Nous venons d'entrer dans la zone de recherche et de sauvetage libyenne. On est encore proche de la Tunisie à l'ouest. Et bientôt, nous allons changer de cap pour patrouiller vers l'est. Si nous détectons quelque chose de suspect, nous appelons la passerelle. Depuis le poste de pilotage, il faut vérifier les caméras et les radars. Si on est trop loin, on devra dérouter le bateau pour se rapprocher et identifier la cible.
11: Le soleil est à son zénith. Soudain, une forme apparaît dans l'immensité. Une barque en bois, bleue, vide, abandonnée aux vagues. Aurait-elle chaviré, son équipage secouru ou ramené à terre? Autant de questions pour Claire, la logisticienne à bord.
13: Comme le bateau était vide et que les moteurs ont été retirés, ce serait potentiellement les gardes-côtes tunisiens ou libyens qui ont intercepté l'embarcation et ramené les personnes vers la Libye ou la Tunisie. C'est des personnes, des vies et des espoirs qui sont ramenés vers une situation ou un pays qu'ils essaient d'échapper. Et du coup, c'est ouais, beaucoup de frustration, de la tristesse. Et il y a toujours ce sentiment d'être arrivé trop tard.
11: Une impression de course contre la montre, souvent perdue d'avance. Patrouillant à une vitesse de 5 nœuds, le navire humanitaire est bien moins véloce que les gardes-côtes libyens ou tunisiens. Elliot Brachet à bord de l'Ocean Viking, RFI.
0: RFI à Paris, il est 9h42, Pierre Boudias.
26: Et merci Edouard Dupénouat. Et 7h42, en temps universel, c'est l'heure des sports.
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26: Et on vous retrouve, Antoine Grenier. Antoine, la Coupe du Monde, donc, dernière ligne droite avec la préparation de l'événement majeur. La finale de dimanche entre l'Espagne et l'Argentine et une inquiétude concernant la qualité de l'air.
15: Les fumées des grands feux en cours au Canada voisin ont atteint le ciel de New York. Même si la pluie prévue sur la ville pourrait dissiper une partie des émanations, les autorités de New York et du New Jersey ont appelé les habitants à réduire leurs efforts physiques en extérieur et à rester, si possible, à l'intérieur.
26: Rendez-vous en tout cas est pris dimanche au MetLife Stadium près de New York.
15: Pour une affiche inédite à ce niveau de la compétition mais qui opposera deux équipes qui se connaissent bien et parmi les vieilles connaissances, notamment les deux sélectionneurs, Luis de la Fuente d'un côté, Lionel Scaloni de l'autre. Le premier, plus âgé, était l'un des mentors de l'Argentin durant sa formation d'entraîneur. Les deux hommes se vouent une admiration mutuelle. Lionel Scaloni n'a ainsi pas été avare de compliments envers son homologue et l'Argentin a hâte d'affronter son mentor.
17: Luis a été mon formateur, mais j'ai toujours entretenu une relation particulière avec lui. C'est quelqu'un qui dialogue facilement. On s'était croisé une première fois il y a quelques années, le courant est passé tout de suite, très rapidement. Je suis évidemment ravi de sa réussite actuelle et c'est vrai que je vis en Espagne. Mais dimanche, évidemment, je ne serai pas du côté espagnol. On va essayer de s'imposer. J'ai énormément de respect pour lui et je tiens à le féliciter, non seulement pour le jeu de son équipe, mais aussi pour son attitude. Honnêtement, je pense que ce sera un grand match de football et j'espère d'ailleurs que les Espagnols sont très heureux de voir l'Argentine en finale.
18: Et ojalá los españoles estén contentos que Argentina está en la finale.
15: Lionel Scaloni avec Cédric de Oliveira, Espagne-Argentine, finale de la Coupe du Monde. Ça sera dimanche à vivre en direct et en intégralité sur les antennes africaines de RFI, bien entendu.
26: L'Argentine sous enquête de la FIFA avant cette finale.
15: La Fédération internationale a annoncé qu'elle allait se pencher sur l'affaire du déploiement d'une banderole par des joueurs argentins. À l'issue de leur victoire en demi-finale face à l'Angleterre, certains d'entre eux avaient en effet brandi un drap sur lequel était écrit « Les Malouines sont argentines ». Message politique a priori interdit par la les règlements de la FIFA. L'archipel britannique des Malouines, situé à 600 km des côtes argentines, est régulièrement sujet de tension entre les deux pays.
26: Et puis la petite finale opposera la France à l'Angleterre, samedi à Miami, un match entre déçus.
15: La troisième place n'intéresse pas grand monde, même les joueurs tombés si près de la finale et qui vont devoir se remobiliser pour décrocher un podium honorifique. Côté français, une motivation supplémentaire, peut-être offrir la meilleure sortie possible à Didier Deschamps, le sélectionneur, qui va diriger le dernier match de sa carrière sur le banc tricolore après 14 ans à la tête des Bleus. Pour lui, la déception de l'élimination est encore grande, mais il faut jouer ce match pour la troisième place avec détermination. C'est ce qu'il a dit sur le site de la Fédération française.
1: Ça doit faire mal, heureusement que ça fait mal. On ne va pas banaliser non plus, ce qui ne me remet rien en cause de ce qu'on a pu faire de très bien avant. La déception est à hauteur de nos ambitions, même si là, il faut être factuel aussi. Il faut l'accepter, il n'y a pas le choix, mais on est tombé sur une très bonne équipe d'Espagne qui a élevé son curseur. Il y a une troisième place, donc on va tout faire pour aller la chercher. On a ce devoir-là, par rapport à nous-mêmes, par rapport à ce que représente ce maillot, par rapport à tous les gens qui sont derrière nous, qui sont derrière l'équipe de France, qui ont vibré. Voilà, il y a beaucoup de déçus forcément, mais il y a un match quand on porte ce maillot, quel que soit le match de l'équipe de France, c'est pas un match amical. Hein. Ok, ça va pas changer la vie des joueurs et tout ça, mais tous les joueurs doivent avoir ce devoir-là.
15: France-Angleterre, à Miami, petite finale de la Coupe du Monde. Match à suivre en direct et en intégralité samedi sur RFI. Le coup d'envoi, ça sera à 21h, temps universel.
26: Et le rendez-vous est pris. Merci beaucoup Antoine Grenier. Il est 8h46 à Yaoundé, le Cameroun, où il est peut-être un peu tôt pour débuter le brunch, mais où certains ont peut-être déjà commencé à préparer le plat qui fait fureur en ce moment sur les réseaux sociaux. Le taro à la sauce jaune ou hachou, et partout sur internet vient le concept du dimanche taro, une sorte de brunch, donc généralement un ciel ouvert qui permet à la jeunesse camerounaise de redécouvrir la cuisine traditionnelle. À l'origine, ce plat issu des régions du nord-ouest et de l'ouest du pays était servi lors des mariages traditionnels, des funérailles, des naissances ou encore à l'occasion de certains rituels initiatiques. Mais grâce à internet, le taro à la sauce jaune est plus qu'un facteur d'intégration culturelle pour la jeunesse. Reportage à Yaoundé, signé Emmanuel Juntap.
2: Des sonorités musicales distillées par un disque jockey accueillent ce dimanche quelques jeunes venus déguster le taro à la sauce jaune dans un restaurant situé au quartier Bastos à Yaoundé. L'espace fait environ 100 mètres carrés où sont soigneusement rangées une trentaine de tables rectangulaires et carrées au milieu des chaises et canapés rembourrés. En cet après-midi, la présence de trois jeunes filles, la vingtaine révolue, ne passe pas inaperçue. Elles dansent, chantent et se prennent en selfie en attendant de passer à table. Larissa est l'une d'elles.
19: Nous sommes venus manger le taro comme d'habitude. Ce n'est pas ma culture, mais je trouve ce menu vraiment délicieux. Je suis servie.
2: La commande est prête au bout de 10 minutes. Larissa est la première à déguster.
19: C'est bon. Le poulet, la viande, la peau, le pistache, ça, le piment. Je vais le déguster comme il faut.
2: La pâte grise du taro est servie sous forme circulaire dans le plat, de façon à former un creux à l'intérieur duquel est déversée la sauce jaune. Cette spécialité culinaire n'a pas besoin d'être couverte pour être consommée. Démonstration avec Lucie, une jeune entrepreneur.
20: Bon, c'est pas difficile, il faut juste manger avec deux doigts. Donc, on m'a pris une fois et c'est calé. On recule le plat vers nous et puis on penche notre tête. Donc, c'est un plat qu'on mange seul en fait.
2: C'est le concept du dimanche taro via les réseaux sociaux qui a suscité l'engouement de la jeunesse pour ce mets traditionnel. Moustique, le charismatique jeune influenceur, en est l'initiateur.
21: La vérité est que ça permet de reconnecter les uns les autres à leur culture culinaire, à leur permettre de redéfinir leur identité.
2: Pour les experts de la gastronomie, la sauce jaune a aussi le mérite d'avoir des vertus dont on ne parle pas assez. Émile Ngoulou, hôtelier-restaurateur, président de l'association des chefs cuisiniers et pâtissiers du Cameroun.
22: Les 16 à 14 ingrédients qui constituent le mélange qui donne le hachou, la sauce jaune, sont chacun un aliment. Donc le hachou est vraiment une bombe mais médicamenteuse, un alicament comme les savants le disent.
2: Plus de 10 caravanes culinaires pour la dégustation du taro à la sauce jaune ont d'ores et déjà été organisées dans 3 villes du Cameroun avec chaque fois une forte affluence de la jeunesse. Emmanuel Juntap, Yaoundé, RFI.
26: Et ce reportage est à retrouver sur notre site internet et sur RFI Pure Radio. Lithium, cobalt, graphite, autant de noms un peu barbares qui font pourtant la une de l'actualité sous le nom commun des minéraux critiques, des pierres vitales pour l'automobile, l'éolien ou encore les batteries électriques et dont les prix ne cessent de bondir depuis 2 ans, plus 100% pour le lithium, plus 130% pour le cobalt. Et face à cette flambée, les États africains, dont les sols regorgent de ces ressources d'avenir, se posent donc la question de la meilleure manière d'en capter les bénéfices. Et la réponse a peut-être déjà été trouvée, elle s'appelle la transformation locale. Afrique Économie, depuis Abidjan, avec Abdoulaziz Diallo.
3: Le lithium, le cobalt, le cuivre ou encore le graphite sont devenus les matières premières les plus convoitées de la transition énergétique. Le continent africain concentre près de 30% des réserves mondiales de minéraux critiques pour une valeur estimée à environ 29 500 milliards de dollars. Pourtant, la majeure partie de ces minéraux quitte encore l'Afrique sans être transformée, ce qui représente un manque à gagner pour le continent, explique Dr Albert Kouadio, spécialiste des mines extractives.
4: Lorsque un pays donne des permis de recherche à des entreprises étrangères à l'extraction, si le pays a trop eu, c'est pour l'heure de 10%. Le cœur des industries, c'est les minéraux. Si l'Afrique veut être développée, on doit chercher des stratégies pour préserver notre sous-sol.
3: L'ambition est de fabriquer sur le continent des composants, voire des produits finis. Une manière de créer davantage d'emplois, de développer une industrie locale et de capter une plus grande part de la richesse générée par ces ressources. C'est la vision défendue par Othmane El Ferdaous, ambassadeur du Maroc en Côte d'Ivoire.
5: Il ne faut pas s'arrêter aux premières transformations. Ce n'est pas qu'une question de raffinage et de process. Il faut aussi aller en aval des chaînes de valeur. Ça veut dire transformer soi-même, capter les primes d'aval, ça veut dire les primes de marque, les primes de distribution.
3: Mais cette ambition ne pourra se concrétiser sans une énergie abondante, fiable et à un coût compétitif. Pour le diplomate marocain, l'un des préalables à cette industrialisation passe par le renforcement des infrastructures énergétiques à l'échelle du continent.
5: Il y a un projet continental, le gazoduc africain atlantique qui réunira le Nigeria au Maroc puis vers l'Europe. Il va desservir plus d'une dizaine de pays et tous ces pays côtiers vont pouvoir avoir du gaz africain pour transformer avec des centrales de cycle combiné et produire de l'électricité industrielle compétitive.
3: La Côte d'Ivoire, qui a récemment accueilli un forum sur le sujet, entend se positionner sur cette nouvelle chaîne de valeur. Mais pour transformer ses ressources et bâtir une véritable industrie africaine, aucun pays ne pourra agir seul, estime le ministre ivoirien des Mines, Mamadou Sangafoua Koulibaly.
6: Pour un minerai critique donné, il y a tel nombre de pays qui pourraient se mettre ensemble pour l'exploitation et il y a d'autres pays qui pourraient venir pour la transformation du semi-fini avant qu'on aborde le marché international.
3: Pour y parvenir, encore faut-il mobiliser les financements. Le président de la BAD, Sidi Ouldeta, assure que l'institution accompagnera le développement de la chaîne de valeur régionale. Abdelaziz Diallo, Abidjan, RFI.
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26: Et on termine bien sûr cette édition d'RFI Matin en musique maintenant. Et comme tous les vendredis, ce sont nos partenaires des médias francophones qui nous font découvrir leurs pépites, leurs coups de cœur, leur obsession du moment. Aujourd'hui, direction le Québec, puisque c'est notre consoeur de radio Canada, Monique Giroux, qui nous fait visiter sa playlist. Et c'est un chanteur qui se veut décapant dont on parle aujourd'hui. Son nom est à retenir, Alphonse Bisaillon.
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23: On entend parfois dire que la chanson, la vraie, celle qui s'écoute, qui se lit, est devenue un peu trop sage, un peu trop lisse. Je vous présente ici un remède foudroyant au cynisme ambiant. Mesdames, messieurs, retenez bien ce prénom d'une autre époque et ce nom qui sonne comme un défi. Alphonse Bisaillon. Alphonse est originaire de Saint-Hyacinthe, au Québec. Ce garçon-là n'est définitivement pas fait du même bois que les autres. Il se décrit lui-même, et je le cite, comme un monstre, une diva, un bébé qui gazouille ou encore un gorille qui joue avec une branche. Et croyez-moi, c'est exactement l'effet qu'il fait quand il monte sur les planches d'être tout ça à la fois. Alphonse Bisaillon, c'est une collision spectaculaire. C'est la rencontre tout à fait improbable entre la poésie romantique d'un Victor Hugo, l'âme théâtrale de Charles Aznavour et l'énergie brute échevelée d'un Jean Leloup. Il le dit lui-même, il fait de la chanson pour survivre. Sur scène, Alphonse chante, se donne, crie jusqu'à s'en écorcher la voix, mélange heureux de folie et de redoutable lucidité. Il est formé en musique et en littérature. Bisaillon est un orfèvre qui cisèle ses textes avec une précision maniaque. Avec sa prose fleurie, son registre de langue très soutenu et sa diction fièrement québécoise, le mot chanson lui colle littéralement à la

0: qui fascine le plus chez Alphonse Bisaillon, auteur, compositeur, interprète, c'est qu'il ose déranger nos habitudes. Dans un monde souvent formaté, lui, il n'hésite pas à intégrer un tango déchirant, du jazz, des trames narratives dignes d'une pièce de théâtre. Bref, tout est là. Le mariage parfait entre notre langue crue et la grande nécessité de nommer les choses.
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1: Alphonse Bisaillon nous prouve que la relève n'est pas seulement là. Elle bouillonne, elle est brillante et refuse de s'excuser d'exister. Alors, si vous avez envie de vous faire brasser le cœur, si vous avez envie de ressentir quelque chose de vrai, prêtez l'oreille à ce poète débridé, Alphonse Bisaillon. C'est de la chanson qui mord et qu'est-ce que ça fait du bien.

0: kann, braucht es mehr Fläche, mehr Breite. Aber wir müssen natürlich auch in den Entstehungsgebieten einen sogenannten technischen Hochwasserschutz bauen. Das heißt, dort sind insgesamt 18 Hochwasserrückhaltebecken geplant. Die Planung und natürlich auch der Bau braucht seine Zeit. Das heißt also, das sind Projekte, die auch teilweise Jahrzehnte dauern werden, aber man muss sie einfach angehen.
1: Also eine schnelle Lösung gibt's nicht, das hört man schon raus. Schauen wir mal auf diesen einen Aspekt, den Sie gesagt haben, dem Fluss mehr Raum gehen. Ich war selber mal im Ahrtal, das ist ja ein sehr, sehr enges Tal mit sehr steilen Hängen an der Seite. Wie viel Raum kann man dem Fluss da überhaupt geben?
0: Es gibt Bereiche, wo ich dem Fluss gar keinen Raum mehr geben kann. Die sich auskennen, zum Beispiel im Bereich der bunten Kuh, dort haben wir so einen Engpass. Aber wir können dem Gewässer vorher Raum geben, sodass das Wasser zum einen langsamer abfließt, aber auch schon im Flusstal Wasser gespeichert werden kann. Zwischengespeichert werden kann. Wir können natürlich jetzt nicht die Geologie und die Topographie komplett umbauen, aber das ist ein ganz wichtiger Punkt, denke ich, und das ist auch ein Aspekt, der immer mehr jetzt bewusst wird. Wir müssen einzugsgebietsweise denken, das heißt also, ich muss das ganze Einzugsgebiet der A zum Beispiel betrachten und ich muss also zum einen gucken, was kann ich vielleicht in der Fläche schon zurückhalten durch kleinere Maßnahmen, wo kann ich eventuell große Maßnahmen Hochwasserrückhaltebecken bauen, denn ich muss ja nicht nur immer den Blick jetzt auf die Flut legen, sondern wir sehen es ja gerade ganz aktuell bei dieser Hitzephase, die wir haben. Wir müssen auch die Dürrephasen betrachten. Das heißt, wenn ich Wasser auch bei kleineren Ereignissen länger in der Fläche zurückhalte, erreiche ich eine höhere Grundwasserneubildung und habe dann mehr Wasser im Boden auch für solche trockenen Zeiten.
2: Sagt Lothar Kirschbauer. Er ist Professor für Siedlungswasserwirtschaft und Wasserbau an der Hochschule Koblenz. Und das war der SWR Aktuell Kontext. 5 Jahre nach der Ahrtalflut mit Christian Haug.
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4: Mit Jonathan Hadem. Schönen guten Morgen. Wer im Sommer schnieft und hustet, der hat womöglich eine Sommergrippe. So heißt das zumindest landläufig. Aber ob es die tatsächlich gibt, das bespreche ich gleich nach den Nachrichten mit dem Arzt und Journalist Lothar Zimmermann. Jetzt schauen wir erstmal ganz kurz aufs Wetter. Und zwar hier.
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4: Heute ist es ziemlich schwül draußen, kein Wunder nach dem vielen Regen gestern. Verbreitet gibt's dann schon in den nächsten Stunden auch teils kräftige Schauer und Gewitter fast überall in Baden-Württemberg und Rheinland-Pfalz. Örtlich sind es auch Unwetterzellen mit Starkregen, Hagel oder auch Sturmböen. Temperaturen kriegen wir heute höchstens 22 Grad am Nachmittag in Eisenbach, in Hinterzarten und auch in Breitnau. Und bis zu 28 Grad werden es in Mainz, in St. Goar und auch in Koblenz. Am Wochenende in Baden-Württemberg ist es noch ein bisschen schauerig. Da kann es noch regnen teilweise und auch gewittern. Die Schauer ziehen sich dann aber allmählich an den Alpenrand zurück. Und dann wird es auch in Baden-Württemberg wieder ein bisschen ruhiger. Ansonsten ist es insgesamt recht freundlich jetzt am Wochenende und zumindest nicht mehr ganz so heiß.
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5: Niger et ça, lui, nous écoute à Bamako.
6: h 30 à Paris, 8h30 en temps universel. Bonjour Sébastien Duhamel.
7: Bonjour Juan, bonjour à toutes et à tous. C'est la une de ce journal, la brève visite de l'ex-président sénégalais Macky Sall attendu aujourd'hui dans son pays. Il vient entre autres chercher des soutiens alors qu'il brigue la succession d'Antonio Guterres au secrétariat général de l'ONU. Le logiciel espion Pegasus aurait bien été massivement utilisé par le Maroc à des fins politiques. Confirmation par un ancien agent des renseignements marocains qui témoigne dans une nouvelle enquête du consortium Forbidden Stories. Au Mali, la troisième journée d'audience hier dans le procès dit de la tentative de complot contre le gouvernement. Après le Mali, justement, une autre visite de travail au Burkina Faso pour Mahmoud Ali Youssouf, le président de la Commission de l'Union africaine. Et puis l'attente désormais pour les amateurs de foot. Pas de match aujourd'hui pour la Coupe du Monde, mais la petite finale se prépare. Ce sera demain entre la France et l'Angleterre. En somme, le match des déçus. C'est une visite éclair, mais une visite d'ores et déjà très commentée que va effectuer aujourd'hui l'ex-président sénégalais Macky Sall. Il rentre donc brièvement au Sénégal 2 ans après avoir quitté la présidence pour venir chercher auprès de son successeur Bassirou Diomaye Faye un soutien pour sa candidature au secrétariat général des Nations Unies. Mais si les détracteurs de Macky Sall dénoncent cette visite au regard notamment de la répression ayant émaillé la fin de son mandat, d'autres se félicitent de son voyage à l'image de l'APR, évidemment le parti fondé par Macky Sall en 2008. Abdou Kafour Touré est justement l'un des porte-parole de la formation. Je vous propose de l'écouter.
8: L'APR salue le sens de l'État et la hauteur républicaine du président Bassirou Diomaye Diakhar Faye qui a compris que cette candidature dépasse les clivages politiques. Elle engage en effet le prestige du Sénégal, le rayonnement de notre diplomatie et replace l'Afrique dans la gouvernance mondiale. Le simple fait de placer notre ancien chef d'État à la tête de la plus grande organisation mondiale renforcerait de façon conséquente le prestige du Sénégal à l'international. Soyons clairs, cette candidature n'est pas celle de l'APR. Cette candidature, elle est celle du Sénégal. La soutenir n'est pas un acte partisan. Cela relève purement et simplement du patriotisme. Nous avons rendez-vous avec l'histoire.
7: Voilà les mots d'Abdou Kafour Touré, porte-parole de l'APR au Sénégal. Un bilan exceptionnellement positif, c'est en ces termes que le Premier ministre français évoque son déplacement réalisé hier au Maroc. Sébastien Lecornu avait fait le voyage en compagnie d'une importante délégation ministérielle. 14 accords de coopération ont été signés pendant ce déplacement. Une visite qui confirme le rapprochement entre la France et le Maroc avant un voyage du roi Mohamed VI envisagé dans l'Hexagone pour l'automne. Le Maroc, où une enquête se plonge à nouveau dans l'affaire Pegasus, du nom de ce logiciel espion utilisé par les autorités du royaume pour surveiller des opposants, des voix critiques, à l'intérieur comme à l'extérieur du pays. Le consortium de Forbidden Stories apporte cette fois le témoignage d'un ancien agent des renseignements marocain, justement. Et celui-ci confirme bel et bien un usage du programme espion à des fins politiques, contrairement au démenti persistant de Rabat. Laurent Richard est journaliste et fondateur du consortium Forbidden Stories. Il revient pour nous ce matin sur cette affaire.
9: L'ampleur, elle est massive. Pendant le mouvement du RIF, ils ont espionné un grand nombre de personnes. Ils ont fait en sorte que des téléphones qui étaient vendus dans des boutiques soient auparavant livrés déjà pré-infectés. En fait, le logiciel Pegasus est un des logiciels espions les plus sophistiqués que l'on connaisse, qui existe sur le marché, qui est extrêmement intrusif, qui permet de prendre le contrôle de votre caméra, de votre micro, de tous vos messages, y compris vos messages que vous pouvez changer sur des messageries chiffrées comme Signal ou WhatsApp. Donc une fois que vous êtes infecté par le logiciel espion Pegasus, vous êtes totalement piégé. Donc oui, le Maroc, dans sa stratégie de surveillance extrêmement élaborée, a suivi un grand nombre de journalistes, a espionné Omar Radi. Et d'ailleurs, on a pu également établir et travailler, puis obtenir de nouveaux documents concernant les victimes françaises, notamment les ministres français, membres du gouvernement, ciblés par le logiciel Pegasus.
7: Le journaliste Laurent Richard, fondateur de Forbidden Stories. Une attaque contre un centre de traitement Ebola dans l'est de la RDC. Cela s'est passé mercredi soir à Nyankunde, dans la province de l'Ituri, à une cinquantaine de kilomètres de Bunia. Les agents de l'Organisation mondiale de la santé et ceux de l'Africa CDC ont dû quitter les lieux pour raisons de sécurité. À l'heure où l'OMS alerte par ailleurs sur la fulgurance de cette épidémie d'Ebola, elle progresserait plus rapidement que toutes les précédentes. L'est de la RDC qui reste par ailleurs le théâtre de l'activité des groupes armés, celle des islamistes ADF notamment, affiliés à l'organisation État islamique. Ils ont mené des attaques ces derniers jours sur le territoire de Beni au nord Kivu. Le bilan provisoire communiqué par la société civile fait état d'au moins 20 morts. Au Mali, 3e journée hier dans le procès dit de la tentative de complot contre le gouvernement à la cour d'appel de Bamako. 6 co-accusés, tous liés à l'ancien président de transition, Bandao. Et après les accusations fracassantes mercredi du colonel Kassoum Goïta,
10: l'ancien chef de la sécurité d'État contre la junte. Hier, c'est l'ancien secrétaire général de la présidence qui s'est défendu de tout projet de coup d'État, Kalilou Doumbia. Il a exprimé son respect des institutions et en même temps sa peur pour sa sécurité et celle de sa famille, David Baché.
11: Pourquoi Kalilou Doumbia a-t-il lu à la télévision la liste du nouveau gouvernement, provoquant la colère des militaires au pouvoir? Parce que c'était son rôle de secrétaire général de la présidence et la décision du président de transition de l'époque, Ban Dao. Enlevé et torturé par la sécurité d'État, comme ses co-accusés, Kalilou Doumbia explique qu'on ne lui reprochait alors pas de comploter, mais qu'on lui demandait sa collaboration pour récupérer des documents dans un coffre-fort au palais de Koulouba, ce qui fut fait. Ces documents sont-ils liés aux accusations du colonel Kassoum Goïta, qui affirme que les 5 militaires putschistes ont détourné de l'argent public? L'ancien secrétaire général de la présidence ne répond pas, invoquant l'intérêt supérieur de l'État et ses craintes pour sa sécurité. Le procureur demande alors la suspension du procès pour permettre l'audition du seul témoin manquant, un militaire sur lequel repose toute l'accusation, absent depuis le début du procès. Indignation de la défense qui n'avait cessé de réclamer cette confrontation auprès du juge d'instruction pendant l'enquête et du procureur avant le procès, mais les 6 co-accusés s'étant déjà exprimés à la barre, laisser à leur unique dénonciateur la possibilité de se préparer fausserait désormais l'équilibre du procès. Argument rejeté, reprise lundi prochain en présence du fameux adjudant-chef Bagayoko.
10: David Baché sur RFI. Un déplacement hier au Burkina Faso. Une visite de travail pour Mahmoud Ali Youssouf, le président de la commission de l'Union africaine qui était passé auparavant par le Mali. Alexis Guilleux, il a notamment plaidé dans ces deux pays de l'AES pour la poursuite de la coopération avec l'Union africaine.
12: Mahmoud Ali Youssouf est venu affirmer le réengagement de l'Union africaine auprès du Burkina Faso, suspendu des réunions politiques depuis le coup d'État de janvier 2022. La posture de la Commission est de ne pas rompre le dialogue, souligne le président de la Commission de l'UA. À l'issue d'un entretien avec le chef du gouvernement burkinabé, Rim Talba Jean-Emmanuel Ouédraogo, Mahmoud Ali Youssouf souhaite voir le processus politique en cours aboutir à l'ouverture de l'espace politique, à la réinstallation des partis politiques et à des élections. Sur le plan sécuritaire, le président de la commission de l'UA soutient que le terrorisme doit être combattu par toute l'Afrique et appelle le Burkina Faso et l'Alliance des États du Sahel à améliorer leurs relations avec la CDAO. Mahmoud Ali Youssouf plaide également pour une revitalisation du processus de Nouakchott et de la coopération sécuritaire dans la bande sahélo-saharienne. Quant au Premier ministre burkinabé, il estime que l'ambition d'unité portée par l'UA s'est progressivement dissipée dans le mutisme et l'insuffisance des actions de solidarité envers les peuples africains confrontés à des menaces existentielles. Il presse donc l'Union africaine d'apporter des réponses concrètes.
10: Alexis Guilleux. 2 sommets organisés sur le continent. Le Forum africain de l'eau, tout d'abord, qui s'est refermé hier au Tchad. 4 chefs d'État du continent avaient fait le déplacement pour l'occasion. Et puis, l'autre sommet, c'est le Flex 2026, le sommet sur l'éducation qui se poursuivra pour sa part aujourd'hui au Malawi. L'objectif est de sortir de la pauvreté éducative d'ici 2035. Et pour cela, une 15aine de ministres sont réunis. Et c'est demain qu'aura lieu la petite finale de la Coupe du Monde de foot, le match des déçus en somme entre la France et l'Angleterre. Les rivaux européens ne vont pas arriver avec la même envie que pour une finale, c'est certain, mais il y a une médaille de bronze au bout, à la clé, pour Kylian Mbappé et Harry Kane, à la fois attaquants et capitaines de leur sélection. Babacar Diarra, ça suffira pas pour sauver une saison décevante.
13: Ils s'étaient vus brandir la Coupe du Monde à New York, brassard au bras. Kylian Mbappé et Harry Kane rentreront bredouille dans une saison où la Coupe du Monde représentait tout. Le Français n'a rien gagné avec le Real Madrid et a su très tôt ménager son corps en vue de son séjour nord-américain. Mission manquée malgré un démarrage en trombe avec 8 buts jusqu'en quart. Le Pichichi de Liga peut encore finir meilleur buteur du mondial en guise de compensation personnelle. À la différence du Français, Harry Kane n'a toujours pas remporté le titre mondial. Les années passent, le londonien de naissance sera-t-il encore dans le coup à l'âge de 36 ans pour s'offrir une last dance en 2030? Sa saison à 73 buts laisse à penser qu'il a de la marge. Et à chaud, après la défaite face à l'Argentine, le champion d'Allemagne ne se l'interdisait pas. D'ici là, Mbappé et Kane pourront courir après un titre qui leur échappe encore à tous les deux, la Ligue des Champions.
10: France-Angleterre, la petite finale du mondial, ce sera donc demain sur l'antenne Afrique de RFI, Juan Gomez.
14: Oui, et la finale, ce sera dimanche, rappelons-le.
10: Absolument.
14: En direct, en intégralité, sur l'antenne Afrique de RFI. Merci Sébastien Duhamel. Pour l'instant, il est 10h40 à Paris.
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14: Bienvenue si vous nous rejoignez, c'est la Libre Antenne, 20 minutes pour commenter l'actualité de votre choix et sans surprise vous êtes encore très nombreux ce matin à réagir à la Coupe du Monde de football, la petite finale demain soir, France-Angleterre, mais aussi et surtout la finale dimanche qui opposera donc l'Espagne, la meilleure défense de la compétition, à l'Argentine, la meilleure attaque. On va prendre quelques-uns d'entre vous justement pour commenter ces deux affiches qui nous attendent. Et d'ores et déjà, sachez que lundi, dans la matinale de RFI, ce sera une matinale spéciale Coupe du Monde de football et vous pourrez, à l'occasion de l'émission, dresser le bilan de la compétition. On commence avec vous, Souleymane. Bonjour.
17: Bonjour, au revoir.
14: Incontestablement supporter.
17: Bonjour à tous les auditeurs de RFI.
14: Supporter de l'Espagne.
17: Bien sûr.
14: Ah ben, allez-y, on vous écoute.
17: Bon, j'aurais tendance à miser sur l'Espagne pour la finale. Parce que vu qu'ils n'ont encaissé qu'un seul but depuis le début du tournoi, ça, ce n'est pas le fait du hasard. Ouais. Et c'est l'équipe qui a muselé la grande équipe de la France, que tout le monde voyait comme ce futur champion du monde. Mmh. Avec ce trio magique, au milieu, Rodri, Fabián Ruiz et Olmo, j'aurais du mal à voir les milieux de terrain argentins s'imposer face à eux.
14: Ouais, mais pas les Argentins.
17: C'est lui qui gagne la bataille du milieu.
14: Souleymane, les Argentins ont tout de même Léo Messi.
17: Non, bon, c'est là le danger. Ces milieux de terrain-là peuvent priver Messi du ballon. Dès qu'on les prive du ballon seulement, c'est fini pour l'Argentine. Mmh. Oui, et je souhaiterais assez qu'il y ait un duel entre le père et le fils, à savoir Messi et
14: Lamine. Et Lamine Yamal.
17: Et je souhaite assez que les fils talentueux remportent, quoi.
14: Ah, d'accord. Donc, encore faut-il que Lamine Yamal marque des buts. Ce qui n'a pas été le cas, hein, jusqu'à présent. En tout cas, pas lors de la demi-finale, ça c'est sûr. Mais je crois qu'il n'a pas marqué de but, hein, Lamine Yamal, jusqu'à présent, Souleymane.
17: Oui, bien sûr. Yamal, c'est un rouleau compresseur. C'est comme Giroud en 2018.
14: Donc, il attend le dernier moment pour marquer.
17: Non, il fait marquer.
14: Il s'est marqué, oui, je sais qu'il s'est marqué. Il marque au Barça, mais voilà, là, j'ai envie de dire que Lamine Yamal, depuis le début de la compétition, c'est comme un diesel. C'est-à-dire qu'il monte en puissance et peut-être qu'il sera explosif dimanche sur le terrain pour le dernier match de la compétition. Ne raccrochez pas Souleymane. Bonjour Evra.
18: Ah, bonjour Juan.
14: Vous êtes à Bangui, en Centrafrique.
18: Ouais, je suis à Bangui, effectivement, la capitale de la Centrafrique.
14: Alors, supporter de la Roja ou supporter de l'Albi Céleste?
18: Non, je suis pour la Roja, je vais partir pour la Roja pour cette finale.
14: Oui, pourquoi alors? Expliquez-nous. Allô, Evra?
18: Vous m'écoutez, monsieur Juan?
14: Bah, je vous entends, mais surtout rapprochez-vous du téléphone, il y a beaucoup de bruit, vous êtes dans un marché, visiblement. Bonjour. Bon, tant pis, Evra, merci à vous, bonne journée, bonjour Basile.
19: Bonjour, Jean-Romain.
14: Ouh, Basile, vous êtes à Accra, au Ghana. Alors, vous nous avez envoyé un message, Basile, sur WhatsApp en nous racontant comment vous avez vécu le match France-Espagne. Vous étiez avec votre femme dans un bar.
19: Oui, certainement. Je salue tout. Je profite de l'occasion pour saluer toutes les auditeurs et les de Radio France. Effectivement, le 14 juillet n'était pas une zone du tout bonne pour nous. Parce qu'on attendait une grande victoire de la part de la France. Parce que ces derniers jours, la France n'a jamais battu l'Espagne sur les trois rencontres précédentes.
14: Oui, c'est vrai.
19: Mais ce qui m'a beaucoup surpris, le choix tactique de l'entraîneur ne m'a pas plu.
14: De Didier Deschamps. Mais excusez-moi, Basile, Didier Deschamps avait-il une tactique ce soir-là?
19: Oui. Donc, au lieu de lisser, on préfère de mettre un gars comme Magnez, Bakola, on devait mettre Doué, et Koundé, on devait mettre Kanté. Mais on n'a rien vu. Oui. On n'a rien vu de spécial. Donc, je voudrais que le choix tactique de la France soit revu envers l'équipe de l'Espagne. Parce que l'Espagne, à chaque fois...
14: Oui, mais ça, on laissera...
19: La dernière minute.
14: Et il faudra laisser ce chantier à Zinedine Zidane qui prendra la relève de Didier Deschamps après la petite finale de demain soir. Donc vous, à vous entendre, Basile, vous êtes un fervent supporter des Bleus.
19: Je suis pratiquement supporter des Bleus. Et puis, l'humiliation qu'on avait subie lors du match Espagne-France n'a pas laissé le moral.
14: Oui, oui.
19: Nous avons le moral bas.
14: Vous avez le moral bas depuis la... Basile, il y a la petite finale demain. Comment la voyez-vous, cette petite finale face à l'Angleterre?
19: J'aimerais que le choix tactique soit revu.
14: Oui, ça on a bien compris. Ce que vous voulez, c'est que Didier Deschamps revoie sa tactique. Mais bon, vous tournez un peu en boucle, Basile. Ne raccrochez pas, je vous retrouve dans un instant pour un pronostic. Gustave, peut-être, bonjour.
20: Bonjour, Anne, et bonjour à tous les auditeurs de la RFI.
14: Alors, Gustave, supporter de quelle équipe?
20: Pour la finale, supporter de l'Albi Céleste.
14: De l'Argentine.
20: Je suis vraiment un grand supporter du Bleu. Les Bleus m'ont déçu face à la Roya. Vraiment, je suis déçu. Je voulais revivre une finale 100% 2022 et voir comment les Bleus vont se venger, mais ouais. Ils n'ont pas été à la hauteur. Ils nous ont déçu. Bon.
14: Vous parlez de vengeance. Moi, je préfère parler de revanche que de vengeance. Mais effectivement, la revanche n'aura pas lieu cette année. Peut-être lors d'une prochaine Coupe du Monde. Mais en tout cas, dimanche, vous serez pour l'Espagne. Quels sont les atouts des Espagnols face à Lionel Messi et ses coéquipiers?
20: Moi, j'avais dit que je serais pour l'Argentine.
14: Oui, mais pourquoi? Vous êtes pour l'Argentine, d'accord. Alors, qu'est-ce qui fera la différence, selon vous? Pourquoi l'Argentine s'imposera, selon vous?
20: Selon moi, l'Argentine s'imposera face à l'Espagne, d'abord, parce qu'ils ont Messi.
14: Parce que, pardon, j'ai du mal à vous comprendre.
20: Messi est le meilleur, je dirais. Oui, je disais ceci. L'Argentine va s'imposer parce qu'ils ont Lionel Messi. Avoir un Lionel Messi dans votre style,
14: ouais, ça fera la différence.
20: C'est déjà un gagner le match avant même d'être sur les terrains.
14: Ouais. D'accord. Gustave, rapidement, et on passe à d'autres sujets. Et je le rappelle, vous aurez tous largement l'occasion de reparler football lundi au lendemain de la finale. Un pronostic, Gustave. Donc, Argentine, Espagne.
20: Je vois un score de 3-1 en faveur de l'Argentine.
14: Ah, 3-1 tout de même. 3-1. 3 buts marqués par l'Argentine face à la meilleure défense de la compétition. Vous êtes bien optimiste. Basile, un pronostic pour la finale à Accra?
19: Accra, bon, je préfère 2-1 contre l'Espagne.
14: 2-1 contre l'Espagne.
19: En faveur de l'Espagne.
14: Ah, en faveur de l'Espagne. C'est difficile de vous suivre. Souleymane.
19: En faveur de l'Espagne.
14: Très bien. Et pour vous, Souleymane?
21: Oui, c'est pareil pour moi. 2-1, mais en prolongation.
14: Ah, en prolongation.
21: En prolongation, l'Espagne va marquer le second but.
14: Bon, croisons les doigts. On verra. En tout cas, cette soirée foot sera à vivre, évidemment, en direct et en intégralité sur l'antenne Afrique de RFI avec nos envoyés spéciaux, le service des sports de RFI. 8h48 en temps universel, c'est la libre antenne. Des réactions, évidemment, sur l'actualité de votre choix. Voilà un sujet qui suscite chaque semaine de nombreux commentaires, les violences xénophobes en Afrique du Sud, les manifestations se poursuivent d'ailleurs pour exiger le départ des ressortissants étrangers en situation irrégulière. Et il y a eu ce chiffre que vous avez pu commenter d'ailleurs cette semaine, chiffre officiel annoncé par les autorités sud-africaines. Ces deux derniers mois, 53 000 personnes ont quitté le pays, sans compter évidemment celles et ceux qui sont partis par leurs propres moyens, donc toutes ces personnes qui ne sont pas recensées. Et c'est le cas de votre fils. Bonjour Moukoko.
22: Oui, bonjour Roi Moukoko, vous répond depuis Bafoussam au Cameroun.
14: Bafoussam au Cameroun. Vous souhaitiez profiter de la libre antenne pour témoigner et nous raconter le parcours de votre fils qui vivait à Johannesburg et qui a décidé de quitter l'Afrique du Sud.
22: Oui, il a été contraint de partir de l'Afrique du Sud en début de semaine dernière par rapport à tout ce qui s'y passe. C'est vraiment regrettable parce que si les Africains réagissent comme ça contre les Africains, on demandera que feront les autres. Et après toutes les dépenses qu'on a engagées pour l'envoyer à l'école, tout prépayé, sans compter les frais médicaux et le loyer, c'est vraiment compliqué.
14: Et votre fils a directement été la cible d'actes xénophobes, ou c'est le climat général qui finalement l'a poussé à interrompre ses études à Johannesburg?
22: Après qu'il ait été violemment attaqué pendant 2-3 semaines, il a insisté à revenir au Cameroun, ce que je ne voyais pas d'un bon œil au départ, parce que je pensais que la situation allait s'améliorer. Mm-hmm. Mais malheureusement, nous constatons que ça va de mal en pis. Et finalement, j'étais obligé d'accepter qu'il revienne. Il fallait immédiatement réunir les fonds pour payer le billet d'avion, le pays n'étant pas encore prêt ou n'ayant pas encore engagé ces démarches.
14: Oui, quand vous dites le pays, c'est le Cameroun. C'est vrai qu'un certain nombre de pays, le Malawi, le Zimbabwe, le Nigeria et bien d'autres, ont organisé des vols pour rapatrier volontairement leurs ressortissants, le Congo-Brazzaville également. Mais le Cameroun, pour l'instant, rien n'a été mis en place pour les ressortissants camerounais vivant en Afrique du Sud.
22: C'est exact, ou du moins à ma connaissance.
14: Oui.
22: Donc nous attendons, mais ce qui est de plus en plus regrettable, c'est que nous avons déjà perdu cet argent. Nous sommes convaincus que même si la situation s'améliorait demain, les écoles n'accepteraient pas que les étudiants reviennent, et donc sans payer.
14: Ouais. Vous ne raccrochez pas. Moi, il va falloir effectivement lancer des procédures pour pouvoir récupérer une partie des frais que vous avez engagés pour l'année universitaire de votre fils. Ne raccrochez pas, Moukoko. Osni est à Lausanne en Suisse. Il souhaite également intervenir sur ce climat xénophobe en Afrique du Sud. Bonjour, Osni.
0: Bonjour, Juan. Bonjour, RFI.
14: Nous vous écoutons.
0: En fait, c'est de mon analyse personnelle, je me rends compte que ce problème de xénophobie est une affaire, disons, panafricaine, parce que on voit que le cas de l'Afrique du Sud est très médiatisé aujourd'hui, mais en réalité, c'est une affaire qui était rampante en Afrique. Ce qu'on voit, c'est que moi, j'ai personnellement vu au Gabon, dans les années 2000, et même tout récemment en Guinée équatoriale, les Camerounais et autres Africains de l'Ouest qui sont constamment chassés. Je me dis que le cas de l'Afrique du Sud est très flagrant, mais le verre est dans le fruit dans toute l'Afrique. C'est-à-dire le cas du Gabon que je viens de souligner, de l'Angola, et même du Sud-Afrique,
14: le cas des Africains. D'Afrique
0: du Nord.
14: Oui, Osni, à chaque fois, les étrangers, même s'ils sont en situation régulière, sont accusés de prendre le travail des locaux, de surpeupler les écoles, les hôpitaux. C'est ce que vous avez constaté, puisque vous parliez de votre expérience personnelle au Gabon, mais aussi en Guinée équatoriale et en Angola. On retrouve toujours les mêmes arguments pour accuser les étrangers.
0: Oui, je crois que tu voulais dire plutôt que ceux qui sont en situation régulière, justement, c'est-à-dire non seulement ils s'en prennent à ceux qui sont en situation régulière, mais aussi à ceux qui sont en situation régulière. À chaque fois, c'est des arguments économiques qui avancent, même si quelquefois, il y a aussi des arguments d'ordre émotionnel, comme on l'a vu avec le Gabon, quand le Cameroun remportait des victoires sportives, et les Gabonais se mettaient à violenter les Camerounais, même aller pourchasser dans les villes gabonaises. On a vécu ça par le passé. Mais je dis, c'est une affaire qui est très grave en Afrique. Vous voyez, même au niveau de l'Afrique du Nord, avec les ressortissants sud-africains, sud-sahariens, et les autorités continentales ne prennent aucune mesure.
14: Oui, c'est vrai que ce qui surprend, c'est le silence. C'est le silence surtout des organisations, soit régionales, soit l'organisation panafricaine, l'UA, l'Union africaine. Après, il y a des réactions, elles ne sont peut-être pas suffisamment audibles, réactions dans les pays où les ressortissants sont malmenés en Afrique du Sud. Le Nigeria, par exemple, tape sur la table depuis plusieurs semaines maintenant, tout comme le Ghana et d'autres pays qui ont vivement dénoncé ces violences. En tout cas, merci de vos analyses. Osni à Lausanne en Suisse, Moukoko à Bafoufam, pardon, au Cameroun. C'est la Libre Antenne, on va donc parler d'un tout autre sujet. Michel est en région parisienne, bonjour.
1: Bonjour Juan, oui je voulais vous parler d'un autre sujet, c'est à propos du prisonnier politique sahraoui Nama Asfari,
14: oui,
1: qui est en grève de la faim maintenant depuis 40 jours aujourd'hui. Et il a été condamné à 30 ans de prison sur des aveux extorqués sous la torture en 2013. Et donc, il est en grève de la faim parce que il y a eu un avis de la Commission des droits de l'homme de l'ONU, le groupe de travail qui s'occupe des détentions arbitraires sur les prisonniers politiques. Et donc, il a obtenu cet avis demande la libération de Namaz Fary, et la libération aussi d'autres prisonniers, et même des réparations et des indemnités. Donc, ça fait maintenant 2 ans et demi que cet avis a été rendu par l'ONU, et les autorités marocaines restent absolument sourdes à cela. Et ils protestent aussi contre les conditions de détention de lui-même et de ses camarades, parce qu'ils ont tous les mêmes conditions de détention déplorables et qui sont loin de répondre aux normes internationales. Voilà.
14: Et ce militant Sahraoui qui est donc en prison est en grève de la faim depuis 40 jours. Sait-on dans quel état est-il aujourd'hui, psychique, physique ?
1: Je voulais avoir des nouvelles récentes, mais son épouse française qui a 4 minutes toutes les semaines pour lui parler, et faut quand même signaler que en 10 ans elle l'a vu 2 fois 1 heure, et maintenant elle a plus le droit d'aller au Maroc. Bon, sa femme normalement elle attendait un coup de fil mercredi, et mercredi il n'a pas téléphoné. Donc, elle est inquiète, et ça se comprend beaucoup, et nous aussi, on est inquiets sur sa santé. Mais jusqu'à présent, il avait un moral d'acier, parce qu'on le connaît bien, c'est un homme très calme, très, très posé, mais qui est également très politique. Et il mène sa grève de la faim, et je pense qu'il veut aller au bout. C'est ça qui m'inquiète aussi, parce que les autorités marocaines, ils n'en ont absolument rien à faire de ces revendications, et ils attendent que les choses aillent.
14: En tout cas, je vois pendant que vous parlez qu'il y a eu un communiqué, notamment de l'AFIDH, la Fédération internationale pour les droits humains, sur justement cette grève de la faim de Nahma Asfari, militant sahraoui. Merci Michel, en tout cas, de votre confiance, d'avoir appelé. 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Des témoignages sur l'épidémie d'Ebola en RDC. Malheureusement, les liaisons téléphoniques ne sont pas très bonnes, donc on va privilégier des auditeurs du Sénégal qui, eux, vont suivre de près la visite de l'ancien président Macky Sall. Il est attendu à Dakar. Bonjour Joseph.
2: Oui, bonjour.
14: Macky Sall reçu par son successeur Bassirou Diomaye Faye. L'ancien président va essayer d'obtenir le soutien du chef de l'État pour sa candidature au poste de secrétaire général de l'ONU, puisque Macky Sall brigue la succession d'Antonio Guterres. Et vous faites partie, Joseph, de ces Sénégalais qui se disent scandalisés par une telle visite.
2: Oui, Juan, c'est vraiment scandaleux de cette situation dont nous vivons actuellement. Parce que nous aussi, en tant que Sénégalais, on ne peut pas comprendre forcément l'état de la situation.
14: C'est-à-dire
2: avec les séquelles qui viennent d'arriver tout récemment, le président, voilà, parce que nous avons énormément perdu des jeunes Sénégalais, plus de 80 morts et des centaines de blessés. Ça n'a même pas duré, et voilà, et celui...
14: Ce qui vous choque, c'est que Macky Sall, qui devrait rendre des comptes justement sur la mort de ces dizaines et dizaines de manifestants lors des manifestations politiques, plutôt que de rendre des comptes, on lui déroule le tapis rouge pour être reçu au palais présidentiel.
2: Voilà le problème. Voilà le problème, il devait rendre compte aux Sénégalais bien avant.
14: Oui, surtout faut rappeler que Bassirou Diomaye Faye avait promis au moment de la campagne électorale qu'il réclamerait des comptes à l'ancien président sur justement la gestion des manifestations politiques. Et aujourd'hui, il l'accueille surtout pour voir s'il le soutiendra ou non à la candidature au poste de secrétaire général de l'ONU. En tout cas, on suivra évidemment cette visite avec notre correspondante permanente à Dakar, Léa Lisa Vesterhoff. Passez tous une excellente fin de semaine. À très vite. Lundi, vous serez avec Chantal Leroux pour une émission spéciale Coupe du Monde.
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4: Um 11 Uhr mit Luise Wunderlich. Wohnungseigentümer dürfen grundsätzlich das Außengerät ihrer Klimaanlage auf ihrem Balkon aufbauen. Das hat der Bundesgerichtshof entschieden. Aus der Nachrichtenredaktion Andreas Herrler.
5: Eine Voraussetzung gibt es. Die Rechte der anderen Eigentümer dürfen nicht übermäßig beeinträchtigt werden, so die Vorsitzende Richterin. Aber, dass eine Klimaanlage Geräusche macht, spiele für die Erlaubnis keine Rolle. Im konkreten Fall wollte eine Familie aus Berlin eine Split-Klimaanlage einbauen, mit dem Außenteil auf ihrem Balkon. Die anderen Eigentümer befürchteten allerdings Geräusche, Kondenswasser und Abluftwärme und lehnten den Einbau ab. Der BGH sagt nun aber, der Betrieb einer Klimaanlage sei in gewissen Grenzen hinzunehmen.
4: Bundesgesundheitsministerin Warken will die umstrittene Neuregelung zur Krankschreibung überarbeiten. Das hat sie im ZDF-Interview angekündigt. Gemeinsam mit Arbeitsministerin Baas wolle sie sich dem Thema widmen. Union und SPD planen, dass künftig bereits ab dem ersten Krankheitstag ein ärztliches Attest nötig ist. Hausärzte hatten daraufhin vor überfüllten Praxen und langen Wartezeiten gewarnt. Genau dazu soll es laut Warken aber nicht kommen. Bundeskanzler Merz und Frankreichs Präsident Macron tagen derzeit auf dem Flieger Horst Nörvenich bei Köln. Es geht um die gemeinsame Verteidigungspolitik, nachdem das Prestige-Projekt eines deutsch-französischen Kampfjets gescheitert ist. Minister und Staatssekretäre aus 10 Ressorts beider Regierungen kommen außerdem heute auf Schloss Augustusburg in Brühl zu Gesprächen zusammen. Die EU-Kommission legt heute ihre Vorschläge für Änderungen am europäischen Emissionshandel ETS vor. Sie will damit vor allem auf die Chemieindustrie eingehen, die seit Monaten Erleichterungen fordert. Der Emissionshandel deckelt die Menge an Kohlendioxid, die die Industrieunternehmen ausstoßen dürfen. Der Grünen-Fraktionsvize Audretsch sagte im ARD-Morgenmagazin, dass es durch die Reform nicht zur Abschwächung des Klimaschutzes kommen dürfe.
6: Wir brauchen eine starke Chemieindustrie hier in Deutschland. Das heißt, die Chemieindustrie muss entlastet werden. Das darf aber nicht zulasten des Klimaschutzes gehen. Und deswegen ist die Antwort eigentlich ganz einfach. Wir brauchen einen stabilen Energiepreis. Das heißt, wir brauchen einen Industriestrompreis in die 30er Jahre hinein, wo die Unternehmen ganz klar sagen können, gerade in der Chemieindustrie, wir wissen, wie viel Strom auch in den 30er Jahren kostet. Wir können uns darauf einstellen und der Strom wird günstig sein. Das Zweite, wir brauchen Unterstützung bei Investitionen. Der Kern ist, dass investiert werden muss.
4: Der Emissionshandel ist das wichtigste Instrument zur Reduzierung von Treibhausgasemissionen. Im Raum steht, dass Brüssel mehr und länger kostenlose CO2-Zertifikate an die Unternehmen ausgibt. Der Deutsche Gewerkschaftsbund fordert für Beschäftigte ein Hitzeausfallgeld. DGB-Chefin Fahimi sagte, für wetterbedingte Ausfälle müsse es eine finanzielle Absicherung geben. Der Gesetzgeber müsse deshalb Regelungen finden, die ein Ausfallgeld für Beschäftigte und Arbeitgeber sichern. Das Oberlandesgericht Dresden hat eine NSU-Unterstützerin zu 2 Jahren Haft auf Bewährung verurteilt. Die Richter sprachen die 45-Jährige unter anderem der Unterstützung einer terroristischen Vereinigung schuldig. Nach Überzeugung des Gerichts ist die Frau eine enge Freundin der verurteilten Rechtsextremistin Beate Zschäpe. Sie soll ihr unter anderem ihre Krankenkassenkarte für Arztbesuche überlassen und bei der Anmietung eines Wohnmobils geholfen haben, das der NSU bei seinem letzten Raubüberfall nutzte. Die USA haben die 6. Nacht in Folge den Iran angegriffen. Nach iranischen Angaben wurde auch zivile Infrastruktur beschossen. Im Westen des Landes nahe dem Persischen Golf seien Brücken bombardiert worden. Wichtige Straßenverbindungen seien unterbrochen. Die Rede ist von mindestens 7 Toten und mehreren Verletzten. Nach US-Angaben ging es darum, Nachschubwege des iranischen Militärs zu unterbrechen. Die FIFA hat für den Gewinner der Fußball-WM einen Ring entworfen. Den soll es für die diesjährigen Sieger geben. Neben dem WM-Pokal und den Goldmedaillen. Zum Finale wird aber erstmal nur eine vorläufige Ringversion vergeben. Die echten werden laut FIFA erst später hergestellt. Außerdem sollen rund 2000 weitere verkauft werden. Dass Meisterteams Ringe bekommen, ist vor allem im US-Sport Tradition. SWR Nachrichten, Redaktion Dagmar Freudenreich.
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7: We don't want an AI race. Wir wollen kein KI-Wettrennen. Das haben ein paar hundert, vor allem jüngere Demonstrierende am Wochenende in San Francisco gerufen. In der Stadt sitzen führende KI-Firmen wie Anthropic oder OpenAI. Michael Trazzi ist einer der Organisatoren und Aktivist der Gruppe Stop the AI Race.
8: Once AI gets smarter than any human on earth.
9: Sobald KI schlauer ist als die Menschen, kann sie vielleicht Krebs heilen, aber wahrscheinlich auch Biowaffen entwickeln, vielleicht wie Covid, nur tödlicher und ansteckender. Ich glaube, damit könnte die Menschheit nicht umgehen.
8: Humanity wouldn't be able to handle.
7: Der Aktivist Michael Trazzi war das. Nils Dams ist unser Korrespondent in San Francisco. Jetzt haben wir gerade eine der Sorgen gehört. Worum geht's denn den Protestierenden noch?
9: Also die sind nicht generell gegen KI, da sind auch welche dabei, die selbst in der KI-Industrie arbeiten, aber sie sprechen von einem rücksichtslosen KI-Wettrennen und sagen, die großen KI-Firmen bringen immer schneller, immer bessere KI-Modelle raus. Wir machen uns wirklich Sorgen, dass dabei die Sicherheitstests auf der Strecke bleiben könnten wegen des krassen Wettbewerbs. Wir wollen, dass die führenden KI-Firmen in den USA, also OpenAI, Google, Meta oder Anthropic, aber auch weltweit kollektiv eine Pause bei der Entwicklung von Spitzen-KIs einlegen. Die Sorgen sind auch nicht so aus der Luft gegriffen. Die KI-Systeme verbessern sich tatsächlich extrem schnell, schneller als auch viele Fachleute gedacht haben. Und es ist auch immer wieder vorgekommen, dass Sicherheitsmaßnahmen umgangen werden konnten.
7: In San Francisco waren jetzt überschaubar viele Menschen auf der Straße, so 200 bis 300. Aber wie ist denn die Stimmung so allgemein in den USA, wenn es um KI geht?
9: Die Sorgen und auch der Widerstand hier, der wächst schon auch auf ganz unterschiedlichen Ebenen. Wie wirken sich KIs auf Jobs aus? Das ist natürlich ein Riesenthema. Speziell Jüngere machen sich Sorgen um Einstiegsjobs. Werden die vielleicht bald mehr und mehr von KIs ersetzt? In ländlicheren Gebieten werden gerade viele große KI-Rechenzentren gebaut. Da beschweren sich immer mehr, weil die sagen, die verbrauchen so viel Wasser. Die verbrauchen auch sehr viel Strom. Der wird dann auch noch teilweise mit Dieselgeneratoren gemacht, die dann auch noch die Luft verpesten. Das ist auch ein Problem. Und bisschen weiter gefasst gibt's auch die Sorge, dass Kriminelle mit KI Cyberangriffe starten und zum Beispiel Stromnetze oder den Flugverkehr lahmlegen könnten oder dass sich KI-Systeme so weiterentwickeln, dass sie irgendwann vielleicht nicht mehr von Menschen kontrollierbar sind.
7: Du hast jetzt gerade schon diese KI-Pause angesprochen, die da gefordert wird. Wie realistisch ist denn diese Forderung tatsächlich?
9: Das wird nicht einfach so passieren. Da steckt viel zu viel Geld drin. Die großen KI-Firmen hier in den USA stecken hunderte Milliarden Dollar pro Jahr in die KI-Entwicklung, in ihre Rechenzentren, in teure Chips etc. Die hören damit nicht einfach auf. Die Firmen und deren Geldgeber wetten auf die Zukunft. Die sagen, hey, KI ist das große Ding. Wir müssen jetzt Geld reinstecken, jetzt vorne mit dabei sein, um letztendlich dann langfristig viel Geld zu verdienen. Aber es gibt immer wieder Zweifel daran, ob sich das wirklich lohnt, ob man mit KI auf absehbare Zeit auch wirklich so viel Geld wieder verdienen kann. Und wenn die Geldgeber nicht mehr daran glauben und sagen, oh, das klappt vielleicht alles gar nicht, wir kriegen vielleicht unser Geld gar nicht wieder, da stecken wir mal nichts mehr rein, dann könnten KI-Firmen pleite gehen. Man spricht hier auch von der KI-Blase, die platzen könnte. Und dann würde sich auch so ein KI-Wettrennen zwangsläufig verlangsamen, weil es dann vielleicht gar nicht mehr so viele Firmen gibt, die KIs machen.
7: Informationen und Einschätzungen von Nils Dams aus San Francisco. Wer mal so nebenbei eine Frage an ChatGPT richtet, macht sich kaum Gedanken über die unmittelbaren Folgen. Jede KI-Anfrage benötigt Rechenleistung und die wird weltweit immer häufiger in Malaysia erbracht. Dort sprießen gigantische Serverfabriken aus dem Boden und bis 2030 sollen hier 13 Gigawatt Leistung verfügbar sein. Zum Vergleich, in ganz Deutschland sind es zurzeit gerade einmal 3 Gigawatt. Viele Menschen profitieren davon, aber Umweltschützer schlagen Alarm, denn die Server benötigen zur Kühlung Millionen Liter Wasser und sie verbrauchen riesige Mengen an Strom. Unsere Korrespondentin Ines Burkhardt war vor Ort in Malaysia.
11: 7 Bauarbeiter machen gerade Mittagspause. Sie sitzen im Schatten eines Baggers auf dem Boden und essen. Es ist heiß hier im Süden Malaysias an der Grenze zu Singapur. 32 Grad und tropische Luftfeuchtigkeit. Hier im Bundesstaat Johor entsteht gerade ein riesiges Rechenzentrum neben dem anderen. Günstiges Land, niedrige Steuern und ein stabiles Stromnetz machen es möglich.
24: Each data center is extremely power intensive.
11: Jedes Rechenzentrum frisst enorm viel Strom. Sie müssen rund um die Uhr laufen, jede Sekunde. Ausfälle darf es nicht geben, denn schon der kleinste Systemabsturz trifft sofort uns als Nutzer, egal ob wir gerade etwas suchen oder andere Dienste nutzen. Das sagt Sarah Liu, Expertin für Rechenzentren am Institute of Southeast Asian Studies in Singapur. auch wenn nirgendwo ein Logo zu sehen ist. Alle großen Tech-Konzerne wie Google, Amazon, Microsoft und Alibaba haben in Malaysia investiert. Wenn alle geplanten Projekte bis 2030 gebaut werden, verbrauchen die Server in diesem Land fast so viel Strom wie alle Haushalte in Deutschland zusammen. Getrieben wird dieser Boom vor allem durch den enormen Bedarf an Rechenleistung für KI-Anwendungen, also für künstliche Intelligenz.
24: Data centers are also extremely water intensive.
11: Rechenzentren sind auch extrem wasserintensiv. Man braucht Wasser, um ein Rechenzentrum zu kühlen, weil es konstant auf einer bestimmten Temperatur arbeiten muss. Ohne dieses Kühlsystem würden die Server überhitzen. Und diese sogenannten Hyperscaler, also die riesigen Rechenzentren mit gigantischem Energiebedarf, nutzen typischerweise Wasserkühlung, um die Temperatur stabil zu halten.
24: To maintain that temperature.
11: Die geplanten Rechenzentren würden täglich 800 Millionen Liter benötigen, so eine Berechnung der Nationalen Wasserbehörde. Ein Problem in einem Land, in dem schon jetzt Wasser oft knapp ist. Die großen Wassermengen machen auch Mohammed Shaswan Sorgen. Er baut ganz in der Nähe von Rechenzentren mit seiner Familie Ananas an. Es hat seit einem Monat nicht geregnet, erzählt er.
10: Kemungkinan.
11: Die Rechenzentren verbrauchen wirklich viel Strom und Wasser. Es bleibt einfach nicht genug Wasser für uns übrig. Mohammed Shaswan profitiert auch vom Boom. Die vielen neuen Rechenzentren bringen mehr Kundschaft. Und seine Familie will bald Wohnungen an Bauarbeiter vermieten.
7: Im Juli 2021 verwandelt das Sturmtief Bernd das Ahrtal in Rheinland-Pfalz und Teile von Nordrhein-Westfalen in eine Trümmerlandschaft. Allein an der Ahr sterben 135 Menschen, Hunderte wurden verletzt, Tausende verloren ihr Zuhause. Warnungen des deutschen Wetterdienstes und europäischer Systeme gab es zwar früh, aber sie kamen vielerorts nicht rechtzeitig oder nicht klar genug bei den Menschen an. Sind wir heute, 5 Jahre nach der Ahrflut, besser geschützt? Das war am Abend unser Thema bei Mitreden. Deutschland diskutiert und Joachim Dangel fasst die Meinungen zusammen.
12: Zu schlecht vorbereitet, schlecht kommuniziert. Vieles ist schiefgelaufen bei der Katastrophe im Ahrtal und wurde auch in der Sendung kritisiert. Aber, sagt Michael Franken, erster Bürgermeister in Reichertshofen, einer oberbayerischen Gemeinde, die im Juni 2024 von Hochwasser betroffen war, man muss sich auch bewusst sein, dass gefährdete Gebiete nicht so leicht definiert werden können.
13: Drum ist es auch wichtig, dass man nicht nur den Fluss im Blick behält, sondern auch die Gebiete, die da etwas weiter weg sind. Weil heute sprechen wir von Hochwasser, morgen kommt Starkregen und dann sind ganz andere Gebiete betroffen. Aber genauso wie ich mich für Hochwasser oder ähnliche Maßnahmen, die für Hochwasser gelten, gelten auch für Starkregen.
12: Zu Gast bei Mitreden ist auch Gudrun Mühlbacher, die Leiterin des Referats Klima- und Umweltberatung beim Deutschen Wetterdienst. Und sie sagt, dass nach der Katastrophe einiges optimiert wurde.
15: Wir arbeiten mit den Warnungen inzwischen so, dass wir Hinweise geben, wie diese Wettererscheinungen sich auswirken können mit herumfliegenden Ästen und auch Handlungshinweisen. Ja. Dadurch wird das Ganze greifbarer und vorstellbarer, als wenn man nur sagt, Windstärke 8.
12: Lili Danner, Anruferin aus Passau, hat einen Appell an die Politik.
17: Ich würde mir wünschen, dass die Politik da einfach mehr beim Klimawandel drauf guckt oder das wieder stärker in den Fokus rückt. Gerade wenn die Extremwetter immer häufiger auftreten und intensiver auftreten, finde ich, dass da beim Hochwasser viel, viel mehr gemacht werden muss.
12: Und tatsächlich, so Gudrun Mühlbacher vom DWD, lässt sich der Einfluss des Klimawandels auch belegen.
15: Man kann über ein neues Berechnungsprinzip tatsächlich berechnen, um wie viel intensiver oder auch um wie viel wahrscheinlicher so ein Extremwetter durch den anthropogen verursachten Klimawandel, durch den menschgemachten Klimawandel wird. Und dann muss man sagen, dass Niederschlagsintensitätszunahmen zwischen 3% bis 19% sehen.
12: Um für weitere Unwetter vorbereitet zu sein, muss noch viel getan werden, sagt Hörer Florian Brotrecht aus Nürnberg. Und gerade in den kleineren Einzelmaßnahmen sieht er da Verbesserungsbedarf.
25: Die Förderungen für den Landwirt selbst sind nicht so hoch, dass er sich wirklich für ihn auch finanziell lohnen würde, Hochwasserschutz zu betreiben. Er bekommt bestenfalls die Einbußen, die er dadurch trägt, dass er zum Beispiel mehr Grünflächen, mehr Hecken etc. mit aufbaut, ersetzt. Und damit fehlt der Anreiz.
12: Dominik Blunk war 2021 als Einsatzkraft bei der Flut im Ahrtal und ist Mitglied des Landesvorstands beim Arbeiter-Samariter-Bund Bayern. Er hat eine Forderung an die Politik.
10: aus meiner persönlichen Sicht ist es so, dass wir da sicherlich auch noch ein paar Schritte eigentlich weitergehen müssten. Also Stichwort zentrales Krisenmanagement, dass es irgendeine Marke gibt, wenn die überschritten wird, dann muss der Bund quasi, auch wenn es eigentlich eine Katastrophe ist und damit Ländersache ist, muss sich da den Hut aufsetzen und es muss quasi eine gemeinsame Koordination geben. Weil, was wir auch aus dem Ahrtal gelernt haben, Krisen, Katastrophen halten nicht an Ländergrenzen auf.
12: Und Dominik Blunk hat drei konkrete Tipps, die alle berücksichtigen können.
10: Erstens Wasser kaufen, ein paar Wasservorräte. Und das ist ehrlich gesagt, wenn man mal überlegt, wie viel Wasser man tatsächlich braucht, das ist mehr als man denkt. Das ist nicht nur das Wasser zum Trinken, auch zum Kochen, zum Waschen. Jede Wasserflasche, die nicht ausgeteilt werden muss, die entlastet Einsatzkräfte. Nummer zwei, ein Kurbelradio. Drittes Thema, eine Warn-App runterladen. Es gibt die NINA-Warn-App vom Bund. Muss jetzt gar nicht das Hochwasser sein. Das kann auch sein, wenn Trinkwasser abgekocht werden muss. Ja, oder wenn es irgendwo ein Feuer gibt und man die Fenster schließen soll wegen gefährlicher Rauchsäulen. Ja. Solche Warnungen werden darüber ausgespielt. Aber eben auch die Wetterwarnungen vom Deutschen Wetterdienst sind da eingebunden.
7: Sind wir heute, 5 Jahre nach der Flut im Ahrtal, besser geschützt davor? Das war Thema bei Mitreden. Deutschland diskutiert. 11.16 Uhr.
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7: Heute ist es ziemlich schwül. Verbreitet gibt es dann schon in den nächsten Stunden auch teils kräftige Schauer und Gewitter. Örtlich sind das auch Unwetterzellen mit Starkregen, Hagel und Sturmböen. 22 Grad gibt es bis zum Nachmittag in Eisenbach, in Hinterzarten und auch in Breitnau. Und 28 Grad werden es heute in Mainz, in Koblenz und in St. Goa. Am Wochenende in Baden-Württemberg noch Schauer, die sich allmählich dann an den Alpenrand zurückziehen. Ansonsten ist es eigentlich recht freundlich und nicht mehr ganz so heiß.
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7: Bundeskanzler Merz und Frankreichs Präsident Macron tagen derzeit auf dem Fliegerhorst Nörvenich bei Köln. Es geht um die gemeinsame Verteidigungspolitik, nachdem das Prestigeprojekt eines deutsch-französischen Kampfjets gescheitert ist. Minister und Staatssekretäre aus 10 Ressorts beider Regierungen kommen außerdem heute auf Schloss Augustusburg in Brühl zu Gesprächen zusammen. US-Präsident Trump will das Wahlsystem in seinem Land ändern. In einer TV-Ansprache hat er angekündigt, dass schon heute Menschen aus den Wählerverzeichnissen gestrichen werden, die dort nach seiner Meinung zu Unrecht eingetragen sind. Trump hat gesagt, die Systeme zur Stimmenauszählung seien anfällig für Hacking, Manipulation und Korruption. Dafür gebe es gesicherte Geheimdienstinformationen. Er wiederholte die Behauptung, 2020 sei ihm die Wahl gestohlen worden. Wohnungseigentümer dürfen grundsätzlich das Außengerät ihrer Klimaanlage auf ihrem Balkon aufbauen. Das hat der Bundesgerichtshof entschieden. Demnach kann die Eigentümergemeinschaft dem Einbau nicht widersprechen, vorausgesetzt, deren Rechte werden nicht übermäßig beeinträchtigt. Dass die Klimaanlage später Geräusche macht, das spielt für die Erlaubnis keine Rolle. Die FIFA hat für den Gewinner der Fußball-WM eine neue Trophäe entworfen. Neben dem WM-Pokal und den bisher üblichen Goldmedaillen gibt es für die Sieger in diesem Jahr auch Ringe. Zum Finale wird aber erstmal nur eine vorläufige Version vergeben. Die echten Ringe werden laut FIFA erst später hergestellt. Dass Meisterteams Ringe bekommen, ist vor allem im US-Sport Tradition.
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7: Ja, und da schauen wir auch gleich auf das Halbfinalspiel England gegen Argentinien. Da hatten ja mehrere argentinische Spieler auf dem Platz ein Banner mit der Aufschrift „Die Falklandinseln sind argentinisch“ entrollt. Und das hat für einige Aufsehen erregt. Eine Erinnerung an den Falklandkrieg soll das gewesen sein, vor mehr als 40 Jahren, als die Briten die dünn besiedelten Inseln von Argentinien zurückeroberten. Die Aktion der Spieler sorgt jetzt für Diskussionen. Oliver Neuroth.
18: Das Spiel ist abgepfiffen, die Fans der argentinischen Mannschaft kommen aus dem Jubel nicht heraus, als die zwei Nationalspieler Lisandro Martinez und Giovanni Lo Celso einen mutigen Schritt gehen. Auf dem Spielfeld halten sie ein weißes Laken in die Kameras, darauf in schwarzen Buchstaben der Schriftzug „Las Malvinas son Argentinas“. Die Falklandinseln sind argentinisch. Eine Botschaft an den unterlegenen Gegner auf dem Platz, England. Denn die Inselgruppe ist britisches Überseegebiet, sie liegt aber vor der argentinischen Küste. Ein Thema, das viele Menschen in Argentinien bis heute umtreibt. Aber die Meinungen gehen auseinander, ob ein Fußballplatz der richtige Ort ist, über die Inseln zu streiten. Bei diesem Fußballspiel ging es um viele Dinge. Die Argentinier sind emotionale Menschen. Die Malvinas spielen immer eine Rolle, vor allem in dieser Partie. Das ist ein Fußballspiel, nicht mehr als das. Es geht ums Gewinnen, nicht um einen Krieg. Feststeht, die Aktion der Nationalspieler wird Konsequenzen haben. Der Weltfußballverband FIFA verbietet politische Botschaften bei seinen Wettbewerben und kann Verstöße bestrafen. Die britische Regierung fordert die FIFA schon auf, Ermittlungen gegen das argentinische Team einzuleiten. Argentiniens Präsident Javier Milei dagegen nimmt die Fußballer in Schutz. Das ist ein Gefühl, das alle Argentinier teilen. Und es ist absolut legitim und zulässig, dass die Spieler das ausdrücken wollten. Milei sagt in einem Radiointerview auch, ein Fußballspiel sei ein Fußballspiel und nicht mehr. Über die Zukunft der Falklandinseln müsse woanders entschieden werden. Die Malvinas sind argentinisch. Wir werden sie zurückgewinnen und wir werden es mit diplomatischen Mitteln tun. Seit 1833 stehen die Falklandinseln ununterbrochen unter britischer Verwaltung. 1982 startete die damalige Militärdiktatur Argentiniens einen Versuch, die Falklandinseln unter ihre Kontrolle zu bringen. Leopoldo Fortunato Galtieri, der damalige Machthaber Argentiniens und Chef der Militärjunta, rief der britischen Regierung entgegen: Wenn sie kommen wollen, sollen sie kommen. Wir werden

0: ist. Überall in der Stadt werden einstige Fabrikgebäude saniert und zu Büro und Wohnraum. Oft im Zusammenspiel zwischen öffentlichem und privatem Sektor. Der Immobilienentwickler Tim Heatley ist ein enger Vertrauter Burnhams. Sein Unternehmen Capital & Centric hat Dutzende Objekte in Kooperation mit der Stadt saniert. Das eigene Hauptquartier ist eine ehemalige Baumwollfabrik. Das alles sei Teil dessen, was Burnham Manchesterism nenne, sagt Tim Heatley. Das ist ein wirtschaftsfreundlicher Sozialismus, ein pragmatischer Ansatz, bei dem Unternehmen und der Staat gemeinsam von Investitionen profitieren. Das Ziel ist, sowohl eine positive soziale Wirkung zu erzielen, aber auch Gewinn für die Investoren. Gelobt wird Burnham auch für das gute Transportnetz der Stadt. Keine Selbstverständlichkeit jenseits von London. Als Premier wolle er dafür sorgen, dass die Regionen mehr politische Mitsprache und Wohlstand bekämen, verspricht Burnham. Doch Yoshi Herman, Gründer des lokalen Online-Mediums The Mill, ist skeptisch. Er verfolgt Burnhams Karriere seit Jahren. Es ist schwer, seine wirkliche politische Überzeugung zu erkennen. Ist es diese sehr pragmatische Art von Manchesterism oder verfolgt er ein eher linkes Programm, zum Beispiel mit Rückführung der Wasserwirtschaft in öffentliche Hand? Letzteres war lange Zeit kein prägendes Element seiner Politik. Am besten versteht man Burnham als jemanden, der günstige politische Momente nutzt für eine emotionale Politik rund um einzelne Themen. Burnhams derzeitiges Lieblingsthema, eine Filiale des Regierungssitzes Nummer 10 Downing Street in Manchester. Um den Regionen im Norden des Landes mehr Gewicht zu geben, als Ausgleich zum mächtigen London. Und während Politikexperten in der Hauptstadt von einem PR-Gag sprechen, halten viele in Manchester das für eine gute, längst überfällige Idee.
1: Manchesters bisheriger Bürgermeister Andy Burnham wird heute neuer Labour-Chef und am Montag neuer Premierminister des Vereinigten Königreichs. Über Hoffnung und Skepsis angesichts dieser Personalie war das aus London, Mareike Aden. Und soweit die aktuelle Politik am Freitagmittag mit Pascal Fournier.
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4: Vous écoutez RFI, les 13h30 à Paris, 11h30, temps universel. C'est RFI midi qui commence. Nous sommes ensemble pendant 2 heures pour un tour complet de l'actualité internationale de ce vendredi 17 juillet. Avec à la une la colère et l'incompréhension en Ukraine, le limogeage de Mikhailo Fedorov, le très apprécié ministre de la Défense, a donné lieu à de grandes manifestations dans plusieurs villes ukrainiennes. Hier, à l'image de cette députée, l'opposition dénonce le comportement du président Volodymyr Zelensky.
5: C'était certainement une erreur politique de la part de Zelensky. Il a vu que sa cote de popularité était en hausse et je pense qu'il s'est dit que cela signifiait qu'il pouvait faire tout ce qu'il voulait.
4: On y revient dans 5 minutes avec également un coup d'œil sur l'analyse de la presse européenne. Lui continue de critiquer la guerre malgré les risques encourus en Russie. L'opposant Boris Nadejdin a été condamné à une amende légère ce matin, mais les ennuis judiciaires se sont accumulés pour lui récemment. Que peut-il espérer dans un contexte où, on le sait, les dissidents russes sont constamment muselés? À quel point est-ce qu'il dérange le pouvoir à Moscou à 2 mois des législatives? On posera ces questions à notre invité dans 45 minutes. Juste après ce sera Afrique Midi. Les Nations Unies annoncent de nouvelles sanctions contre plusieurs groupes armés dans l'est de la RDC. On reviendra aussi sur cette technologie qui inquiète par sa capacité à outrepasser l'humain dans certains domaines. Mais l'IA peut aussi être une aide précieuse, sociale notamment. Alors que la Chine accueille la conférence internationale sur l'intelligence artificielle, on vous présentera ses nouvelles assistantes, parfois amies des Sud-Coréens âgés.
6: Quand est-ce que je dois prendre mes médicaments?
7: Pour vous, c'est le matin, midi et le soir.
6: Quand nous parlons, j'ai l'impression qu'elle prend soin de moi. Nous partageons notre quotidien ensemble, comme des compagnons de route.
4: Voilà, des poupées enrichies par l'intelligence artificielle qui aide les seniors au quotidien. Reportage en Corée du Sud à 12h15 TU. Et puis dans le rendez-vous d'Haïti et des Amériques à 13h30, temps universel. Gros plan sur celle qui fait rayonner la musique haïtienne en ce moment à l'international, la chanteuse Naïka. Vous avez le programme, soyez les bienvenus.
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4: La Chine s'avance en chef d'orchestre dans le domaine critique de l'IA. Shanghai accueille à partir d'aujourd'hui la conférence mondiale sur l'intelligence artificielle. Et on en parle dans la Fabrique du Monde avec Guillaume Nodin. Bonjour.
8: Bonjour Paul.
4: Cet événement attire des milliers de participants du secteur et un visiteur bien particulier y a pris la parole. Le numéro 1 de l'État chinois, Xi Jinping, il a appelé à la coopération et à la régulation de l'IA pour qu'elle reste sous le contrôle de l'humain. Car l'IA est devenue un enjeu géopolitique, Guillaume.
8: Oui, et y accéder est devenu aussi important que d'accéder à des ressources naturelles comme le pétrole ou l'eau. Le point de bascule, le moment où tout le monde s'en est aperçu, c'était au début du mois dernier quand le gouvernement américain a demandé à l'entreprise spécialisée Anthropic de limiter et même d'interdire l'accès de ses modèles les plus récents aux non-américains. L'interdiction a été levée depuis, mais entre-temps, OpenAI a accepté de faire valider ses derniers modèles par l'État fédéral. Une révolution dans un secteur où jusqu'ici régnait le principe de la libre entreprise régulée. Autrement dit par la loi de la jungle. Résultat, une course aux modèles d'intelligence artificielle en libre accès. Ils sont principalement chinois, comme Sipu AI. La Chine est l'autre pays géant du secteur avec les États-Unis. Et forcément, avec ce qui se passe à Washington, eh bien, elle va réfléchir à une manière de limiter l'accès à ces modèles les plus performants. C'est un équilibre subtil à trouver entre souveraineté, part de marché et donc influence.
4: Et dans ces conditions, il devient urgent pour les autres de se renforcer dans ce secteur.
8: On pense évidemment aux Européens qui, en dehors du français Mistral, n'ont pas vraiment de spécialistes du secteur et sont encore très loin de l'autonomie en matière numérique. Ils ne partent donc pas tout à fait de zéro, mais ils partent de loin et sont clairement dépendants de ce qui se fait ailleurs. Des pays entiers pourraient se retrouver victimes de l'IA. En 2024, le Fonds monétaire international estimait par exemple qu'un quart des emplois indiens sont menacés par les modèles d'IA conversationnels, notamment dans le secteur clé de la sous-traitance informatique. Cela pose aussi des questions de gouvernance de l'IA, à ne pas confondre avec la régulation du marché, la gouvernance, ce sont les règles de fonctionnement qui font que les intelligences artificielles n'échappent pas à leurs créateurs. Si l'on en croit les chercheurs spécialistes, c'est un risque bien réel en ce qui concerne les modèles de recherche, ceux qui sont développés dans les laboratoires des géants. On appelle ça l'IA de frontière et son potentiel en termes de cyberattaque ou de codage informatique est impressionnant et pourrait rapidement dépasser les capacités humaines. C'est le scénario à la Terminator, celui où la créature échappe à son créateur.
4: Enfin, il y a aussi un enjeu économique et donc de pouvoir.
8: Les chiffres donnent le tournis. On parle des montants, des levées de fonds et d'investissements des spécialistes de l'IA. Forcément, quand on parle d'argent, à partir d'un certain chiffre, eh bien, tout le monde écoute et notamment les États. Sam Altman, patron d'OpenAI, évoque une prise de participation de l'État fédéral américain pour qu'il puisse profiter du gâteau. Et s'il l'évoque, c'est qu'il sait que ça pourrait lui coûter beaucoup plus cher que ça. La révolte anti-IA aux États-Unis pour des raisons de coûts économiques et écologique trop élevé, si c'est pour faire des vidéos parodiques, devient un sujet politique dans la campagne américaine pour les élections de mi-mandat. Le sénateur Bernie Sanders propose la constitution d'un fonds souverain qui s'emparerait de 50% du capital des géants du secteur, autrement dit, une sorte de nationalisation. Et pour les techno-barons du Trumpisme actuellement aux manettes, ceux qui encaissent l'argent, c'est ça le vrai scénario post-apocalyptique.
4: Merci Guillaume Nodin, c'était la Fabrique du Monde sur RFI. On jette un coup d'œil au grand titre de la presse européenne qui revient largement ce matin sur la crise politique en Ukraine. Rarement le départ d'un ministre ukrainien aura provoqué une telle onde de choc, c'est ce qu'écrit le correspondant à Kiev du journal belge La Libre. Après le limogeage de Mikhailo Fedorov, hier populaire ministre de la Défense, un remaniement estival que personne n'avait vu venir renchérit Le Monde en France et qui apparaît comme une manœuvre ratée pour noyer l'un des principaux objectifs de Volodymyr Zelensky, se débarrasser de Fedorov pour ne pas voir dépasser une tête de plus. Zelensky veut renforcer son pouvoir, disent certains opposants d'après Le Monde. Cela a donné lieu à des protestations hier à Kiev et le Kyiv Independent donne ce matin la parole à des membres de l'armée ukrainienne qui étaient présents et qui estiment, selon le journal, que cette décision controversée n'épuise sérieusement l'effort de guerre ukrainien. Les personnes qui tentent de régulièrement nous rapprocher de la victoire sont constamment écartées, regrette un vétéran de 43 ans. Et ce n'était d'ailleurs que la deuxième fois depuis le début de l'invasion russe que de telles manifestations étaient organisées contre le gouvernement ukrainien. Ça, c'est ce que souligne The Guardian. La première fois, c'était l'an dernier quand Zelensky a voulu fermer deux agences anticorruption. Et en marge de ces manifestations, justement, la députée d'opposition, Ina Sovsoun, est revenue au micro des RFI sur la décision du président de se séparer de Mikhailo Fedorov.
9: Concernant le renvoi de Fedorov,
5: Fedorov était-il justifié ou s'agissait-il d'une erreur politique? Eh bien, les deux peuvent être vrais en même temps. C'était certainement une erreur politique de la part de Zelensky, parce que d'après ce que nous avons vu hier, M. Fedorov était devenu pour la population en général une sorte de symbole d'espoir, l'idée que quelque chose de positif pouvait arriver. Les gens ont constaté le succès des frappes de moyenne portée dont il était dans une large mesure responsable. Et je pense que cela leur a donné l'espoir qu'une évolution positive était réellement possible dans cette situation. Je pense donc que cette décision était en elle-même une erreur parce que le président a en substance sapé cet espoir. Il a vu que sa cote de popularité était en hausse, qu'il bénéficiait d'un soutien croissant et je pense qu'il s'est dit que cela signifiait qu'il pouvait faire tout ce qu'il voulait. Il ne s'est apparemment pas rendu compte que dans une large mesure, cette hausse du soutien était due à Fedorov et à ce qu'il représente pour la société.
4: La députée ukrainienne d'opposition Inna Sovsoun qui répondait aux questions de notre correspondante en Ukraine, Emmanuel Chaz.
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4: Radio France Internationale, il est presque 13h39 à Paris. Véronique Rigolet, bonjour.
9: Bonjour, bonjour à tous.
4: Comme chaque vendredi, vous recevez un invité société, la géographe Pauline Villain-Carlotti, spécialiste de la gestion sociale de l'environnement et qui vient de publier aux éditions Flammarion « L'épreuve du feu, habiter autrement la Terre ».
9: Bonjour Pauline Villain-Carlotti.
10: Bonjour.
9: Merci de nous rejoindre sur RFI. Alors que le changement climatique impacte durement nos forêts, au sud comme au nord de la Drôme à Fontainebleau, près de 11 000 feux, 35 000 hectares touchés par les flammes. En ce tout début d'été, la surface brûlée en France a déjà dépassé le total de la saison passée. On y est, Pauline Villain-Carlotti. Après la maison, c'est la forêt qui brûle, pour reprendre l'expression de l'ancien président Chirac il y a plus de 20 ans.
10: Oui, alors les incendies de forêt ont souvent concerné d'abord les forêts avant d'atteindre le bâti et les êtres humains. On le voit cependant que dans le contexte du changement climatique, on a des incendies de plus en plus fréquents et de plus en plus intenses qui ont une propension à l'endommagement qui s'accroît. Là, on parle beaucoup de la forêt de Fontainebleau, mais on a de plus en plus de dommages causés par les incendies. C'est le cas notamment dans la région méditerranéenne où on a vu ces dernières années et encore cette année donc des morts et des maisons brûlées. Donc la forêt et la maison brûlent et la tendance est plutôt à l'augmentation que de perspectives de remédiation à court terme en tout cas.
9: La saison des incendies démarre plus tôt, finit plus tard et vous dites ça risque de devenir la norme des années à venir.
10: Tout à fait, on le voit, on a des épisodes de chaleur intense qui sont arrivés très tôt, c'est une tendance qui se confirme. Les effets du changement climatique ne sont plus simplement de la prospective à 2030 ou 2050, mais on a déjà des fortes températures aujourd'hui seront sans doute des températures fraîches dans les décennies à venir. Donc les conditions météorologiques qui favorise la propagation des incendies, la sécheresse notamment, les fortes températures, tout est réuni pour avoir un cocktail explosif avec une saison incendie qui démarre plus tôt, qui termine plus tard. Et aujourd'hui, à la mi-juillet, nous avons déjà des superficies brûlées qui dépassent le total de certaines années et c'est assez dramatique.
9: Vous évoquiez la forêt de Fontainebleau, va falloir s'habituer au vol de Canadair, même aux portes de Paris. Plus aucune région en France n'est à l'abri de ces incendies estivaux qu'on avait plutôt coutume de voir dans le sud.
10: Tout à fait. Les nouveaux territoires du feu étaient déjà documentés donc dans le PNAC, le Plan National d'Adaptation au Changement Climatique. Et on est là encore sur quelque chose qui devient véritablement concret. On a en tête les grands incendies qui ont menacé la Bretagne, qui ont brûlé la forêt de Paimpont-Brocéliande deux fois dans la décennie précédente, donc en 2022-2025, dans notre décennie, pardon. Et là, effectivement, la forêt de Fontainebleau, même si on a tendance à oublier que c'est une forêt qui a déjà brûlé par le passé, même si c'est assez résiduel, on a des incendies de type presque méditerranéen qui se rapprochent, qui remontent vers le nord, qui touchent des régions plus septentrionales de la France et qui se rapprochent des lieux de pouvoir, dont notamment Paris, ce qui pourra potentiellement amener à une prise de conscience que justement, ce phénomène n'est pas localisé.
9: Alors sur la prise de conscience, comment faire face justement à cette nouvelle et brûlante menace? Quelles mesures de prévention, d'adaptation doit-on prendre pour sauver, protéger les forêts face à cette accélération du réchauffement climatique?
10: Eh ben, il faut déjà sortir de la réponse strictement réactionnelle. On ne parle des incendies que l'été, ce qui nous empêche de penser à construire la résilience tout au long de l'année. Les incendies, c'est le marronnier estival à grand renfort de pompiers et de canadaires, et la réponse strictement sécuritaire ne pourra pas suffire. Elle ne suffit déjà plus, le capacitaire est limite dès que les feux sont simultanés, comme c'est le cas cette année. Les pompiers sont épuisés et ils le disent même eux, il va falloir penser à aussi une structuration des territoires qui permette d'endiguer les vulnérabilités, de les réduire drastiquement. Ça passe par l'aménagement des territoires, par la réalisation de documents d'urbanisme, notamment pour encadrer la constructibilité, notamment limiter les interfaces habitat-forêt, les zones qui concentrent les enjeux vulnérables et qui sont là aussi où se déclenchent la plupart des incendies.
9: Il y a des mesures de prévention des incendies de forêt, elles sont contenues dans le code forestier, elles ne sont toujours pas la plupart du temps appliquées par les populations. C'est elles aussi qu'il faut sensibiliser à ce problème.
10: Alors, vous faites référence aux obligations légales de débroussaillement encadrées par le code forestier, qui sont
9: les maisons
10: en théorie...
9: Oui,
10: et qui s'applique aussi aux gestionnaires d'infrastructures, mais c'est une autre problématique, donc on ne va pas en parler ici. Mais les obligations légales de débroussaillement, c'est un bon dispositif qui part du principe que pour la prévention du risque d'incendie, on va supprimer le combustible, notamment en débroussaillant donc autour du bâtiment, limitant l'endommagement possible du bâtiment. Le problème, c'est que cette réglementation est très difficile à comprendre et à mettre en œuvre, notamment parce que elle se place du point de vue de la géométrie pour débroussailler un périmètre autour d'une habitation qui ne tient pas compte des limites de propriété et qui pose un certain nombre de problèmes à l'échelle des territoires, que ce soit des conflits de voisinage, une difficulté de compréhension, comment on entre chez son voisin. Aussi pertinente soit-elle, elle n'est pas opérante et elle est mise en œuvre à hauteur de 30% à l'échelle nationale. C'est donc un sujet dont il va falloir se saisir, peut-être pas pour supprimer la réglementation, loin de là, puisqu'elle a montré ses preuves, mais en tout cas, la rendre accessible, compréhensible par ceux qui doivent la réaliser et la mettre en œuvre pour protéger leur habitation.
9: Le Parlement français travaille aussi à cette question d'adaptation de la forêt face au réchauffement climatique, préconise d'encadrer les coupes rases, de soutenir une sylviculture plus résiliente. Dans ce cadre, le décret annulé par le Conseil d'État sur le fameux plan 1 milliard d'arbres plantés en 10 ans. Est-ce que c'est un revers pour cette politique française sur les forêts ?
10: Non, ça me semble pas. Enfin, un revers, ça dépend. Un revers pour les effets d'annonce peu faciles et peu réfléchis, oui. En tout cas, je pense que c'est pour le mieux de réfléchir de manière consciente et un peu coordonnée à l'adaptation des forêts françaises au changement climatique, sans proposer tout de suite des seuils quantitatifs qui n'ont absolument aucun sens. La proposition de planter des milliards d'arbres, c'était vraiment quelque chose qui n'a pas grand sens à l'échelle de la France, parce qu'on ne se pose pas la question de quel arbre. Un arbre n'en vaut pas un autre, et pour que ça pousse vite, on aurait tout poussé à planter plutôt des résineux et à favoriser l'enrésinement, qui sont des arbres à croissance plus rapide notamment que les feuillus, et qui, dans un contexte d'extension du risque d'incendie de forêt, risquerait de poser particulièrement problème, puisque ce sont des essences très inflammables. Donc revenir sur cette politique du chiffre pour se se poser la question de comment on adapte les forêts, et réfléchir à des mixités d'essence, la diversification des strates végétales pour avoir des ruptures de combustible, ça me semble plus utile dans le contexte actuel que simplement planter un milliard d'arbres.
9: Merci Pauline Villain-Carlotti, géographe, auteur de L'épreuve du feu, Habiter autrement la terre, qui vient de paraître aux éditions Flammarion. Bonne journée à vous.
4: Et merci à vous, Véronique Rigolet. Cette année en France, plus de 9 lycéens sur 10 ont pu fêter l'obtention de leur baccalauréat et partir en vacances l'esprit tranquille. Parmi les autres, certains ne retenteront pas leur chance l'an prochain. Ils sont 110 000 à disparaître des radars du lycée sans diplôme ni formation. Une poignée d'entre eux ont quand même la chance de rebondir dans des formations spécifiques comme celle de mécanique vélo proposée par le lycée professionnel Camille Genazzi à Paris. Laurence Théo a rencontré les 7 jeunes qui sont concernés ainsi que leurs encadrants.
11: La béquille, elle ne se positionne pas exactement comme il faut. En théorie, il faudrait qu'elle soit vraiment comme ça. D'accord, c'est une béquille qui est centrale, qui vient entourer la roue arrière, donc à droite et à gauche.
12: Voilà pour la consigne donnée par Mathieu Bertrand, professeur en mécanique vélo. Cheveux roux, longs et ondulés, barbe et lunettes, Kylian fronce les sourcils.
13: J'ai déjà ma petite idée. Peut-être la béquille desserrée ou éventuellement une plaque qui sert de butée à la béquille à redresser, qui s'est tordue avec le temps et le poids du vélo.
12: Kylian a 19 ans. Dans le passé, il a rencontré des difficultés scolaires.
13: Je suis 10 dyslexique, dyscalculique, dysorthographique, 10 psychomoteur. J'ai jamais été du tout un bon élève en cours. La seule matière dans laquelle j'étais bon, c'était l'histoire et l'art plastique. Sinon, tout le reste, j'étais très mauvais.
12: Alors, réparer les vélos lui apporte beaucoup.
13: Ça m'a beaucoup aidé à être plus précis dans mes gestes.
12: Et pour le jeune homme, la satisfaction de donner une nouvelle vie à un vieux biclou.
13: J'ai pu remettre en état des vélos qui étaient bon pour la déchetterie.
12: Kylian, Ousmane, Abou et les autres, en tout ils sont 7 à suivre la formation. Leur point commun, décrochage scolaire ou parcours migratoire difficile.
14: Il nous a montré beaucoup de choses, même si ce n'est pas à l'école ici. Nous tous on est heureux.
12: Celui qui est décrit est tellement respecté, c'est Mathieu Bertrand, le professeur en mécanique cycle. Il explique que dans cet atelier, on ne répare pas que les vélos.
15: Finalement, la mécanique vélo, c'est l'excuse, mais le truc, c'est plutôt les raccrocher. Moi, ce que je trouve assez cool dans le fait de réparer des vélos, c'est y a le sentiment, je pense, du travail accompli. C'est valorisant, déjà. Enfin, ça leur prouve qu'ils sont capables de faire des choses, et ça, c'est pas rien. Et après, là, moi, ce que je trouve important dans cette formation, il y a un gros travail à faire sur l'assiduité, le fait d'être à l'heure, etc. Les rendre responsables de la vie de la classe également.
16: Les gars, il y a un téléphone portable en plein soleil sur une voiture. Hein ?
12: Sourire en grand écart, fier de son maillot de foot, Abou a 18 ans. Petit garçon, il avait déjà touché à la mécanique dans le garage tout près de la maison. Auprès du professeur Mathieu Bertrand, il apprend la rigueur.
14: En France ici, j'ai commencé à apprendre à écrire et puis j'ai dit les noms des pièces. Parce qu'en Afrique, on ne prononce pas les noms correctement là-bas. Chaque pièce en France ici, tu dois appeler par son nom. Mmh. Par exemple, quand on peut dire derrière, on peut dire tender.
12: Sa présence est discrète, mais il est là derrière la caméra. Moa Kouas, comédien et réalisateur, a suivi ces jeunes et prépare un documentaire.
17: Ce qui me touche dans le projet, c'est de se dire que tout n'est pas perdu et il y aura toujours quelqu'un pour te tendre la main. En fait, quelque part, je me reconnais en eux. Je crois en la méritocratie. C'est une croyance profonde. Et je trouve que ce que fait Monsieur Bertrand, Mathieu, c'est vraiment incroyable de donner son temps et donner plus que son temps, quoi. C'est vraiment une personne incroyable, quoi. Un professeur qui te marquera à vie.
12: En ce dernier jour d'école, ce programme de réinsertion est une réussite. Certains jeunes continueront à se former, quand d'autres ont déjà une promesse d'embauche.
15: T'as fait quoi ta vis ? C'est la devise centrale ?
4: Voilà, reportage est signé Laurence Théo à Paris.
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4: Leur musique est un cocktail entre influences haïtiennes, brésiliennes, argentines ou encore tunisiennes. Le groupe Zalam Kao était au festival Nuit d'Afrique à Montréal cette semaine. Edaïla Robina et Clovis Lamar, 2 des 6 musiciens du groupe, sont au micro de Lisa Géraldini.
18: Zalam Kao, bonjour.
19: Bonjour Lisa.
20: Allô.
18: Vous êtes rencontrés quand vous étiez encore étudiant. Qu'est-ce qui a été le point commun, le point d'ancrage musical entre vous? Autour de quoi vous vous êtes retrouvés?
20: On est tous issus de la musique de Montréal, puis des jams, puis du fait de faire de la musique dans des lieux comme des apparts, des parcs. Puis sinon, ben, de la musique, je pense qu'il nous lie beaucoup, c'est de la musique qui est acoustique, qui a du groove, qui bouge, tu sais. Je pense que ça part de là.
18: Donc vous l'avez dit, vous êtes un collectif montréalais, mais vous avez tous des origines ailleurs qu'au Canada, plutôt en Haïti, en Argentine, au Brésil, en Tunisie. Est-ce que vous pouvez raconter l'impact de tous ces pays sur votre musique?
20: Ça se fait naturellement, puis il y a des influences de partout, puis même des influences de lieux dont on vient pas, tu sais, comme de la musique cubaine, de la musique aussi afro at large, là, c'est juste qui nous influence beaucoup, donc on est très fiers de représenter des pays que tu as nommés, mais comme c'est quasiment plus grand que ça dans le sens où nous, on voit pas de limite, je pense, à ce qui peut nous donner de la créativité.
19: On est allé à Saint-Géraud un moment faire un spectacle devant une classe de francisation. Il y a eu une discussion après avec les gens, puis tu sais, c'est le genre de moment où est-ce qu'on réalise qui est-ce qu'on représente, c'est aussi, malgré nous, tu sais, pas d'avoir choisi quoi que ce soit là-dedans, mais d'être issu de la diversité, puis de se rencontrer ensemble, puis de montrer tout ça, ben on apprend au fil de cette aventure-là de Zalam Kao qu'on représente en quelque sorte la diversité, mais aussi l'intégration culturelle.
18: Vous êtes quasiment tous passés par des études musicales assez poussées. Est-ce que vous cherchez à faire une musique qui montre que vous avez la théorie, ou au contraire, est-ce que vous essayez de vous éloigner un peu de cette théorie pour laisser place à la spontanéité, l'improvisation?
20: Moi, personnellement, je prétends pas être un grand joueur de jazz. Puis je pense que ce que nous, on défend, c'est nos présences scéniques à chacun, de proposer quelque chose qui est en français, en portugais, plusieurs langues, plusieurs flows, plusieurs présences sur scène. C'est ce qu'on essaie de défendre.
18: Votre premier album, vous l'avez sorti en octobre de l'année dernière, 2025, qui s'appelle « Tout l'humain ». C'est un double sens créole qui veut dire à la fois « tous les humains » et « être allumé ». Pourquoi ce titre? Et est-ce que vous pouvez parler un peu de ce disque?
20: On était en Gaspésie, puis Ogur Haïfé, en fait, qui est notre frontman chanteur, qui est ici. Venait pour la première fois en Gaspésie. Je sais pas si t'es déjà allé en Gaspésie, ça veut dire le bout du monde. Puis quand t'arrives à Percé, qui est un espèce de spot iconique au Québec, on est arrivé là pour la première fois, puis on a comme monté en haut d'une croix, en fait, qui est en haut d'une espèce de petite colline. Puis là, Antonio était comme vraiment excité. Et comme on avait eu une folle journée, que tout était super. Puis il a commencé à crier « On est tout l'humain! On est tout l'humain! » Puis nous, on était comme « C'est quoi ça? Qu'est-ce que ça veut dire? » Puis je pense sans joke, sur le moment même, on s'est dit, c'est le nom de l'album, faut qu'on fasse une chanson tout l'humain. Puis tout ça est arrivé, puis c'est parti de là. Mais en gros, lui, il nous a expliqué après l'expression, que c'est une expression qui est, je pense, assez courante en créole haïtien pour dire on est tout allumé. Puis nous, on trouvait le double sens intéressant qu'en français, tout l'humain, ça peut être aussi toute l'humanité. Ça collait au projet. La chanson aussi, c'était comme une des chansons qu'on trouvait qui était le plus représentative du projet. C'est comme ça allait de soi, on dirait.
18: Zalam Kao, merci beaucoup.
20: Merci à toi.
19: Et merci.

0: entretien réalisé par Lisa Giroldini. Un coup d'œil au programme sur RFI. À midi 30, temps universel, ça sera Afrique Midi. Bonjour Nemo en Peace.
1: Bonjour Paul, bonjour à tous.
0: Quel sera le programme ?
1: Ces nouvelles sanctions onusiennes contre des groupes armés actifs dans l'est de la RDC, accusés de compromettre la paix et la sécurité dans la région. Sur la liste, on retrouve notamment Corneille Nangaa. C'est dans ce contexte de toujours forte tension dans l'est de son pays que le président Félix Tshisekedi a rencontré son homologue angolais João Lourenço à Luanda, on vous raconte. Et puis une autre visite très scrutée, celle de Macky Sall, ancien président sénégalais, à Bassirou Diomaye Faye, actuel. C'est cet après-midi lui qui vient chercher un soutien de poids à sa candidature au poste de secrétaire général des Nations Unies.
0: Merci beaucoup Nemo, à tout à l'heure. Comme tous les vendredis de cet été, ce sont les médias francophones publics qui partagent leurs coups de cœur musicaux. Ce groupe de radio publique de Suisse, de France, de Belgique et du Québec fête ses 10 ans cette année. Et aujourd'hui, c'est notre consoeur de Radio-Canada, Monique Giroux, qui nous présente son coup de cœur musical, le chanteur Alphonse Bisaillon.
2: Alphonse est originaire de Saint-Hyacinthe, au Québec. Ce garçon-là n'est définitivement pas fait du même bois que les autres. Il se décrit lui-même, et je le cite, comme un monstre, une diva, un bébé qui gazouille ou encore un gorille qui joue avec une branche. Et croyez-moi, c'est exactement l'effet qu'il fait quand il monte sur les planches d'être tout ça à la fois. Alphonse Bisaillon, c'est une collision spectaculaire. C'est la rencontre tout à fait improbable entre la poésie romantique d'un Victor Hugo, l'âme théâtrale de Charles Aznavour et l'énergie brute échevelée d'un Jean Leloup. Il le dit lui-même, il fait de la chanson pour survivre. Sur scène, Alphonse chante, se donne, crie jusqu'à s'en écorcher la voix. Mélange heureux de folie et de redoutable lucidité. Il est formé en musique et en littérature. Bisaillon est un orfèvre qui cisèle ses textes avec une précision maniaque. Avec sa prose fleurie, son registre de langue très soutenu et sa diction fièrement québécoise, le mot chanson lui colle littéralement à la

0: qui fascine le plus chez Alphonse Bisaillon, auteur, compositeur, interprète, c'est qu'il ose déranger nos habitudes. Dans un monde souvent formaté, lui, il n'hésite pas à intégrer un tango déchirant, du jazz, des trames narratives dignes d'une pièce de théâtre. Bref, tout est là. Le mariage parfait entre notre langue crue et la grande nécessité de nommer les choses.
1: OK. Recette secrète du Mathieu Box, sautez, faites le frire dans un wok. Prenez un journaliste,

0: dann irgendwann geht die Sonne wieder auf und wenn man dann eben rausschaut, dann sieht man die Küstenlinien. Man kann sogar mit nacktem Auge über den Ballungsräumen, zum Beispiel über Los Angeles, die Schmutzbelastung der Atmosphäre sehen. Die Luft ist dort grauer als an anderem Ort. Man sieht die Inseln, man sieht natürlich auch die vom Menschen hinterlassenen Strukturen, wenn sie groß genug sind, den Suezkanal zum Beispiel, den sieht jeder mit nacktem Auge. Aber vielleicht kann ich an der Stelle auch nochmal sagen, diese Behauptung, man könnte die chinesische Mauer sehen, ja, vom Mond, also das ist glatt gelogen. Nicht einmal aus 300 Kilometer Höhe sieht man die.
1: Der Astronaut Ulf Merbold im Gespräch mit SWR1-Leute-Moderator Jens Wolters in SWR aktuell Langstrecke. Der blaue Planet, unsere Erde, wie schön und besonders sie ist, haben uns allen hier unten auch die Fotos und Erzählungen der Astronauten im All gezeigt. 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Hitze, Dürren, Wassermangel und Waldbrände, Überflutungen, Stürme und sinkende Meeresspiegel. Die Liste wird immer länger. Und während einige Regierungen nicht müde werden zu versichern, dass sie den Klimaschutz ernst nehmen, ohne aber wirklich ernsthaft was dafür zu tun, leugnen andere den Klimawandel nach wie vor. So wie der amtierende
2: US-Präsident. 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
4: Bonjour Paul, bonjour à tous. À la une, ces nouvelles sanctions vénusiennes contre des groupes armés actifs dans l'est de la RDC accusés de compromettre la paix et la sécurité dans la région. Sur la liste, on retrouve notamment l'ancien président de la commission électorale, Corneille Nanga, désormais à la tête de l'alliance Fleuve Congo. C'est dans ce contexte de toujours forte tension dans l'est de son pays que le président Félix Tshisekedi a rencontré son homologue angolais, João Lourenço, à Luanda. Les détails sur cette visite dans un instant. Une autre visite très scrutée, celle de Macky Sall, ancien président sénégalais, à Bassirou Diomaye Faye, l'actuel. C'est cet après-midi, Macky Sall qui vient chercher un soutien de poids à sa candidature au poste de secrétaire général des Nations Unies. Et puis notre invité dans un bon quart d'heure, Hindou Omarou Ibrahim, présidente de l'association des femmes peules et des peuples autochtones du Tchad à l'occasion de la conférence mondiale sur l'IA à laquelle elle participe actuellement à Shanghai.
3: À la une d'Afrique Midi, Nemo en Peace, ces nouvelles sanctions onusiennes contre des groupes armés qui sévissent dans l'est de la RDC.
4: Oui, c'est le comité des sanctions de l'ONU qui les annonce. Une liste validée cette semaine, publiée hier, qui compte désormais 6 responsables de mouvements armés et 2 nouvelles entités. Bonjour, Paulina Zidi.
5: Bonjour.
4: En direct de Kinshasa, Paulina, parmi ces groupes, donc l'AFC M23, soutenu par le Rwanda voisin.
5: Oui, hein, plusieurs membres du groupe armé AFC M23 qui contrôlent une partie du sud et du nord qui vous apparaissent sur cette nouvelle liste, notamment Corneille Nanga, l'ancien président de la commission électorale congolaise et le dirigeant de l'alliance Fleuve Congo, l'une des entités ajoutées à cette liste de sanctions. On retrouve aussi John Imani Nzenze, considéré comme le chef du renseignement du mouvement du 23 mars, la composante militaire de l'AFC, déjà, elle, sanctionnée par les Nations Unies. À ces deux noms s'ajoute Charles Sematama, chef militaire du groupe armé Tirwaneo, allié de la FCM 23 et qui fait lui aussi son apparition sur la liste. Alors selon le communiqué, le mouvement Tirwaneo a été impliqué dans des atrocités au sud Kivu, notamment des meurtres de civils et le recrutement d'enfants.
4: Paulina, on le disait, d'autres groupes armés sont également concernés.
5: Oui, apparaît aussi le nom de Mohamed Loumissa, commandant des ADF, mouvement djihadiste affilié à l'organisation État islamique. Enfin, on retrouve 2 membres des FDLR, groupes armés composés à l'origine d'anciens génocidaires rwandais, le général de brigade autoproclamé Sébastien Ouimbabazi et le commandant Gustave Kubwayo. Les Nations Unies indiquent que les personnes et les entités désignées sont accusées d'être impliquées dans des activités qui compromettent la paix, la stabilité et la sécurité dans l'est de la RDC. Alors théoriquement, les pays membres des Nations Unies sont donc tenus d'appliquer ces sanctions qui comprennent le gel des avoirs, une interdiction de voyager, une inscription sur les registres d'Interpol. Pour les groupes armés cités, dont l'AFC et Tirwaneo, il y a aussi un embargo total sur les armes.
4: Merci Pauline Azidi, envoyée spéciale permanente de RFI à Kinshasa.
3: Et c'est justement dans ce contexte toujours très tendu dans l'est de la RDC que le président congolais Félix Tshisekedi était ce jeudi à Luanda.
4: Il a participé au sommet de l'Alliance des civilisations des Nations Unies et s'est entretenu avec son homologue angolais, João Lourenço. Cela alors que les processus de Washington et de Doha patinent. Les deux hommes ont évidemment évoqué la crise sécuritaire dans l'est de la RDC, mais aussi le dialogue intercongolais et les efforts diplomatiques en cours dans la région des Grands Lacs. Patient Ligodi.
6: À Luanda, Félix Tshisekedi est venu retrouver João Lourenço, qui reste un acteur important des efforts diplomatiques autour de la crise dans l'est de la RDC. Avant l'ouverture du sommet, les deux chefs d'État se sont entretenus en tête-à-tête. Cette rencontre intervient alors que l'Angola poursuit les consultations qui lui ont été confiées en vue d'un dialogue intercongolais. En mai, les émissaires de Félix Tshisekedi s'étaient rendus à Luanda pour recevoir la position des autorités angolaises sur ce dossier. Luanda indique avoir consulté les différentes parties congolaises et remis au président congolais une feuille de route ainsi qu'un cadre de référence pour ce dialogue intercongolais. Dans son intervention au sommet, Félix Tshisekedi a présenté la crise dans l'est de la RDC comme un test pour l'Afrique et la communauté internationale. Le président congolais a également réaffirmé son soutien au processus de Washington et des Doha, tout en estimant qu'une paix durable devait être vérifiable sur le terrain. De son côté, João Lourenço a cité l'est de la RDC parmi les principaux foyers de conflits dans le monde. Le président angolais a appelé à renforcer les efforts en faveur des solutions négociées, du respect du droit international et de la diplomatie, réaffirmant l'engagement de l'Angola dans la recherche des solutions africaines aux crises du continent.
4: Patient Ligodi, l'est de la RDC en proie aux défis sécuritaires donc, mais aussi sanitaires puisque l'épidémie d'Ebola sévit toujours. Une nouvelle encourageante malgré tout puisque le dernier patient touché par la fièvre hémorragique que comptait l'Ouganda voisin est tiré d'affaire. Il s'agit d'un Congolais qui avait traversé la frontière pour se faire soigner et qui a quitté ce jeudi l'hôpital de Mulago à Kampala. Bonjour Alexandra Branjon.
7: Bonjour.
4: Il n'y a donc officiellement plus de malades d'Ebola en Ouganda.
7: Oui, le dernier patient atteint d'Ebola a quitté l'hôpital hier lors d'une cérémonie en présence du ministre ougandais de la Santé. Alors on sait très peu de choses sur ce patient hormis qu'il est congolais et qu'il avait traversé la frontière pour se faire soigner à Kampala. Le ministre ougandais, le docteur Chris Bario Munsi, s'est félicité. Ebola peut être vaincu, a-t-il déclaré. Le pays doit désormais attendre 42 jours sans aucun nouveau cas pour être déclaré officiellement débarrassé du virus. C'est deux fois la durée d'incubation maximum du virus qui est de 21 jours. Le ministre a rappelé qu'avec une détection et une prise en charge rapide, le virus peut être contenu. Il a rappelé que des centaines de cas contacts avaient été isolés en Ouganda, mais qu'il fallait rester vigilant et renforcer les mesures le long de la frontière pour minimiser la transmission transfrontalière. Rappelons que l'Ouganda a enregistré 20 cas confirmés d'Ebola, dont 15 venaient de RDC et seuls 2 décès confirmés. C'est un taux de mortalité de 10%, le taux le plus bas de la zone affectée.
4: Merci Alexandra Branjon. L'Ouganda où la police a annoncé la mort de 20 élèves et d'un adulte dans l'accident d'un bus qui les ramenait d'une sortie scolaire dans l'est du pays. Selon cette même source, le chauffeur aurait perdu le contrôle de son véhicule avant de sortir de la route, de percuter une grosse pierre et de se retourner. 3 autres adultes et plusieurs enfants ont également été blessés. On vous en a beaucoup parlé cette semaine du durcissement des modalités financières exigées aux étudiants camerounais pour obtenir un visa pour la France. Mardi, plusieurs dizaines de personnes avaient notamment dénoncé ce changement devant l'ambassade de France à Yaoundé. Et hier, lors d'une conférence de presse, l'ambassade a répondu, expliquant que la mise en place de ces nouvelles règles provenait de l'augmentation importante du nombre de cas de fraude dans les dossiers présentés à Campus France. Désormais, les candidats devront apporter la preuve du paiement intégral de la scolarité ou qu'ils possèdent la somme équivalente avant l'obtention du visa. À Yaoundé pour RFI, Emmanuel Juntap.
8: La fraude est un vrai sujet, explique l'ambassade de France. Muriel Piquet-Viau, conseillère de coopération et d'action culturelle, décrit les stratégies diverses utilisées dans les dossiers d'étudiants camerounais admis dans des écoles privées en France.
9: La fraude, elle peut être diverse. Ça peut être un papier d'identité qui n'est pas le bon. Ça peut être une attestation comme quoi vous avez de l'argent bloqué. Ça ne vient pas d'une banque.
8: Les autorités consulaires françaises disent avoir relu élever leur niveau de vigilance au regard de la récurrence de ces irrégularités.
9: Il y a énormément de possibilités de frauder. Donc on a un service maintenant de fraude qui est un service très important et qui vérifie chaque pièce.
8: Qu'adviendra-t-il des étudiants qui avaient déjà payé des acomptes en France? Réponse de la conseillère de coopération et d'action culturelle à l'ambassade de France au Cameroun.
9: Ça dépend bien évidemment des établissements dans lesquels l'argent a été versé. Là, il s'agit de bloquer une somme d'argent dans un compte. Quand le visa est accordé et l'enfant est accepté, cet argent est débloqué.
8: Le Cameroun est jusqu'ici le seul pays africain à se voir imposer de nouvelles règles pour la mobilité de ses étudiants, une décision que dénoncent de nombreuses familles. Emmanuel Jountap, Yaoundé, RFI.
3: C'est une visite éclair qui fait déjà couler beaucoup d'encre au Sénégal, celle de Macky Sall à Dakar, à la rencontre de Bassirou Diomaye Faye.
10: L'ancien président va tenter de convaincre le nouveau de lui apporter son soutien dans sa quête, soit devenir secrétaire général des Nations Unies en fin d'année. Macky Sall n'a plus remis les pieds au Sénégal depuis son départ du pouvoir en avril 2024. Une fin de mandat marquée par la répression de manifestations et la tentative de reporter la présidentielle. RFI Dakar, Léa-Lisa Vesteroff.
11: Bassirou Diomaye Faye fait preuve de pragmatisme politique ou trahit-il ses promesses en recevant son ancien ennemi politique au Sénégal? La visite de Macky Sall n'a beau durer que 3 heures à peine, la question divise les Sénégalais. Pour bon nombre d'analystes, les deux hommes, l'ancien président et son successeur Bassirou Diomaye Faye, ont en tout cas chacun à gagner de cette alliance de circonstances. Macky Sall, s'il obtient le soutien du Sénégal, verrait sa candidature à la tête de l'ONU renforcée et l'anomalie de sa candidature sans portage de son pays d'origine corrigée, analyse le membre d'un think tank Falilou Koundoul. Le chef de l'État sénégalais, de son côté, est en quête de soutien et d'alliance politique pour mieux faire face au bras de fer qui l'attend avec son parti d'origine, le PASTEF, et en vue de sa candidature en 2029. De nombreux élus du parti de Macky Sall ont déjà rejoint la coalition du président. Un accueil constructif de Diomaye à Macky Sall fait donc sens, selon un autre analyste politique, pour lequel la posture de président a définitivement remplacé celle de l'opposant, ce qui permet d'envisager un possible soutien à la candidature de Macky Sall à la tête de l'ONU. Léa-Lisa Vesteroff, Dakar. RFI.
10: Et de son côté, le ministre des Forces armées, Yanko Badiémé, a dissipé toute ambiguïté. Hier, l'ex-chef de l'État n'est, je cite, l'objet d'aucune accusation, d'aucune poursuite, encore moins d'une condamnation, et donc libre d'entrer et de sortir du territoire, a-t-il assuré dans une déclaration à la presse. Sénégal encore, où à l'issue du Conseil des ministres d'hier, Bassirou Diomaye Faye a remplacé plusieurs directeurs généraux d'entreprises publiques. Walid Diouf Bodiang est remplacé par Doumpaté Mbeng à la tête du port autonome de Dakar, des limogeages surtout de proches d'Ousmane Sonko qui s'inscrivent dans la recomposition de l'appareil d'État depuis la rupture du chef de l'État avec son ancien Premier ministre. Et aujourd'hui, c'est Ben Taleb Sow, conseiller spécial du président et également proche d'Ousmane Sonko, qui a annoncé sa démission, invoquant, je cite, sa conscience. De Bamako à Ouagadougou, Mahamoud Ali Youssouf était au Burkina Faso ce jeudi. Une visite de travail avec les autorités pour le président de la Commission de l'Union africaine. Il a entre autres plaidé pour une poursuite de la coopération avec l'UA et une amélioration des relations entre l'AES, Alliance des États du Sahel, et la CDAO, la Communauté économique des États d'Afrique de l'Ouest. Autre sujet sur la table, l'ouverture de l'espace politique dans le pays et l'organisation d'élections. Les détails avec Alexis Guilleux.
12: Mahamoud Ali Youssouf est venu affirmer le réengagement de l'Union africaine auprès du Burkina Faso, suspendu des réunions politiques depuis le coup d'État de janvier 2022. La posture de la Commission est de ne pas rompre le dialogue, souligne le président de la Commission de l'UA. À l'issue d'un entretien avec le chef du gouvernement burkinabé, Rim Talba Jean-Emmanuel Ouédraogo, Mahamoud Ali Youssouf souhaite voir le processus politique en cours aboutir à l'ouverture de l'espace politique, à la réinstallation des partis politiques et à des élections. Sur le plan sécuritaire, le président de la commission de l'UA soutient que le terrorisme doit être combattu par toute l'Afrique et appelle le Burkina Faso et l'Alliance des États du Sahel à améliorer leurs relations avec la CDAO. Mahamoud Ali Youssouf plaide également pour une revitalisation du processus de Nouakchott et de la coopération sécuritaire dans la bande sahélo-saharienne. Quant au Premier ministre burkinabé, il estime que l'ambition d'unité portée par l'UA s'est progressivement dissipée dans le mutisme et l'insuffisance des actions de solidarité envers les peuples africains confrontés à des menaces existentielles. Il presse donc l'Union africaine d'apporter des réponses concrètes.
10: Alexis Guilleux, c'était le 17 février dernier au Gabon. 5 mois, donc 5 longs mois pour les utilisateurs des réseaux sociaux depuis la décision de la HAC, la haute autorité de la communication, de les suspendre provisoirement. L'objectif de l'instance, lutter contre les invectives et protéger les enfants. Une loi sur la régulation des réseaux sociaux a été votée au Parlement, mais n'a pas encore été promulguée. Et les Gabonais, eux, n'ont plus beaucoup de patience. Le reportage d'Yves Laurent Goma à Libreville.
13: Gertrude sort de son bureau au centre-ville. La suspension des réseaux sociaux a des conséquences négatives sur la scolarité de ses enfants.
14: J'ai des enfants qui ont des applications liées aux réseaux sociaux. Donc on a coupé ça. Du coup, leur enseignant virtuel n'est plus disponible.
15: Ils abandonnent.
14: Ouais.
13: Agent de livraison, Camille Ndong dit avoir vu son chiffre d'affaires dégringoler à cause de cette décision.
16: On doit supprimer la décision parce que ça met beaucoup les gens en faillite.
13: Malgré la suspension, de très nombreux Gabonais restent connectés à leurs réseaux sociaux grâce à un usage massif du VPN. Mais problème, la majorité utilise des VPN gratuits et le piratage de données personnelles s'est développé.
17: Par exemple, comme nous sommes au Gabon, mais vous connectez un VPN qui est en Netherland, en Belgique, qui est en Allemagne. Et quand tu as du VPN, on contrôle les téléphones. C'est compliqué, papa.
13: Depuis quelques semaines, le débit Internet à Libreville s'est aussi considérablement dégradé, suscitant l'indignation des habitants de la capitale.
18: On prie que le Seigneur touche le cœur de notre Père afin de nous remettre, pas seulement WhatsApp, mais les réseaux sociaux au Gabon.
19: Remettez-nous la connexion, pardon, à Dieu la croix, pardon, remettez-nous l'Internet.
13: Le week-end dernier, un collectif de 4 associations a annoncé avoir attaqué la décision devant les cours et tribunaux, sans succès pour le moment. Yves Laurent Goma, Libreville, RFI.
10: RFI Midi et Afrique Midi, à présent tout au nord de Madagascar. Aujourd'hui est donné le départ de la plus grande régate de l'histoire de la Grande Île. 18 000 nautiques à parcourir, soit environ 34 km de ramène à Diego Suarez et à parcourir en boutre ces voiliers traditionnels en bois longs d'une 10 mètres et qui devront affronter des vents pouvant dépasser 50 km par heure. Une course donc, mais aussi un moyen de remettre à l'honneur la navigation traditionnelle malgache. C'est un récit signé Sarah Teto.
20: C'est dans la baie de Diego Suarez, au pied du célèbre pain de sucre, qu'Étienne et ses 3 marins affronteront une 40aine d'équipages venus de toute la région à bord du Mayovana, un boutre à la coque arc-en-ciel et à la voile azur.
21: Quand on a appris l'existence de la compétition, on s'est tout de suite inscrit. C'est la première fois qu'on vit un tel événement ici. On ne pouvait pas rater l'occasion. Moi, je suis charpentier de marine. J'ai construit moi-même mon bateau. Je connais ses points forts et ça va nous aider pour atteindre la victoire. Sans compter sincèrement qu'on fait partie des meilleurs navigateurs de la région.
22: Parmi les meilleurs.
20: Pour cet artisan, le Souken Trophy est aussi l'occasion de rappeler que Diego Suarez est un haut lieu de ce savoir-faire ancestral. Pour son fondateur, Geoffrey Gaspard, cette régate vise avant tout à promouvoir les métiers et la culture maritime.
23: Nous ne sommes pas arrivés à la nage à Madagascar, nous sommes tous arrivés à la voile et c'est important de remettre au goût du jour cette discipline, ces connaissances maritimes, ces systèmes de navigation qui sont hérités de nos ancêtres et donc cet événement, surtout pour mettre en valeur ces connaissances-là et ce patrimoine matériel et immatériel.
20: Les vainqueurs remporteront 10 millions d'ariars, mais au-delà de la récompense, le Souken Trophy veut surtout faire sortir de l'ombre un patrimoine maritime hérité notamment des échanges arabo-musulmans et transmettre aux nouvelles générations un savoir-faire façonné par des siècles de navigation dans l'océan Indien. Sarah Teto, Antananarivo, RFI.
10: Et puis cette découverte réjouissante pour la biodiversité, une nouvelle espèce de singe dans les forêts de RDC, le Colobus congoensis, pour son nom scientifique, des petits animaux reconnaissables à leurs lèvres oranges et à une tache blanche autour de l'anus. Des animaux qui jusqu'ici s'étaient fait très discrets, Nicolas Pichon, Levenbruck.
24: La première trace de ce mystérieux animal, c'est une photographie floue prise en 2008. On y voit un primate aux caractéristiques inconnues. Et lorsqu'un nouvel individu est aperçu 10 ans plus tard, en 2018, Junior Amboko, doctorant à la Florida Atlantic University, y était.
25: Quand ils ont ramené les photos, nous avons essayé de vérifier nous-mêmes pour savoir si c'était une espèce qu'on connaissait déjà. Et c'est alors qu'on a lancé de manière officielle la recherche de la nouvelle espèce. En 2020, on a eu des échantillons, l'esquelette, la peau. Nous avons exporté tous ces échantillons au niveau des États-Unis.
24: Le temps d'analyser toutes ces données, en 2026, ça y est, on en est sûr, c'est bien une nouvelle espèce.
25: Les analyses génétiques ont révélé totalement que c'était quelque chose de très nouveau. L'espèce qui était proche de cette espèce se situe à plus de 1200 km au niveau du Gabon. Et quand on regarde la différence au niveau génétique, on s'est rendu compte que Ça fait plus de 4 à 5 millions d'années qu'ils se sont séparés.
24: À peine découverte, cette espèce est pourtant déjà menacée.
25: Sa zone de distribution est trop réduite, ce qui fait que si cette zone est menacée, un petit changement, l'espèce peut complètement disparaître.
24: La bonne nouvelle, c'est que l'espèce se trouve dans le parc national de la Lomami, une zone protégée. Mais Junior Amboko insiste, le gouvernement doit renforcer les patrouilles. Des braconniers ont déjà été aperçus dans la région.
0: Nicolas Pichon-Levenbruck du service environnement climat de RFI, 14h48 ici à Paris. Afrique Midi se poursuit. Avant cela, les grands titres de l'actualité internationale avec vous, Paul Lonsin-Spinelli.
3: Au Royaume-Uni, Andy Burnham a pris la tête du parti travailliste, s'engageant à redonner espoir aux Britanniques. Il prendra lundi le poste de Premier ministre officiellement en remplacement de Keir Starmer. L'Iran continuera ses frappes jusqu'au retour au calme dans le sud du pays et dans le détroit d'Ormuz, affirme à la mi-journée les gardiens de la révolution. Téhéran a annoncé avoir visé des systèmes radars et des avions militaires américains au Qatar ce matin pour, je cite, punir l'agresseur. L'Iran appelle aussi sa population à réduire sa consommation d'électricité après les frappes américaines. Et puis en Russie, l'opposant Boris Nadejdin n'ira pas en prison. Il a été condamné à une amende ce matin pour démonstration de symboles extrémistes. Après avoir été intégré à la liste des agents de l'étranger, il ne pourra pas briguer de siège de député en septembre. Il avait déjà été écarté de la présidentielle 2024 par les autorités électorales russes.
0: Hier s'est ouverte à Shanghai la conférence mondiale sur l'intelligence artificielle. À cette occasion, le président chinois Xi Jinping a appelé à une gouvernance internationale sur le sujet. Mais derrière ces histoires d'algorithmes, derrière les promesses d'innovation, se cachent aussi et surtout des centres de données, de l'eau, de l'énergie et des minéraux critiques. Une part souvent oubliée des débats que tente de rappeler aujourd'hui Hindou Umaru Ibrahim. Elle est présidente de l'association des femmes Peul et des peuples autochtones du Tchad et participe à ce sommet en Chine. Pour elle, l'IA ne peut être pensée sans prendre en compte les territoires, les ressources naturelles et les communautés qui les protègent. Hindou Umaru Ibrahim, invité d'Afrique Midi, au micro de Christina Okello.
1: Hindou Umaru Ibrahim, bonjour.
2: Bonjour.
1: Pourquoi une dirigeante autochtone vient-elle parler de l'intelligence artificielle ?
2: Pour les peuples autochtones, on parle de l'intelligence artificielle, on parle de nos terres, de nos ressources naturelles, parce qu'on ne parle pas seulement de l'innovation ou la technologie que les autres personnes regardent, mais nous, on regarde les matériels dont cette technologie a besoin. Elle a besoin de toutes les ressources naturelles qui se trouvent dans nos terres. Elle a besoin de l'eau, de l'énergie qui se retrouve dans nos terres. Pour nous, la première chose, la plus importante, la plus innovante, c'est l'environnement et comment on doit la protéger.
1: Juste à titre personnel, pourquoi vous avez choisi de vous engager sur ce domaine?
2: C'est un phénomène, si je peux dire, d'innovation qui est arrivé et qui est en train d'aller très, très rapidement. Donc si nous, les Autochtones, on ne s'intègre pas à partir de maintenant et on essaie pas de les faire arrêter pour réfléchir la gouvernance, la mise en œuvre avec tout le monde, on va faire la même erreur qu'on a fait quand on avait découvert le pétrole. Je ne veux pas que l'IA plus tard vient être un problème pour le monde. Donc en tant que gardien de la planète, en tant que femme autochtone, il est de mon devoir de me lever et de dire il est important qu'on investisse dans l'IA, mais il faudrait s'arrêter un peu, investir sur la nature qui aide à construire cette IA. Sans la protection de la nature, on n'aura pas des minéraux, on n'aura pas de l'énergie, on n'aura pas l'eau, on n'aura pas la terre pour construire l'IA.
1: Qu'est-ce que les discussions sur l'intelligence artificielle oublie aujourd'hui?
2: Alors, l'IA oublie d'abord que tout ce qu'ils vont construire, ce n'est pas pour un groupe spécifique. On les construit pour tout le monde entier. Imaginez juste si on veut construire une réponse pour des gens et que ces gens-là ne sont pas là. La réponse, elle n'est pas complète. Et là, on a trop peur des visions, des inégalités que l'IA pourra encore créer en plus de tous ces impacts que nous sommes en train de subir. Et l'IA oublie aussi dans sa gouvernance, elle n'est pas réfléchie d'une manière aussi inclusive. Et elle n'est pas réfléchie d'une manière où se trouvent les ressources et comment respecter les droits de ces communautés. Donc on ne parle pas des droits, on ne parle pas de l'accès et le partage des avantages et on ne parle pas non plus des solutions inclusives. Et ça, c'est un très grand manquement pour l'IA.
1: Que demandez-vous concrètement aux dirigeants réunis?
2: Alors, les demandes des peuples autochtones sont d'abord la participation, ce n'est pas la consultation. Donc, il faudrait que les autochtones participent pleinement et effectivement dès le début. Deuxièmement, il faudrait prendre des décisions avec les autochtones. Donc, il faudrait qu'il y ait travail pour améliorer ce que nous, on a, mais il ne faut pas remplacer ce que nous, on a. Notre technologie, elle est basée pendant des millénaires et puis elle continue à préserver l'humanité. Donc, on doit continuer à les préserver pour aider l'IA à peut-être faire autre chose.
4: Comment rapprocher votre savoir-faire avec le savoir-faire de l'IA? Donc, est-ce que vous pouvez nous donner un exemple concret pour qu'on puisse voir ce mariage se concrétiser?
2: Par exemple, en Amazonie, il y a des communautés autochtones qui utilisent l'IA pour traquer la déforestation illégale et l'exploitation des minerais illégaux. Mais il y a aussi ceux qui utilisent l'IA pour la préservation ou la restauration des langues autochtones qui sont en train de se perdre et qui sont parlées par peu de gens. Et par exemple, au Tchad, ce que moi je fais dans mon organisation, j'utilise les images satellitaires et les savoirs autochtones pour faire la cartographie participation à deux dimensions ou à trois dimensions pour voir les parties qui sont les plus dégradées, planifier pour la restauration, mais aussi d'atténuer les conflits intercommunautaires. Donc, l'IA peut aider à améliorer toutes ces données-là et puis à les accélérer.
4: Indou Oumarou Ibrahim, vous vous êtes fait connaître en défendant le lac Tchad il y a quelques années. Quel lien faites-vous entre ce combat et celui que vous menez aujourd'hui sur l'intelligence artificielle? C'est le même combat?
2: Ce combat est interconnecté. Quand on parle de la vie de l'humanité, quand on parle des ressources naturelles, tout est en un. J'ai commencé mon combat, c'était pour défendre les droits de mon peuple. Et après, j'ai compris tout de suite, je ne peux pas parler des droits de mon peuple sans parler des droits de l'environnement dont nous vivons. Et c'est ça qui a amené le combat du lac Tchad, dont les eaux du lac Tchad sont très importantes pour la survie de plus de 40 millions de gens qui sont innocents, qui ne connaissent pas les changements climatiques, qui ne l'ont pas créé, mais qui sont en train d'être impactés. Alors, on parle de l'IA, on parle des ressources naturelles. On parle de l'IA, on parle de lac Tchad et de mon peuple. Donc, pour moi, il faudrait qu'on essaie de construire toutes les solutions d'une manière durable, inclusive, mais pas d'une manière restrictive et qui vont encore créer la division ou bien laisser certaines communautés en arrière comme d'habitude.
4: Indou Oumarou Ibrahim, merci.
2: Merci à vous.
0: Indou Oumarou Ibrahim, présidente de l'Association des femmes peules et des peuples autochtones du Tchad, au micro de Christina Okello, un entretien à retrouver sur notre application RFI Pure Radio. Le dossier Afrique Économie pour refermer cette demi-heure. On s'intéresse ce vendredi aux ambitions des pays africains en matière de transformation locale des minéraux critiques. Certains sous-sols en regorgent et les États espèrent bien en tirer davantage de profit à l'heure où les prix ne font qu'augmenter. Plus 100% pour le lithium en deux ans, plus 130% pour le cobalt. Des minéraux que l'on retrouve partout dans l'automobile, les batteries électriques ou encore l'éolien. À Abidjan pour RFI, Abdulaziz Diallo.
5: Le lithium, le cobalt, le cuivre ou encore le graphite sont devenus les matières premières les plus convoitées de la transition énergétique. Le continent africain concentre près de 30% des réserves mondiales de minéraux critiques pour une valeur estimée à environ 29 500 milliards de dollars. Pourtant, la majeure partie de ces minéraux quitte encore l'Afrique sans être transformée, ce qui représente un manque à gagner pour le continent, explique Dr Albert Kouadio, spécialiste des mines extractives.
6: Lorsque un pays donne des permis de recherche à des entreprises étrangères à l'extraction, si le pays a trop eu, c'est pour l'heure de 10%. Le cœur des industries, c'est les minéraux. Si l'Afrique veut être développée, on doit chercher des stratégies pour préserver notre sous-sol.
5: L'ambition est de fabriquer sur le continent des composants, voire des produits finis. Une manière de créer davantage d'emplois, de développer une industrie locale et de capter une plus grande part de la richesse générée par ces ressources. C'est la vision défendue par Othman El Ferdaous, ambassadeur du Maroc en Côte d'Ivoire.
7: Il ne faut pas s'arrêter aux premières transformations. Ce n'est pas qu'une question de raffinage et de process. Il faut aussi aller en aval des chaînes de valeur. Ça veut dire transformer soi-même, capter les primes d'aval, ça veut dire les primes de marque, les primes de distribution.
5: Mais cette ambition ambition ne pourra se concrétiser sans une énergie abondante, fiable et à un coût compétitif. Pour le diplomate marocain, l'un des préalables à cette industrialisation passe par le renforcement des infrastructures énergétiques à l'échelle du continent.
8: Il y a un projet continental, le gazoduc africain atlantique, qui réunira le Nigeria au Maroc puis vers l'Europe. Il va desservir plus d'une dizaine de pays et tous ces pays côtiers vont pouvoir avoir du gaz africain pour transformer avec des centrales de cycle combinées et produire de l'électricité industrielle compétitive.
5: La Côte d'Ivoire, qui a récemment accueilli un forum sur le sujet, entend se positionner sur cette nouvelle chaîne de valeur. Mais pour transformer ses ressources et bâtir une véritable industrie africaine, aucun pays ne pourra agir seul, estime le ministre ivoirien des Mines, Mamadou Sangafoua Koulibaly.
9: Pour un minerai de critique donné, il y a tel nombre de pays qui pourraient se mettre ensemble pour l'exploitation et il y a d'autres pays qui pourraient venir pour la transformation du semi-fini avant qu'on aborde le marché international.
5: Pour y parvenir, encore faut-il mobiliser les financements. Le président de la BAD, Sidi Ouldeta, assure que l'institution accompagnera le développement de la chaîne de valeur régionale. Abdelaziz Diallo, Abidjan, RFI.
0: À Abidjan, il est midi 58 et c'est ainsi que se referme cette demi-heure d'Afrique Midi dans deux minutes sur la radio du Monde et selon votre zone d'écoute. Le rendez-vous d'Haïti et des Amériques avec vous, Paul Lonsin-Spinelli, ou alors 30 minutes d'information en full day ou en portugais. Bonne continuation sur RFI.
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22: Um 15 Uhr mit Mareike Köhler. Unternehmen in der EU sollen mehr und länger Treibhausgase ausstoßen dürfen als bislang geplant. Die EU-Kommission hat vorgeschlagen, den europäischen Emissionshandel, kurz ETS, anzupassen und der Industrie damit mehr Zeit für den klimafreundlichen Umbau zu geben. Aus Brüssel, Thomas Spickhofen.
26: Nach den Plänen der Kommission werden eine Zeit lang noch mehr Zertifikate für den Emissionshandel zur Verfügung stehen als ursprünglich geplant. Das nimmt etwas den Druck auf die Unternehmen, ihren Ausstoß an Kohlendioxid runterzufahren. Denn mehr Zertifikate heißt, mehr Ausstoß ist möglich und der Preis dürfte langsamer steigen. Durch die Aufstockung wird auch der Handel mit Zertifikaten länger möglich sein. Derzeit reichen sie ungefähr bis 2039. Dieser Zeitraum könnte nun bis weit in die 40er Jahre verlängert werden. Das Geld, das jetzt zusätzlich reinkommt, soll zu 100% in Klimaschutzmaßnahmen gehen.
22: Der CDU-Landesverband von Mecklenburg-Vorpommern fordert den Rücktritt von Unionsfraktionschef Spahn, weil er und sein Ehemann eine Leihmutter in den USA in Anspruch genommen haben, um ein Kind zu bekommen. Der Landesvorsitzende Peters sagte der Bild, Spahn nehme für sich in Anspruch, als Privatperson ganz anders zu handeln, als er als CDU-Mandatsträger abstimme. In Deutschland ist Leihmutterschaft verboten und die CDU ist klar gegen eine Legalisierung. Im Streit um neue Sparmaßnahmen bei VW erhöht der Betriebsrat den Druck. Ende August lädt die Arbeitnehmervertretung zu mehreren Betriebsversammlungen an allen größeren Standorten ein. Dabei soll sich der Vorstand den Fragen der Belegschaft stellen. Das steht laut Nachrichtenagentur dpa in einer internen Ankündigung im VW-Intranet. Konzernchef Blume soll demnach auf drei Versammlungen sprechen, in Wolfsburg, in Emden und Zwickau. Damit spricht er auch an zwei der vier Konzernstandorten, die Berichten zufolge auf der Kippe stehen. Die britische Labour-Partei hat einen neuen Vorsitzenden. Der 56-jährige Andy Burnham ist am Mittag zum neuen Parteichef gewählt worden. Er tritt damit die Nachfolge von Keir Starmer an, der vergangenen Monat seinen Rücktritt als Premierminister und Labour-Chef angekündigt hatte. Lisa Maria Röhling berichtet.
13: Andy Burnham hat sich als neuer Labour-Parteichef und auch als künftiger Premier klaren Reformen verschrieben. Er wolle die Wirtschaft wiederbeleben, Städten und Kommunen mehr Kontrolle über ihre Verwaltung geben, Versorgungsunternehmen in die öffentliche Hand zurückholen. In seiner Antrittsrede als Parteichef erklärte er, er wolle die Labour-Partei wieder zu ihren Wurzeln zurückführen und die dafür nötigen Veränderungen anstoßen. Man habe sich wegen interner Machtkämpfe zu weit von den Prinzipien als Arbeiterpartei entfernt, das müsse sich ändern. Am Montag wird Andy Burnham voraussichtlich am Mittag von König Charles zum Premierminister ernannt.
14: Die chinesische Regierung hat die Vorwürfe der Einmischung in die US-Wahlen zurückgewiesen. US-Präsident Trump hatte in einer Ansprache an die Nation vergangene Nacht gesagt, der Wahlsieg sei ihm 2020 gestohlen worden. Dazu habe vor allem China beigetragen. Ein Sprecher des chinesischen Außenministeriums sagte, die Behauptungen der US-Seite seien reine Erfindungen. China habe kein Interesse an der US-Wahl und sich niemals in sie eingemischt. Bei einem iranischen Luftangriff auf den Golfstaat Kuwait ist ein Kraftwerk getroffen worden. Wie die kuwaitische Regierung bestätigte, hat es einen Brand gegeben. Auch eine angeschlossene Meerwasserentsalzungsanlage wurde dabei beschädigt. Wie stark, ist noch nicht bekannt. Der Wüstenstaat bezieht rund 90% seines Trinkwassers aus dem Meer. Sobald die Entsalzungsanlagen nicht funktionieren, droht der Bevölkerung ein Mangel an sauberem Trinkwasser. Fußballschiedsrichter Bastian Dankert wird beim Finale der Weltmeisterschaft am Sonntag Deutschland vertreten. Die FIFA hat den 46-Jährigen aus Schwerin als Videoassistenten nominiert. Für Dankert ist es bei dieser WM bereits die 12. Partie, die er im Videoraum begleitet. DFB-Schiedsrichterboss Knut Kircher sagte, man freue sich sehr, dass mit Dankert auch die deutschen Farben im WM-Finale vertreten sind. Schiedsrichter des Endspiels zwischen Argentinien und Spanien wird der Slowene Slavko Vincic sein. SWR Nachrichten, Redaktion Ilka Staroste und Ramin Movasagian.
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17: Um 15.04 Uhr an diesem Freitagnachmittag. Mobbing an der Schule ist etwas, das wir alle erlebt haben, ganz unabhängig davon, wie alt wir sind. Entweder weil wir gemobbt wurden oder weil wir zu den Mobbenden gehörten. Ein Fakt, den gerade die klassischen Mitläuferinnen und Mitläufer lange nicht sehen. Physische Gewalt kann hier die schlimmste Form sein. Genau dort möchte Simon Reinöhl zusammen mit seinem Bruder ansetzen. Die beiden haben das Sozialunternehmen Entschlossen gegen Gewalt gegründet und geben Anti-Gewalt-Trainings an Kindergärten und Schulen in Baden-Württemberg. Herr Reinöhl, Sie geben diese Trainings ja nicht erst, wenn es wissentlich zu Gewalt gekommen ist. Im besten Fall setzen Sie ja schon vorher an. Aber gibt es das überhaupt, eine gewaltfreie Schule?
18: Also grundsätzlich sind wir uns einig, dass es keine Schule gibt, die frei ist von Gewalt. Und ja, also natürlich gibt es Schulen, die sich in der Ausprägung und auch in der Art und Weise, wie die Gewalt vorkommt, dann unterscheidet. Man kann auch sagen, dass Schularten da einen Einfluss drauf haben, welche Form von Gewalt dann angewendet wird. Aber grundsätzlich ist es ein Thema, das betrifft alle Schulen.
17: Sie haben jetzt gerade schon gesagt, es kann auch je nach Schulart variieren, wo welche Gewalt vorkommt. Und Sie sagen, an Haupt- und Werkrealschulen ist der Anteil der körperlichen Gewalt höher. Dafür gibt es in Gymnasien mehr psychische Gewalt. Warum ist das denn so unterschiedlich?
18: Also die genauen Hintergründe würde ich jetzt, ja, kann ich nicht genau sagen. Es ist einfach nur klar, dass beide Gewaltformen zusammenhängen. Also das heißt, manche lösen es vielleicht einfach direkt auf, körperlich, andere dann vielleicht eher subtil über Mobbing oder über die sozialen Medien. Ja, also das heißt, es kann man nicht genau sagen, woran das denn liegt. Auf jeden Fall sind wir der Meinung, dass wir beide oder alle Arten von Gewalt, dass man da dann präventiv dagegen was tun kann.
17: Kann man denn sagen, warum es überhaupt erst zu Gewalt kommt? Also egal, ob das jetzt psychischer oder körperlicher Natur ist?
18: Also unser Ansatz ist der, dass wir sagen, gerade die Schule oder auch der Kindergarten sind natürlich sehr prädestiniert dafür, dass Gewalt entstehen kann. Gleichermaßen aber auch die Familie. Also wenn ich mit Kindern drüber spreche, wo sie schon mal Gewalt erlebt haben, dann sagen sie meistens, bei meinen Geschwistern und in der Schule. Ja, und warum das so ist, kann man, finde ich, oder können, sagen wir, kann man schon auch analysieren. Und zwar ist es einfach ein Ort, da wird man im Endeffekt gezwungen hinzugehen. Also eine Schulklasse besteht aus bis zu 30 Kindern, die dann tagtäglich zusammen in dem Raum sitzen, miteinander Zeit verbringen müssen. Und gleichzeitig sind es natürlich Kinder. Kinder entwickeln sich. Kinder haben irgendwo auch Bedürfnisse. Sie wollen gucken, wie komme ich an. Sie wollen sich sozial ausprobieren, aber natürlich auch körperlich. Und ja, außerdem können sie sich dann auch gegenseitig gefährlich werden. Ja, dass sie sich die Leistungen vielleicht vermiesen, dass wenn jemand die ganze Zeit im Unterricht stört, dass der natürlich dann auch Auswirkungen auf mein Lernen, auf die Lernqualität hat. Also es ist für uns eigentlich nur ersichtlich, dass es dort zu Gewalt kommen kann. Und deswegen arbeiten wir auch sehr gerne in Schulklassen oder auch in Kindergärten und setzen dort an, weil wir die Erfahrung gemacht haben, dass das am besten funktioniert.
10: Die klassische Pausenhofschlägerei haben wir alle ja irgendwie schon mal miterlebt in unserer Schulzeit. Sie haben jetzt auch schon gesagt, Sie gehen auch an Kindergärten. Unterschätzen wir das Thema Gewalt unter Kindern vielleicht? Also weil was wir als Kinder tun, hat ja dann auch Auswirkungen auf unser Handeln als Erwachsene.
18: Ja, ganz klar. Also Gewaltprävention heißt für uns, dass wir zum einen natürlich Kinder davor schützen, Gewalt zu erleben, aber gleichzeitig auch davor schützen, Gewalt anwenden zu müssen. Und für uns sind es ja so vier Ebenen, die wir versuchen zu beeinflussen mit unserer Arbeit, damit nachher zum Schluss rauskommt, dass die Kinder oder generell Menschen sagen können, ich muss keine Gewalt anwenden, ich darf keine Gewalt anwenden, ich kann keine Gewalt anwenden und ich will keine Gewalt anwenden. Ja, und das sind ganz andere Ansätze, ob jetzt ein Kind, nachdem es vielleicht eskaliert ist, gesagt hat, ich hatte keine andere Wahl, ich wurde in die Ecke gedrängt, oder ob dann ein Kind kommt und sagt, ja, der andere hat angefangen, deswegen habe ich zugehauen oder ich war so wütend. Oder ja, vielleicht ein Kind, das einfach Freude dran hat oder ja, auch in der Gruppe dann Anerkennung erfährt, wenn es dann draufhaut, weil es vielleicht in dieser Gruppe dann sozial dazugehört und man zeigen muss, okay, ich bin stark und ich kann das dann auch so lösen. Also das heißt, es hat ganz, ganz unterschiedliche Dynamiken. Und ja, deswegen kann man das nicht so pauschal sagen, dass wir es unterschätzen. Also es ist auf jeden Fall Teil, und das haben Sie auch gesagt, also jeder hat es dann irgendwo schon mal erlebt. Und dass wir da einfach Lösungen bieten und gucken, wie wir vielleicht da die Kinder auch dazu bringen, dass sie sagen, ich muss nicht, ich darf nicht, ich kann nicht, ich will nicht. Das ist so unsere Zielsetzung dann von unserer Arbeit.
10: Dafür braucht es dann eben auch die nötigen Rahmenbedingungen an Kindergärten und Schulen. Eine Aufgabe, die also nicht mit den Trainings der beiden Brüder endet.
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10: Am Sonntagabend endet die Fußball-WM mit dem Spiel Spanien gegen Argentinien. Und so richtig WM-Stimmung ist ja nirgends aufgekommen. Zum einen, weil Deutschland mal wieder sehr früh ausgeschieden ist. Zum anderen, weil das Gemauschel bei der FIFA überall einen bitteren Nachgeschmack hinterlässt. Das Finale findet jetzt in New York statt. Ob zumindest die Stadt mittlerweile den Fußball für sich entdeckt hat, darüber berichtet unsere Korrespondentin Giselle Ucker.
21: Im Messi-Trikot und mit einem bunten Strohhut auf dem Kopf sitzt Alexis an einer Straße im New Yorker Stadtteil Queens. Unter seinem Sonnenschirm hat er einen Tisch aufgebaut, auf dem er hunderte Panini-Sticker präsentiert. Zwei Stück gibt's bei ihm für $1. Trotz der Hitzewelle läuft sein Geschäft seit Tagen auf Hochtouren. Die bei ihm besonders gefragten Spieler trägt er sogar als Kettenanhänger um den Hals.
23: Messi, ja, Lamine Yamal, Luis Diaz en gol.
21: Alexis ist Kolumbianer. Viele seiner Nachbarn im Viertel Jackson Heights haben, wie er, südamerikanische Wurzeln. Auch der kleine Jimmy, der gerade bei Alexis ansteht. Seine Eltern stammen aus Mexiko. In diesem Jahr hat er zusammen mit seinem Cousin angefangen, Panini-Sticker zu sammeln.
24: This is our first Panini-Sticker-Collection, so we just wanted to do it and feel how does it feel collecting stickers and changing and buying.
21: Jimmy wollte wissen, wie sich das Sammeln, Tauschen und Kaufen von Panini-Stickern anfühlt. Aktuell Trend auf einigen New Yorker Schulhöfen. Auch Irma kauft gerade Aufkleber für ihren Neffen. Ihm fehlt die Nummer 16 von Ghana.
1: That's for one of my nephews. He's missing one to complete his whole book. Ghana 16.
21: Im Latino geprägten Queens ist die Fußballstimmung überall spürbar. Flaggen, wo man hinsieht. Viele tragen Trikots. Immer sichtbarer werden Argentinien-Shirts, natürlich mit der Nummer 10 von Lionel Messi. Juan Carlos ist ein Riesenfan.
2: We got an extra guy in Argentina, Messi. We got 12 players, no 11, 12.
21: Argentinien stehe quasi mit einem Extraspieler auf dem Feld, mit 12 statt mit 11, wegen Messi. Auch bei der Watchparty in Manhattan ist die Freude groß. Argentinien dreht das Halbfinalspiel gegen England in den letzten Minuten. Adela und Santiago sind begeistert.
3: We are so happy.
4: I love Messi. I always love Messi.
21: Mitten vor dem berühmten Rockefeller Center wurde ein sogenanntes Fandorf aufgebaut. Hier können Fans sich gemeinsam die Spiele ansehen, ein bisschen kicken oder Fotos mit einer überdimensional großen Weltmeisterschaftstrophäe aus Legosteinen machen. Selbst auf der bei Touristen beliebten Aussichtsplattform auf dem Dach des Rockefeller Centers gibt es Public Viewings. Für Dennis und seinen Sohn ein tolles Ferienerlebnis.
6: Die Stimmung hier oben auf dem Rock war wirklich toll und ich komme aus Duisburg.
21: Abseits der Fanfeste ist die Weltmeisterschaft aber nicht überall in der Stadt wirklich spürbar, findet auch Dennis.
6: Letztendlich, man merkt es, aber man merkt auch, dass es immer noch das kleine Kind der Amerikaner ist, der Soccer oder der Football.
21: Der aus Mexiko stammende Fidel bestätigt den Eindruck, in seinem Land, das ebenfalls WM-Gastgeber ist, sei die Stimmung besser gewesen. Mehr Flaggen, mehr Events. In New York fehle etwas die Leidenschaft.
7: I think they had to do more and enjoy more. Like flags or, you know, like organization, like right here, like they need more passion.
21: Wer sich für die WM interessiert, plant das Finale meist gemeinsam mit Freunden oder der Familie zu schauen. Irma aus Queens geht dazu mit ihren Liebsten in ihre Stammbar Alfonso's, wo sie bisher immer eine gute Zeit hatte.
1: We go to his bar around here, Alfonso's, and that's we usually have a good time there.
21: Den Stadionbesuch drüben in New Jersey werden sich die wenigsten leisten können. Im Schnitt mussten Fans 11.400 US-Dollar für ein Finalticket zahlen. Noch nie gab es in den USA eine Sportveranstaltung mit so hohem Durchschnittsticketpreis.
25: Noch relativ neu also die Diskussion um Ticketpreise. Die Frage, wie gefährlich Kopfbälle sind, ist da schon deutlich älter im Fußball. Aktuelle Studien zeigen, dass Profifußballer im Vergleich zur Allgemeinbevölkerung ein erhöhtes Risiko für neurodegenerative Erkrankungen haben, insbesondere für die Entwicklung einer Demenz. ARD-Gesundreporter Matthias Bartsch war für uns auf einem Fußballplatz unterwegs.
27: Abendliches Training beim Charlottenburger SV Afrisco im Berliner Westend. Die Herren kicken in der Kreisliga. Auch hier spielen Kopfbälle durchaus eine Rolle. Große Sorgen machen sich die Spieler aber nicht.
28: Ich habe mein ganzes Leben Fußball gespielt, mein Kopf ist okay. Aber ja, ich kenne wissenschaftliche Tests und ich weiß, dass man da ein bisschen aufpassen sollte. Aber genau, bei uns jetzt kein Thema mehr.
29: Aber es kann schon gefährlich sein, ja. Vor allem jetzt nicht nur in Bezug auf Kopfbälle, sondern wenn man mal einen Freischuss ins Gesicht kriegt oder an den Kopf, dann kann es schon mal scheppern. Und dann, ja, wenn das häufig passiert, ist es natürlich nicht so schön. Einmal ist passiert, dass ich zweimal hintereinander ein Ball ins Gesicht bekommen habe am Freistoß, das war nicht schön.
27: Tatsächlich sind diese plötzlichen, unbeabsichtigten Ballberührungen mit dem Kopf gefährlicher als bewusst gespielte Kopfbälle, bestätigt Witold Rogge, leitender Oberarzt für Neurologie am BG Unfallkrankenhaus Berlin.
30: Beim Kopfanprall ist es entscheidend, erwarte ich den Ball, also sehe ich den Ball bei einer Ecke beim Freistoß, ich springe hoch, ich steige hoch und köpfe, weil dann meine Muskulatur eben entsprechend angespannt ist. Ich erwarte den Kopfball, als wenn ich jetzt den Ball aus kürzester Distanz unvorbereitet gegen den Kopf kriege sozusagen. Da ist eben die Gefahr, dass ein akuter Schaden angerichtet wird, wesentlich höher.
27: Dennoch sieht der Neurologe auch den klassischen Kopfball zumindest problematisch. Studien zufolge haben Profifußballer ein 3,5- bis 4-fach höheres Risiko, neurodegenerative Erkrankungen wie zum Beispiel Alzheimer zu erleiden. Besonders gefährdet seien durch Kopfbälle Kinder und Jugendliche.
30: Das bedeutet, dass wenn die Kinder zu klein sind oder die Jugendlichen zu klein sind oder zu jung sind, kommt ja auch immer so ein bisschen auf das biologische Alter drauf an, dass dann Kopfbälle, die nicht richtig trainiert sind, sozusagen dann eine Erschütterung im Gehirn verursachen können. Und wenn die Muskulatur, also die Nackenmuskulatur, die Kopfmuskulatur nicht ausgeprägt ist, dass dann die Kraft fast ungebremst auf das Gehirn einwirken kann.
27: Einige Wissenschaftler fordern aufgrund der Studienlage ein generelles Kopfballverbot für Kinder, wie in den USA und in Großbritannien. Neurologe Witold Rogge würde soweit nicht gehen. Er hält bestimmte Maßnahmen, wie sie von den Fußballverbänden in Deutschland bereits umgesetzt werden, für ausreichend. Ab 12 Jahren könne eingeschränkt trainiert werden.
30: Viel, viel früher anfangen mit Kopfballtraining, mit der richtigen oder der technisch korrekten Ausführung des Kopfballs und aber eben nicht gleich mit dem, ich sag mal, normalen Ball, sondern eben, wenn man mit den Jugendlichen anfängt oder mit den Kindern anfängt, bis zum gewissen Alter gar keine Kopfbälle. Und wenn man dann trainiert, eben mit leichten Bällen, mit Schaumstoffbällen, dass man sozusagen den Bewegungsablauf beherrscht.
27: Und um das Risiko für Hirnschäden nochmal einzuordnen, Profifußballer sind gefährdeter. In der Regel leben sie dennoch im Durchschnitt etwas länger und haben weniger Herz- und Lungenerkrankungen, dank des jahrzehntelangen intensiven Herz-Kreislauf-Trainings.
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25: Es ist heute relativ durchmischt im Südwesten. Sonne ist möglich, dicke Wolken sind aber auch dabei, genauso wie örtlich Schauer und Gewitter. Das Ganze bei 22 Grad auf der Laichinger Alb und 28 Grad an der Weinstraße. Das Wochenende wird dann ganz ähnlich. Es gibt Sonne und Wolken, in Baden-Württemberg aber auch zeitweise Schauer oder Gewitter. Höchstwerte morgen 22 bis 28 Grad. Am Sonntag sind sogar 25 Grad drin.
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25: Unternehmen in der EU sollen mehr und länger Treibhausgase ausstoßen dürfen als bislang geplant. Die EU-Kommission hat vorgeschlagen, den europäischen Emissionshandel, kurz ETS, anzupassen und der Industrie damit mehr Zeit für den klimafreundlichen Umbau zu geben. Der CDU-Landesverband von Mecklenburg-Vorpommern fordert den Rücktritt von Unionsfraktionschef Spahn, weil er und sein Ehemann eine Leihmutter in den USA in Anspruch genommen haben, um ein Kind zu bekommen. Der Landesvorsitzende Peters sagte der Bild, Spahn nehme für sich in Anspruch, als Privatperson ganz anders zu handeln, als er es als CDU-Mandatsträger tue. Die chinesische Regierung hat die Vorwürfe der Einmischung in die US-Wahlen zurückgewiesen. US-Präsident Trump hatte in einer Ansprache an die Nation vergangene Nacht gesagt, der Wahlsieg sei ihm 2020 gestohlen worden. Dazu habe vor allem China beigetragen. Ein Sprecher des chinesischen Außenministeriums sagte, China habe kein Interesse an der US-Wahl. Bei einem iranischen Luftangriff auf den Golfstaat Kuwait ist ein Kraftwerk getroffen worden. Wie die kuwaitische Regierung bestätigt, hat es einen Brand gegeben. Auch eine angeschlossene Meerwasserentsalzungsanlage wurde dabei beschädigt. Wie stark, ist noch nicht bekannt. Der Wüstenstaat bezieht rund 90% seines Trinkwassers aus dem Meer.
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25: Um 20 nach 3 am Freitagnachmittag. Dämme bauen ist ja eigentlich die klassische Aufgabe von Bibern. Die gibt es ja aber jetzt nicht überall. An der Leuk bei Trassem zum Beispiel. Deswegen hat da die Kreisverwaltung Biberdämme nachgebaut. Sie sollen dabei helfen, Hochwasser abzubremsen und so vor allem die Stadt Saarburg besser zu schützen. Die Verantwortlichen sprechen von einem bundesweit einzigartigen Projekt. SWR-Reporterin Verena Hafner hat sich das angeschaut. Verena, Biberdämme nachbauen, das klingt jetzt erstmal ungewöhnlich. Was steckt denn da dahinter?
0: Die Idee? Nutzen, was die Natur ohnehin bietet. Statt Beton oder Stahl liegen an der Leuk jetzt Baumstämme und Wurzelstöcke im Fluss. Das wirkt erstmal ziemlich chaotisch, tatsächlich steckt aber ein durchdachtes Konzept dahinter, das den Fluss wieder natürlicher machen soll. Dr. Thomas Isalo von der Kreisverwaltung Trier-Saarburg hat mir erklärt, wie genau das funktioniert.
3: Wir haben einen sehr dichten Uferwaldbestand aufgebrochen, um die seitliche Entwicklung des Flusses wieder zu fördern. Und diese Bäume, die dort entfernt wurden, haben wir in den Fluss wieder eingebaut. Das heißt, bei Hochwasser soll die Leuk dadurch wieder auf die vorhergesehenen Wiesen, die hier links und rechts vorhanden sind, fließen können, was dann die Stadt Saarburg entlasten soll. Vergleichen kann man das so ein bisschen mit der Tätigkeit des Bibers, der halt auch ufernahe Gehölze fällt und im Fluss einbaut und damit Strömungsänderungen im Fluss hervorführt.
0: Ja, und im besten Fall sollen in die Dämme auch wieder Biber einziehen. Ist ja auch ganz praktisch, wenn das Haus dann schon gebaut ist.
25: Das stimmt wohl. Aber es wird ja dann auch meistens teurer, oder? Als wenn man es selbst baut. Wie sieht das denn hier aus?
0: In dem Fall nicht. Das Projekt spart im Vergleich zum konventionellen Hochwasserschutz sogar richtig viel Geld, sagt Thomas Iserloh.
3: Indem man Materialien direkt aus der Natur vor Ort und aus dem Fluss selber verwendet, ist allein schon der Aspekt der Materialanschaffung, der ja in den heutigen Zeiten enorm hoch ist, die sind quasi hier kostenlos zur Verfügung gestellt. Allein dadurch wird die Maßnahme billiger. Noch dazu sind sie nachhaltiger, weil das Material ja schon vorhanden ist, dementsprechend auch keine fremde Substanz in das Gewässer gebracht wird.
0: Ja, das klingt logisch.
25: Aber kann so ein natürlicher Hochwasserschutz tatsächlich mit klassischen Bauwerken mithalten?
0: Die Fachleute sagen ganz klar ja, denn das Wasser wird nicht einfach möglichst schnell weitergeleitet, sondern schon weit vor der Ortschaft abgebremst. Und genau das macht auch diesen naturnahen Ansatz aus, sagt der physische Geologe Dr. Manuel Seeger von der Uni Trier.
5: Es ist ein Vorzeigeprojekt, denn was ich extrem attraktiv und wichtig finde, ist, dass wir mit möglichst wenig Energieeinsatz, mit noch viel weniger Materialeinsatz wirklich hier eine naturnahe Umgestaltung hinbekommen und wir hier eine Dynamik in den Fluss einbauen, die erst unter Umständen in 20, 30, 40 Jahren entstanden wäre und unter Umständen auch sehr viel leidvolle Hochwässer gebraucht hätte.
0: Die Hoffnung ist also, der Fluss kann Hochwasser künftig besser aufnehmen und abbremsen, sodass in Saarburg im Ernstfall dann deutlich weniger Wasser ankommt.
25: Informationen von unserer SWR-Reporterin, 15.23 Uhr.
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25: Wer schon mal in größerer Höhe gewandert ist oder Urlaub gemacht hat, der weiß, das kann ganz schön auf die Brust gehen und selbst geübte Bergsteiger

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1: Bonjour, plus de la moitié de l'humanité vit aujourd'hui en ville et cette proportion augmente chaque année. Béton, gaz à effet de serre, terres englouties sous le bitume, air saturé, promiscuité, fracture sociale, les villes sont au cœur des enjeux climatiques, environnementaux et humains. Mais si elles portaient aussi une bonne partie des solutions ? Quelques villes ont pris ce pari, comme Copenhague, où nous vous emmenons aujourd'hui. La capitale danoise, qui abrite 660 000 habitants, vient d'être à nouveau désignée la ville la plus vivable au monde par l'Economist Intelligence Unit. C'est un classement qui passe 173 métropoles au crible. Chaque année, des délégations venues de plus de 400 villes viennent la visiter pour s'en inspirer. Il n'en fallait pas plus pour nous donner envie de vous faire découvrir ce modèle et de le questionner.
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0: Nous voici sur la Radius Platzen. C'est la grande place du centre-ville face à l'immense mairie en briques rouges. L'endroit rêvé pour vous expliquer qu'il y a quelques ingrédients de base qui permettent à Copenhague de ressembler à ce qu'elle est aujourd'hui. 1. La décentralisation. Les communes danoises sont parmi les plus puissantes d'Europe. Elles ont des compétences élargies sur l'aménagement, l'environnement ou l'eau. 2. Elles ont des moyens pour les exercer. Ce sont elles qui fixent leurs impôts locaux largement assis sur les revenus élevés des habitants. Reste un troisième ingrédient, plus discret, une culture politique de la coalition plutôt que de l'alternance. C'est une manière de gouverner qui, en amortissant les ruptures, laisse le temps aux grands projets de prendre racine. Mais Copenhague n'a pas toujours été un modèle de ville durable. Pour le comprendre, nous avons rendez-vous dans une rue qui part de la place où nous sommes, une rue appelée le Struet. Jean-Louis Rocheron nous y attend. Il vit à Copenhague depuis plus de 5 ans, où il a suivi sa femme danoise. Il aide les acteurs publics venus de l'étranger à découvrir les politiques innovantes développées en Scandinavie.
1: Copenhague, après la Seconde Guerre mondiale, a connu un développement très similaire de la plupart des grandes villes occidentales. En 1947, ils ont voté un grand plan de développement qui s'appelle le plan de la main. L'idée étant que la ville de Copenhague se développe avec ses banlieues. Disons, imaginez une main, le cœur de ville de Copenhague se trouve à peu près au niveau de votre poignet, et ensuite la ville se développe avec des doigts, et entre ces doigts, des zones vertes. Et les doigts, c'est quoi? C'est des autoroutes, c'est des chemins de fer, et c'est du développement urbain. On est, après la Seconde Guerre mondiale, dans la fascination de l'automobile, la ville adaptée à l'automobile, les idées de Le Corbusier, la charte d'Athènes, on spécialise les zones. Ça veut dire beaucoup de voitures, beaucoup d'autoroutes, beaucoup de grands projets de développement en banlieue, des grands ensembles, des tours, des bars, des banlieues pavillonnaires, beaucoup de projets d'urbanisme un peu violents par rapport à la ville de Copenhague, c'est-à-dire on va détruire certains quartiers jugés insalubres pour les reconstruire. On va projeter aussi de faire des autoroutes à l'intérieur de la ville. C'est aussi la période où, à cause de l'automobile, on va supprimer le réseau de tramway qui va complètement être démantelé jusqu'au tout début des années 70. Et c'est aussi la période où il y aura énormément de conflits avec les cyclistes qui sont évidemment très nombreux dans la ville. Tous ces développements.
2: Vous dites évidemment, parce qu'à cette époque-là, il y avait déjà beaucoup de vélos.
1: Il y avait beaucoup de vélos après la Seconde Guerre mondiale, comme dans tous les pays d'Europe. Et en fait, comme dans tous les pays d'Europe, les vélos ont commencé à disparaître assez rapidement dans les années 50-60. La seule différence, c'est qu'à Copenhague, ils ne vont pas disparaître totalement. En tout cas, ce que je voulais juste dire par rapport à la multiplication de ces projets en dehors de Copenhague, c'est que ça va avoir un effet important. La commune de Copenhague, qui avait 770 000 habitants en 1950, va commencer à dégonfler et va perdre en fait quasiment 300 000 habitants jusqu'en 1992, ce qui va poser de gros problèmes financiers, parce que tout ça, c'est des contribuables qui donc disparaissent et ne payent plus d'impôts. Mais à partir des années 70, il va y avoir une forme d'inversion, c'est-à-dire que la population aura mûri aussi politiquement, elle sera davantage engagée, c'est les années 60, hein, les hippies, flower power, etc. Donc vous allez avoir des manifestations qui vont se multiplier contre les grands projets de développement et le renforcement d'un lobby cycliste avec une association unique pour tout le Danemark, comprenant à peu près 15 000 membres, qui va être très active pour défendre le vélo, et aussi une lente évolution des positions officielles, accélérée par les chocs pétroliers de 1973, qui vont frapper très fortement le Danemark, qui n'est pas un pays producteur de pétrole à l'époque.
2: Jean-Louis Rocheron, nous sommes dans le Struet. Le Struet, c'est la plus grande rue de Copenhague, c'est une rue commerçante et c'est une rue importante dans l'histoire de la ville.
1: Le Struet, c'était au début des années 60, une rue très passante avec beaucoup de voitures, beaucoup de commerce, comme il y en avait tant en Europe à l'époque. Et justement, dans cette philosophie qui était celle de l'époque, du zoning, de la spécialisation, etc., la mairie de Copenhague, en 1962, s'est dit, cette rue-là, on va la transformer en zone commerciale, spécialisée dans le commerce, et donc on va la piétonniser. Cette fermeture de la rue en 62 va avoir un énorme succès pour populaire et va être pérennisé en 64, ce qui va avoir un impact social et culturel extrêmement fort, puisque cet espace public va devenir un lieu de conscientisation politique, ce qui va induire les changements qu'on va retrouver dans les années 70. Et sur le plan, je dirais, plus intellectuel, le Struet va aussi être très influent dans la façon dont progressivement les mentalités vont évoluer pour travailler davantage sur l'espace public, l'inclusion, etc., avec l'intervention d'une personnalité qui est très importante, qui s'appelle Jan Gehl, qui est un urbaniste, qui a fait sa thèse sur la façon dont les habitants des villes d'Europe du Sud, notamment en Italie, vivent dans l'espace public. Alors, dans les années 60, on peut imaginer ce que c'est, si on aime le cinéma italien, ces espaces où, sur les places, les gens vivent, etc. Et il observe tout ça avec son épouse, qui est psychologue, et qui elle-même étudie l'impact psychologique des environnements urbains sur les individus. plus. Et ils constatent ensemble que pour qu'un environnement soit favorable à l'humain, il faut qu'il soit avec une certaine forme de proximité, de confort et de dimension humaine qui rend la ville différente.
0: La grande idée de Jan Gehl, qui est l'une des figures les plus influentes de l'urbanisme contemporain, est simple mais radicale. Remettre l'être humain, ses sens, son échelle, sa vitesse de marche au centre de la conception des villes. C'est ce que Jean-Louis Rocheron nous propose de découvrir à travers un tour dans Copenhague, forcément à vélo. Nous nous sentons tout de suite en sécurité sur les pistes cyclables et c'est un formidable moyen de découvrir la magnifique architecture de la ville. Jean-Louis nous fait signe de nous arrêter.
1: Alors, ici, on est à Nørreport, qui est un pôle multimodal essentiel dans la ville de Copenhague. Alors, en dessous de nous, vous avez des voies de chemin de fer, avec dessus des trains régionaux, des trains également qui vont en Suède, des RER. Et en la perpendiculaire, vous avez deux lignes de métro qui passent. Et en surface, vous avez, comme vous pouvez le voir, de nombreux bus, de nombreuses voitures et, logiquement, beaucoup de vélos.
2: Quand vous dites beaucoup de vélos, il faut quand même décrire. Ils sont des centaines de vélos qui sont parqués devant nous.
1: Absolument, des milliers de vélos qui sont parqués devant nous parce que effectivement beaucoup de gens ici eh bien, soit laissent un vélo parce qu'ils habitent en banlieue et donc ils vont venir en train ou en métro, soit eh bien, déposent leur vélo avant de partir eux-mêmes en banlieue. Donc vous avez des parkings vélos qui ont été localisés pour éviter que les vélos s'étalent partout sur la place et permettent aux piétons de passer. Donc ils sont situés légèrement en contrebas, à peu près une cinquantaine de centimètres, dans des petites cuvettes, avec à chaque fois des racks. Au sommet de ces racks, vous pouvez observer une petite zone translucide. Ça, c'est une lampe qui éclairait la nuit, ce qui est très pratique, notamment dans les longues nuits d'hiver. Et donc, on incite fortement les Copenhaguois et Copenhaguoises, ou les banlieusards d'ailleurs, à déposer leur vélo à cet endroit-là pour limiter les conflits entre les piétons et les vélos.
2: Et ça se voit aussi sur le sol, ce design.
1: Absolument, et c'est d'autant plus important parce que le principal risque, on va dire, dans une ville où il y a beaucoup de vélos, c'est les conflits avec les piétons et potentiellement aussi avec les automobilistes. Alors, les conflits avec les automobilistes, c'est tout le design des pistes cyclables. En revanche, sur tous les conflits possibles avec les piétons, eh bien, on travaille beaucoup sur les surfaces à Copenhague, les surfaces pour pouvoir orienter, nudger les comportements des cyclistes.
2: Par exemple, vous dites nudger, comme si tout le monde comprenait ce que ça veut dire.
1: Nudger, on pourrait traduire ça tout simplement par orienter. Et en l'occurrence, ici, vous avez par exemple une rue qui a vocation à accueillir les vélos. Et ici, un espace où les piétons sont censés se trouver. Pour distinguer la limite entre les deux, vous allez avoir des pavés assez prononcés, si j'ose dire, pour que le cycliste, au moment où il rentre dans la zone partagée, ressente au plus profond lui-même qu'il est en train de changer d'espace.
2: Alors là, nous allons reprendre nos vélos, puisque nous visitons Copenhague à vélo. Et nous allons où ? C'est quoi la prochaine étape ?
1: On va au cimetière.

0: Jean-Louis, ça y est, nous sommes arrivés au cimetière. Nous avons vu la tombe de Hans Christian Andersen, le conteur, l'écrivain. Bon, il y a encore quelques tombes de personnes renommées, mais l'idée, c'est de rendre aussi cet espace aux habitants de Copenhague.
1: Absolument, on est ici dans le plus vieux cimetière de Copenhague. Et donc, jusque dans les années 80, c'était un cimetière très dense, avec des tombes partout, des inhumations régulières. Et puis, il y a eu un plan pour progressivement transformer les espaces de cimetière à travers toute la ville de Copenhague en dans une logique de parc. C'est-à-dire que dans cet espace, vous avez des zones où vous avez encore des inhumations qui prennent beaucoup moins de place avec le développement de la crémation dans les habitudes culturelles des Danois, et des parties entières qui ont été progressivement dédensifiées au fur et à mesure de l'extinction des concessions, et on a planté des arbres. Même si certains critiques disent qu'on pourrait avoir davantage d'arbres dans Copenhague. Et là-dessus, on va dire, il y a une espèce d'équilibre à trouver entre d'un côté une ville qui est très sombre en hiver, hein, et en même temps, il y a un besoin d'avoir des arbres pour évidemment faire un petit peu d'ombre en été, bien que ce ne soit pas réellement encore un problème, mais aussi tout simplement pour avoir davantage de biodiversité, mais aussi des coupes-vents, parce que le vent est un gros problème dans la ville en hiver.
0: Jean-Louis, là nous sommes arrivés sur une place. Alors dans la plupart des villes du monde, les voitures restent 90% du temps au même endroit. C'est une vraie pollution visuelle, c'est une vraie pollution aussi pour la gestion de l'espace urbain. Et à Copenhague, il y a une volonté de les faire disparaître de la surface.
1: Absolument. On est ici sur une vaste place qui se trouve à la limite de la vieille ville de Copenhague, du centre piétonnier. Et dans cet endroit, vous aviez pendant longtemps un vaste marché de plein air. Et dans les années 60, on a enlevé ce marché de plein air, on l'a envoyé très loin en périphérie où il a doucement disparu. Et ici, on avait des centaines et des centaines d'automobiles qui étaient garés. Et puis en fait, assez vite, de par la volonté de la ville de Copenhague de redonner l'espace public aux habitants, on a mis les voitures dans des parkings souterrains. Et en surface, on a fait un certain nombre d'aménagements qui témoignent, on va dire, de cette transformation du mode de vie et de la façon dont on appréhende l'espace public à Copenhague.
0: Alors, par exemple, là, nous sommes dans un marché, puisque du coup, il y a un marché qui a été réinstallé ici. Et de l'autre côté de la rue, il y a beaucoup d'enfants qui jouent. Il y a même un terrain de basket.
1: Absolument. L'autre côté de la place, en fait, sert également de cours pour le lycée qui se trouve juste à côté. Alors ça, c'est une caractéristique de l'espace public à Copenhague, c'est la multifonction. On essaye qu'un espace puisse être utile pour le plus de personnes possible. Donc typiquement, cette place-là, eh bien, en temps scolaire, elle sert aux élèves. Et puis le reste du temps, tout un chacun peut venir taper des ballons, s'asseoir sur les gradins et discuter avec ses amis. Donc on est vraiment sur une logique de multifonctionnalité.
0: Et le terrain de basket, il est particulier parce qu'il est enfoncé dans une cuvette.
1: Absolument. Pour améliorer la capacité d'absorption de la place, on a fait ce terrain de basket légèrement en contrebas. Si vous allez un peu plus loin, vous verrez qu'il y a comme une sorte de rivière artificielle avec vraiment tout un écoulement qui est pensé et qui va vers le parc qu'on voit au fond de la place.
0: Et ça,

0: caves ou dans les rez-de-chaussée des immeubles.
1: On retourne sur nos vélos ?
0: Absolument, c'est parti.
1: Jean-Louis, là, nous avons fait une petite incursion en passant dans une cour d'immeubles. C'est-à-dire, nous sommes entourés d'immeubles de plusieurs étages, hein, 4-5 étages. Et au milieu, il y a cet espace qui est quand même assez grand, avec des arbres aménagés comment ?
0: Absolument. Alors ça, c'est une caractéristique importante de Copenhague, qu'on ne voit pas toujours d'ailleurs quand on est de passage, parce qu'il faut profiter d'une porte entrouverte et se faufiler, car ce sont des espaces qui sont privés, réservés aux habitants de tous les immeubles autour. Il faut imaginer en cœur d'îlot un aménagement commun à tous les immeubles qui se trouvent autour, avec des terrains de jeu pour les enfants, des tables de pique-nique, des espaces barbecue. Et donc l'idée étant que cet espace privé mais commun servent à tous les habitants et ainsi, par exemple, les enfants peuvent jouer en autonomie, tranquillement, dans un espace sécurisé, en cœur d'îlot. Alors ça, c'est un projet très ancien qui date depuis le début des années 60. La ville de Copenhague subventionne ce projet de ce type-là, apporte de l'ingénierie pour que tous ces espaces soient un petit peu tous dans le même esprit pour créer des espaces communs et de la valeur ajoutée pour l'ensemble des habitants. Donc ça demande, quand on est dans de l'ancien, ben voilà, la suppression d'un certain nombre d'équipements, mais ça apporte aussi une vraie plus-value, par exemple, sur la question des déchets, puisqu'on peut installer sans problème des espaces dédiés au tri, qui sont non pas dédiés à un seul immeuble, mais à l'ensemble des immeubles de l'îlot. Donc c'est aussi qualitatif sur le plan environnemental. Et puis en termes évidemment de calme, de biodiversité, ça crée des espaces verts.
1: Ça crée aussi de la convivialité évidemment.
0: Ça crée de la convivialité, ça crée du commun, ça crée du collectif. Et ça c'est effectivement très important dans la culture danoise, cet esprit du collectif, puisque vous avez souvent la gestion de ces espaces qui se fait en mode associatif, avec de nombreuses activités qui sont faites dans ce cadre associatif, qui est celui de l'îlot, que ce soit voilà, des fêtes, des pique-niques, des activités culturelles qui peuvent se faire à ce niveau-là.
1: Allez, on repart sur nos vélos. Le rapport à l'environnement, à la nature, ça s'apprend dès le plus jeune âge. Et là, Jean-Louis, nous nous sommes arrêtés près d'une crèche, pour crèche maternelle, hein, c'est ça ?
0: Exactement, on commence ici, quand on est un tout petit, à partir, on va dire, d'une dizaine de mois, en général, après un long congé parental, partagé, si possible, équitablement entre le papa et la maman. Et donc, effectivement, les enfants sont ici, dans un espace qui est vert. Vous voyez, le sol, vous avez eh bien, du sable, de la terre. Quand il pleut, comme ça commence à être le cas, vraisemblablement de la boue. Et les enfants sont ici, souvent, en plein air.
1: L'idée, c'est quoi ? C'est que les enfants soient le plus possible dehors ?
0: Dans la mesure du possible, on essaye qu'ils soient le plus possible dehors, par tout temps, par toute saison. De toute façon, au Danemark, on n'a pas trop le choix. Hein. 6 mois par an, la température est inférieure à 10 degrés. Et aussi, les enfants disposent de gros landaux où ils font la sieste. Et notamment en hiver, ils font la sieste dehors, ce qui donne derrière des enfants qui sont en meilleure santé. Voilà, parce que l'espace n'est pas du tout aseptisé, que ce soit bien évidemment sur les extérieurs, mais aussi à l'intérieur, où on va dire on est très très loin des niveaux d'hygiène paramédicale qu'on peut voir parfois en France.
1: Et l'éducation à l'environnement se poursuit après, à partir de l'entrée à l'école, à partir de 3 ans, avec des séjours ou des journées en forêt ?
0: C'est les crèches en forêt qui existent en parallèle des structures qui sont situées en ville. En fait, ça date de l'époque du baby boom où il y avait tellement d'enfants à garder et que les structures étaient saturées. Les femmes de la région du Grand Copenhague ont commencé à s'organiser pour faire garder leurs enfants par les unes et les autres dans les forêts autour de Copenhague. Et depuis, c'est resté. Et donc, souvent, les villes disposent bien de petites maisons situées dans les forêts des environs. Et en général, à partir du moment où l'enfant a entre 3 et 5 ans, un bus va le chercher le matin, le dépose en forêt. Il passe la journée là-bas. Si la météo est un petit peu trop rude, il y a évidemment un espace fermé. Mais il passe la majorité de la journée dehors.
1: Et est-ce que ça a une influence sur le rapport à la nature ? Est-ce qu'il y a eu des études là-dessus ?
0: En termes d'études, je ne pourrais pas vous dire, mais c'est certain qu'au Danemark, de toute façon, il faut vivre avec la nature, il faut vivre en extérieur, même si le climat est rigoureux, de toute façon.

0: Et comme dit souvent dans les pays nordiques, il n'y a pas de mauvais temps, il n'y a que des mauvais vêtements.
1: C'est pour cela sans doute qu'il y a des bancs partout dans la ville.
0: Absolument. Partout dans Copenhague, vous avez des bancs situés vraiment à tout endroit. Alors ça, c'est lié vraiment à la philosophie qui consiste à favoriser les interactions dans l'espace public. Je crois qu'il y a 6000 bancs de ce type qui sont installés partout dans Copenhague, parfois dans les endroits les plus improbables, pour que, au maximum, les gens puissent s'arrêter, poser, discuter, échanger dans cette philosophie de l'interaction qui a été promue par notamment la philosophie d'Yann Gehl.
1: Et de la vie à l'extérieur, parce qu'en fait, on se retrouve plus dehors que chez les uns les autres.
0: Oui, ça c'est aussi un aspect culturel important. Les Danois, quand ils voient leurs amis, en général, les voient dans des tiers-lieux. Alors, bon, moi j'ai des enfants en bas âge, donc très souvent on se retrouve dans les très très nombreux terrains de jeu de la ville de Copenhague, qui dispose de 125 terrains de jeu publics pour l'ensemble de la commune. Là, tout est pensé pour que les gens se retrouvent avec des tables de pique-nique, avec des barbecues publics, partout dans la ville, pour favoriser les interactions sociales.
1: Jean-Louis Rocheron, finalement, nous n'allons pas aller dans le quartier où nous devions aller voir les aménagements bioclimatiques parce que nous avons été pris par la pluie. Il pleut des cornes.
2: Effectivement, c'est assez normal au Danemark. C'est un pays où il pleut beaucoup.
1: Donc là, nous nous sommes réfugiés dans un café, mais il va falloir qu'on arrête là notre promenade. Donc, il va falloir qu'on rentre à notre hôtel. Qu'est-ce que vous nous conseillez comme transport ?
2: Eh bien, si vous êtes avec votre vélo, sachez que vous pouvez prendre tous les transports en commun avec. Donc moi, ce que je vous conseille, c'est d'aller à la gare juste à côté. Vous allez pouvoir prendre votre vélo dans le métro, puis de là, prendre votre vélo dans le RER, où vous avez énormément de place, et ensuite rentrer vers le centre de Copenhague et vers votre hôtel.
1: Ça s'appelle la multimodalité.
2: Exactement, et ça c'est la spécificité du modèle de Copenhague. C'est le fait de pouvoir prendre son vélo dans tous les transports en commun pour pouvoir l'avoir toujours avec soi.
1: Ça permet de faire le dernier kilomètre qui est souvent ce qui bloque et ce qui souvent incite les gens à prendre leur voiture.
2: Exactement, et ça s'articule aussi très bien avec dans la grande banlieue de Copenhague, avec les autoroutes cyclables qui cherchent aussi à maximiser l'utilisation du vélo au-delà du centre-ville de Copenhague.
1: Merci beaucoup pour cette visite.
2: Ce fut un vrai plaisir, à une prochaine fois.

0: Vous écoutez C'est pas du vent sur RFI, nous visitons Copenhague aujourd'hui, une ville réputée dans le monde entier pour sa qualité de vie et son respect de l'environnement. Par exemple, 60% des Copenhaguois se déplacent quotidiennement à vélo, tout simplement parce que c'est le transport le plus efficace. Pour comprendre comment la ville en est arrivée là, nous avons rendez-vous avec l'expert en mobilité urbaine, Michael Colville-Andersen, sur le pont de la Reine Louise. C'est un endroit magnifique.
1: Nous sommes au bord des lacs de Copenhague, sur la piste cyclable la plus fréquentée au monde, sur un pont qui mène au centre-ville. Et en ce moment même, c'est l'heure de pointe du matin.
2: Alors les auditeurs n'ont pas l'image, mais là en fait il y a des dizaines et des dizaines et des dizaines de vélos qui passent devant nous. Il y en a combien à peu près par heure, ou je ne sais pas comment on peut compter?
1: D'abord, je pense que c'est la plus belle heure de pointe au monde. Dans cette rue, environ 40 000 personnes passent à vélo chaque jour. Ce pont est un goulot d'étranglement. Tout le monde arrive de quartiers différents et converge ici juste avant le centre-ville.
2: Comment est-ce que la ville de Copenhague est parvenue à ce résultat ?
1: D'abord parce que nous sommes nordiques, très pragmatiques. La question que nous nous posons, c'est combien de personnes peut-on faire circuler efficacement dans chaque rue, chaque jour ? Et nous avons compris que le vélo est le moyen le plus efficace. Mais ce pragmatisme n'a rien de spécifiquement danois. N'importe quelle ville peut faire pareil. Il s'agit simplement de repenser la façon de déplacer les gens, qui est d'ailleurs l'ancienne façon, celle d'avant l'automobile. Pendant 70 ou 80 ans en Europe, nous n'avons pensé qu'à une chose, comment faire circuler les voitures. Copenhague a décidé, il y a longtemps, de revenir au vélo et au transport en commun. C'est bon pour la santé, bon pour l'environnement, mais surtout, c'est le moyen le plus rapide de se déplacer ici. Le vélo bat tout le monde. J'ai fait les études moi-même, plus rapide que le métro, que les bus, et bien plus rapide que la voiture. C'est de la pure rationalité.
2: Mais ça, c'est le résultat de gros investissements de la part de la ville, parce qu'il y a beaucoup d'infrastructures qui ont été construites. Par exemple, là, les gens qui sont devant nous, ils sont sur une piste cyclable qui est bien protégée de la route.
1: Beaucoup de gens diront « Waouh, quel investissement !» Ils ont à la fois raison et tort. En 11 ans, Copenhague a investi 286 millions d'euros pour devenir une meilleure ville cyclable. C'est beaucoup d'argent, mais c'est exactement le prix de 3 km d'autoroute comme ceux que nous avons construits au nord de la ville. Voilà le choix que les villes doivent faire. 3 km d'autoroute ou 10 ans d'investissement dans la santé publique, l'environnement et les transports. Et il y a un autre élément dans l'équation. Nous mesurons tout, nous connaissons toutes les données, donc nous pouvons gagner tous les débats. Nous savons que les cyclistes quotidiens de Copenhague rapportent 233 millions d'euros par an à la ville. Une somme que nous pouvons réinjecter dans le budget suivant. C'est tout simplement le meilleur modèle économique de l'histoire des transports.
2: Et pourquoi vous dites qu'il contribue ?
1: Nous le mesurons ainsi. Les gens qui font du vélo, des gens ordinaires comme moi, comme ceux que nous voyons ce matin, vivent en moyenne 7 ans de plus. Ils sont moins souvent malades, donc moins d'arrêts de travail et moins de dépenses de santé publique. C'est comme ça que nous calculons le rapport coût-bénéfice. Et ce n'est pas un chiffre théorique, c'est de l'argent concret que la ville peut consacrer à autre chose. Des écoles, des aires de jeu, tout ce dont nous avons besoin. Des mathématiques simples et beaucoup de pragmatisme.
2: Cela dit, il y a de plus en plus de personnes qui viennent habiter à Copenhague et les voitures continuent à augmenter, plus 28% ces dernières années. Comment faire en sorte que la voiture ne soit plus désirable dans cette ville ? Et que ce soit acceptable pour les citoyens.
1: Je trouve toujours bizarre que la voiture reste un symbole de statut social partout dans le monde. Plus encore ailleurs qu'à Copenhague. Mais même ici, les gens pensent, j'ai de l'argent, je m'achète une voiture. Et beaucoup restent simplement garés. On ne s'en sert que le week-end pour la maison de campagne. Mais on veut quand même une place de stationnement. Les chiffres disent quelque chose d'important. 60% des habitants de Copenhague se déplacent à vélo chaque jour parce que c'est le moyen le plus rapide. Moins moins de 20% utilisent réellement leur voiture. Toutes les voitures que vous voyez ici viennent de la banlieue. C'est le même problème dans les villes françaises et partout dans le monde. Ces gens ne vivent pas ici, ne paient pas pour cet asphalte. Moi, je paie. Pourquoi devrais-je financer des habitudes de transport dépassées ?
2: Est-ce que vous pensez que toutes ces infrastructures liées au vélo sont réservées aux pays riches ou aux villes riches ?
1: Le vélo est le moyen de transport le plus démocratique de l'histoire. Accessible à tous, l'infrastructure cyclable ne fait pas de distinction entre riches et pauvres. Regardez Copenhague. Mon médecin, mon député, mon élu local, toutes mes ex-épouses, mes enfants, tout le monde fait du vélo. Ce n'est pas réservé aux étudiants ou aux électeurs de gauche. Au Parlement danois, 67% des élus viennent travailler à vélo. C'est du pragmatisme. Si le vélo est le moyen le plus rapide d'aller d'un point A à un point B, les gens l'utiliseront. À condition, bien sûr, d'assurer leur sécurité par des infrastructures. Et ce n'est pas nouveau. Copenhague a des infrastructures séparées pour les vélos depuis 1915. Trottoirs, pistes cyclables, chaussées. C'est un immense succès, copié partout en Europe, y compris en France. Puis, dans les années 1950-60, on l'a oublié. L'automobile, c'était l'avenir. Et tous les autres modes ont été écartés. La voiture est la plus grande dictature de l'histoire des transports. Tous ces mètres carrés pour déplacer une seule personne dans une machine démodée. Ça n'a plus aucun sens.
2: Et je pense par exemple à nos auditeurs qui vivent dans des villes en Afrique, dans lesquelles les chaussées sont occupées par... Il y a les voitures, il y a les charrettes, il n'y a pas de trottoir. C'est extrêmement difficile d'imaginer qu'on donne de la place au vélo.
1: Dans n'importe quelle ville du monde, qu'elle soit européenne, asiatique ou africaine, c'est une question de choix. Des rues chaotiques, sans infrastructures définies, seront chaotiques et dangereuses. Pour les responsables politiques, la question est simple. Vous souciez-vous de vos citoyens, de leur santé ? Voulez-vous que les enfants grandissent dans un environnement sain ? C'est une question humaine simple, avec une réponse logistique simple. Il faut créer une séparation.
0: Pour comprendre l'état d'esprit de ceux qui gèrent la ville, nous avons rendez-vous à la mairie. Nous remontons sur nos vélos et au passage, une scène nous surprend. Juste devant nous, en plein cœur de la ville, des Copenhaguois de tous les âges se baignent. Nous nous arrêtons pour discuter un moment avec eux. Ils nous expliquent que ça a démarré en 1992 avec d'énormes investissements dans le traitement des eaux usées et des eaux de pluie. 135 millions d'euros ont été investis et ils peuvent se baigner dans ce bras de la mer Baltique depuis 2002. Il y a d'ailleurs plein d'autres endroits comme celui-ci. Malheureusement, nous n'avons pas le temps de piquer une tête. Notre rendez-vous nous attend dans l'immense et magnifique hall de la mairie.
3: Je m'appelle Nils Barium et je suis membre du conseil municipal de Copenhague.
2: Et vous êtes membre du comité du climat, de l'environnement et de la technique et porte-parole du groupe social-démocrate. Quels sont les grands chantiers qui ont permis à la ville de Copenhague de baisser ses émissions de gaz à effet de serre de 75% depuis 2005, alors que la population a augmenté de plus d'un quart ?
3: Pour nous, il ne s'agit pas d'un seul plan ou d'une seule chose à faire. C'est la viabilité de différentes actions que nous menons en parallèle. L'une d'entre elles concerne évidemment la manière dont nous chauffons nos logements et nous récupérons la chaleur industrielle. Ainsi, nous chauffons les logements grâce à la chaleur produite par les industries situées autour de la ville. Nous utilisons l'énergie éolienne et l'énergie solaire pour l'électricité. Nous pouvons utiliser l'eau aussi bien pour le refroidissement que pour le chauffage. Et puis bien sûr, nous devons changer notre mode de vie en ville. En ce qui concerne les déchets, les voitures, les transports en commun, il faut plus de vélos et moins de voitures particulières. C'est donc un ensemble de mesures variées.
2: Alors, est-ce que vous pouvez nous parler un petit peu de Copenhill, par exemple, qui est très inspirant pour beaucoup de pays dans le monde?
3: C'est un lieu où nous déposons tous nos déchets et où nous essayons d'en tirer de l'électricité et du chauffage. Et en même temps, nous avons créé un lieu de loisirs où l'on peut skier si on le souhaite. Il y a aussi un mur d'escalade et les enfants peuvent admirer la ville depuis le sommet. Il s'agit donc de créer une installation où l'on peut produire du chauffage et de l'électricité tout en s'amusant.
2: Mais c'est à base de déchets. Il y a des critiques qui disent que ça a été construit trop grand, trop gros, parce que vous devez importer des déchets de l'extérieur pour le faire fonctionner.
3: Oui, c'est vrai. Nous avons construit une installation assez grande et nous ne produisons pas assez de déchets à Copenhague pour la faire tourner. Nous importons donc des déchets de toute la Scandinavie, de Pologne. On pourrait se demander si nous n'avons pas construit une usine trop grande. Mais bon, maintenant, elle est là. Elle va fonctionner pendant les 40 ou 50 prochaines années. L'analyse de rentabilité montre que nous avons besoin de déchets provenant de nos voisins. Et ces déchets auraient probablement été incinérés dans une autre usine d'où ils proviennent. Nous les importons donc ici pour les utiliser de manière plus respectueuse de l'environnement.
2: Vous faites aussi de l'électricité à partir de la biomasse, notamment des pellets de bois. C'est une autre usine qui est juste implantée à côté de Copenhague Hill. Et ça crée beaucoup d'électricité pour la ville.
3: Elle permet de produire du chauffage et de l'électricité. La majeure partie de l'électricité provient des éoliennes et des panneaux solaires. Nous n'utilisons pas d'autres sources de production d'électricité qui nuisent à l'environnement. Lorsque vous choisissez votre fournisseur d'électricité pour votre maison ou votre appartement, vous pouvez cocher une case indiquant « Je ne veux que de l'électricité provenant d'éoliennes ou de panneaux solaires ». Et la plupart des gens le font.
2: Alors parlons un petit peu de l'adaptation. En 2011, Copenhague a subi des inondations extrêmement violentes. Vous avez entrepris de nombreux travaux depuis, notamment pour transformer la ville en ce qu'on appelle une sorte de ville-éponge, c'est-à-dire pour absorber justement ces orages très importants qui existent désormais à cause des conséquences du changement climatique. Est-ce que vous pouvez nous expliquer cela ?
3: L'eau est un gros problème à Copenhague. D'une part, il y a la montée du niveau de la mer. Il faut protéger la ville contre cette montée, mais aussi contre les fortes pluies. En effet, les égouts de Copenhague ne sont pas forcément assez grands pour évacuer le volume de pluie que l'on reçoit en raison du changement climatique. Alors, que pouvons-nous faire à ce sujet ? Eh bien, nous avons créé des zones où l'eau de pluie est captée, stockée, jusqu'à ce qu'elle puisse s'écouler vers les égouts. En même temps, ces endroits où l'on capte et on stocke l'eau de pluie peuvent, lorsqu'il ne pleut pas, être utilisés pour faire du skateboard, du basketball et d'autres activités de ce genre. Les risques d'inondation n'arrivent que tous les 20 ou 30 ans. Alors, il faut pouvoir utiliser ces espaces à d'autres fins.
2: Et vous parliez de la hausse du niveau de la mer, parce que c'est sûr que la mer Baltique est vraiment au bord de la ville. Et pour ça, il y a un projet qui s'appelle Lunetteholm, pour attirer les habitants d'un côté et aussi pour lutter contre la hausse du niveau de la mer. Est-ce que vous pouvez nous présenter ce projet ?
3: Copenhague est une ville à la croisée des chemins. Lorsque le niveau de la mer monte, la montée est particulièrement importante ici. Nous devons protéger la ville du nord, d'où vient l'eau. Et en même temps, nous avons besoin de plus d'espace pour construire des logements. Sinon, les prix des logements augmentent considérablement. Nous n'avons plus d'espace disponible pour cela à Copenhague. Nous construisons donc actuellement une île en pleine mer qui pourra servir de barrière contre la montée des eaux due au changement climatique. Et parallèlement, elle pourra accueillir environ 70 000 habitants supplémentaires à Copenhague.
2: Et c'est un projet qui est un peu controversé. Est-ce que vous comprenez qu'il y a de la controverse autour de ce projet ?
3: Certains partis prenants ici, au sein du forum multipartite, s'inquiètent pour l'environnement. Elles craignent que la terre ne soit polluée. Elles craignent que les courants marins ne changent à cause de cette nouvelle île. Et certaines personnes sont tout simplement opposées au changement en général. Elles préfèrent que les choses restent telles qu'elles sont. D'autres pensent également que Copenhague ne doit pas s'agrandir. Le problème, c'est que si l'on n'essaie pas de construire davantage d'appartements, la ville deviendra un lieu où seuls les riches pourront vivre, car les prix de l'immobilier grimperont en flèche. Il faut donc trouver un moyen de construire davantage large d'appartements pour accueillir toutes les personnes qui souhaitent s'installer à Copenhague. Il faut donc qu'un policier, un enseignant ou un éducateur de maternelle puisse encore acheter un appartement et vivre avec ses enfants à Copenhague. Et c'est une crainte que j'ai, ainsi que de nombreux autres sociodémocrates, à savoir que si nous ne continuons pas à construire des logements, la ville ne sera alors plus qu'un lieu réservé aux avocats.
2: Nous venons de sortir de la mairie. Évidemment, tout le monde n'est pas d'accord avec la façon dont la mairie gère la ville. Notamment, ce projet de lunettes Holm divise beaucoup les citoyens. Et pour en savoir un petit peu plus, nous avons rendez-vous avec un activiste à la terrasse d'un café.
4: Bonjour, je m'appelle Nicolas Woolhead et je suis un militant écologiste ici à Copenhague. Depuis près de 6 ans, je me bats contre la municipalité et l'État au sujet de ce projet Lunette Holm qu'ils veulent construire et que je veux empêcher.
2: Pourquoi êtes-vous opposé au projet de Lunette Holm ?
4: La liste est longue, mais pour résumer, nous pensons que Lunette Holm sera un désastre à plusieurs titres, environnemental, financier et pour la qualité de vie à Copenhague. C'est aussi un enjeu démocratique. Les responsables n'ont pas écouté les habitants. Lunette Holm est avant tout un exercice de tableur Excel, pensé pour faire coïncider des chiffres et non pour déterminer ce qui est réellement bon pour Copenhague et ses habitants.
2: Et nous sommes allés voir sur le chantier, ça y est, c'est en route, ça a démarré, on a vu les machines. C'est un projet qui est présenté comme protecteur de la ville, au nord de la ville, pour éviter les inondations. Il y a quand même l'objectif d'installer 50 000 habitants, 35 000 travailleurs. C'est un énorme projet. Est-ce que vous pensez que vous pouvez l'arrêter ?
4: Oui, l'île elle-même est en construction, mais le métro, le tunnel routier sous-marin qui doit la desservir et tous les logements prévus, tout cela peut encore être stoppé. Et ce serait une très bonne chose, car c'est justement la construction de ces infrastructures qui va générer l'endettement le plus important. C'est aussi là que se produiront la plupart des émissions de gaz à effet de serre et des atteintes au milieu marin autour de la ville. Il est donc tout à fait réaliste d'y mettre un terme. On pourrait alors utiliser l'île autrement, pour quelque chose de réellement utile, car là où il y a des logements, il y a des habitants. Et les habitants ont besoin d'infrastructures très coûteuses.
2: Mais la municipalité dit que c'est nécessaire de construire cette île pour la protéger des inondations au nord de la ville. Pour vous, ce n'est pas une bonne justification ?
4: L'idée que Lunette Holm servirait de protection contre les inondations est un mensonge. Copenhague est effectivement très exposée. C'est une ville de faible altitude au bord d'un chenal très étroit. Mais selon les propres experts de la municipalité, la menace vient principalement du sud, pas du nord. Et même construit, il n'offrirait pas de protection complète. Il faudrait encore financer des vannes anti-inondations et des digues sur les côtes de la ville. Sauf qu'il ne restera plus d'argent, car Lunette Holm est un si mauvais investissement qu'il épuisera tous les financements.
2: Ce qui signifie que la ville de Copenhague est extrêmement endettée.
4: À ce stade, la ville est devenue une sorte de pyramide de Ponzi. On s'endette toujours plus et on rembourse la dette actuelle grâce à de nouveaux projets de construction. Mais la dette ne cesse de croître et le jour où il n'y aura plus d'espace à bâtir, eh bien la pyramide va s'effondrer. Ce pourquoi je milite depuis 5 ou 6 ans, c'est que nous reconnaissions l'insoutenabilité de ce modèle. Cela veut dire ne plus construire de métro, opter pour des solutions moins coûteuses comme le tramway ou le bus et rembourser stratégiquement les parts les plus onéreuses de la dette. Nous conservons ce qui est rentable dans le métro et les réseaux urbains et nous rendons rentable ce qui ne l'est pas pour assurer une santé financière durable. Voilà ce que je défends.
2: Ce que vous nous racontez, c'est un peu l'envers du modèle tant célébré de la ville de Copenhague.
4: Un peu, oui. Le modèle de Copenhague a très bien fonctionné. Il a redressé l'économie de la ville depuis les années 90 et financé ce qui est aujourd'hui la ville la plus agréable à vivre au monde. Mais il a fait son temps. Ce modèle a financé notre métro et de nombreux projets d'urbanisme, ce qui a considérablement amélioré la qualité de vie. Mais nous n'avons plus d'espace à aménager. Il n'y a plus une seule friche industrielle inutilisée et elles ont toutes été transformées en appartements haut de gamme. C'est précisément pour cela qu'ils veulent désormais construire une île, pour gagner de nouveaux terrains. Or nous, nous disons l'inverse. Nous avons transformé tous nos espaces en quartiers de grande qualité. Il est temps d'admettre que le modèle de Copenhague a fait son temps et d'y mettre fin.
2: Tac.
5: Well, thank you very much. It was a pleasure talking to you, and I hope all your listeners come to Copenhagen.
4: Merci beaucoup à vous. Ce fut un plaisir, et j'espère que vos auditeurs viendront découvrir Copenhague, car elle vaut vraiment le détour. C'est une capitale qui a des airs de village. J'habite en plein centre et je connais le nom de tous mes voisins. J'organise des fêtes de rue, je déjeune l'été au jardin avec eux, je fais du sport au coin de la rue. Mes enfants iront à l'école un peu plus loin. C'est une grande ville avec l'atmosphère d'une toute petite et c'est ce qui la rend unique.
0: Il y a un mot qu'aucun des Copenhaguois que nous avons rencontrés n'a prononcé, c'est le mot sobriété. Les Danois ont une empreinte de consommation individuelle parmi les plus lourdes de la planète. Un produit intérieur brut élevé, un fort pouvoir d'achat et des importations massives tirent mécaniquement la consommation de ressources vers le haut. Cela dit, en 2018, la mairie a lancé un ambitieux plan pour essayer au maximum de transformer les déchets en ressources. Au programme, la création de nombreuses recycleries. Alors nous avons décidé d'aller visiter la plus grande installée depuis 2019 dans une ancienne zone industrielle. Étalée sur 5000 m², elle accueille chaque jour près de 1000 personnes. Nous avons rendez-vous avec Søren Lauge, le chef d'équipe.
6: Ce sont surtout des personnes qui viennent de leur propre initiative pour déposer ce dont elles n'ont plus besoin chez elles. Mais nous avons également un camion qui sillonne Copenhague pour récupérer les meubles et les autres objets destinés à être directement réutilisés.
2: Quand on va dehors, là juste à côté, il y a 43 bacs qui sont posés les uns à côté des autres, des énormes bacs. Les gens viennent en voiture ou à vélo et ils sortent de leur coffre tout type de matériel. Comment est-ce qu'ils savent où mettre leurs déchets?
6: C'est effectivement très difficile de savoir où mettre les choses dans le bon conteneur. Nous avons du personnel spécialement formé qui travaille ici tous les jours. En général, 3 ou 4 personnes sont présentes chaque jour pour aider les gens à trier correctement.
2: Et ensuite, tous ces déchets qui sont récoltés, qu'est-ce qu'ils deviennent?
6: La plupart sont recyclés et réutilisés dans de nouveaux projets. Plus de 80% de ce qui aboutit dans les conteneurs ici est effectivement recyclé. Le problème, c'est la manière dont ils arrivent ici. Nous devons donc encore améliorer le tri à la maison pour qu'ils aboutissent effectivement ici, à la station.
2: Alors là, nous sommes dans la plus grande recyclerie de Copenhague, mais il y en a combien à travers la ville?
6: Je pense qu'à l'heure actuelle, nous disposons de 5 grandes stations, comprenant 43 conteneurs pour chacune de ces stations, ainsi que des installations de réutilisation. Et nous avons également 13 stations plus petites. Et les ambitions de nos élus sont bien plus élevées. Je pense que dans les 5 ou 10 prochaines années, nous verrons apparaître de nombreuses autres petites stations à travers Copenhague.
2: Et vous accompagnez aussi de jeunes entrepreneurs qui sont intéressés pour se lancer dans le recyclage. Il y a un gros atelier de transformation du bois, il y a plein de machines à coudre pour aussi apprendre à recycler le textile. Vous disiez ici, c'est l'endroit du first yes, le premier oui. Comment ça marche ?
6: De nombreux habitants de Copenhague souhaitent créer une entreprise à partir de matériaux recyclés. L'accès aux ateliers coûte très cher. Et il est en réalité très difficile de trouver sa voie en tant que start-up. Nous avons réalisé que c'était peut-être là que nous devions nous positionner dans l'écosystème des entrepreneurs. Être le premier, oui, qu'ils rencontrent au cours de leur parcours, que nous espérons long pour devenir une entreprise durable. Ils peuvent donc venir ici, utiliser nos machines, récupérer des matériaux dans nos conteneurs et bénéficier également d'un réseau et de conseils que nous pouvons leur offrir. Nous ne demandons pas d'argent, mais ils doivent rendre des services en contrepartie à la ville de Copenhague. Ils peuvent proposer un atelier ou fabriquer des prototypes que nous pouvons également utiliser dans notre programme.

0: Pour conclure, Copenhague n'est pas un modèle à copier, mais c'est plutôt une boîte à idées pour toutes les villes du monde. J'espère que ce reportage vous aura donné envie d'en piquer quelques-unes. Merci à Séverine Martin pour nous avoir aidés à préparer ce reportage et à François Pourcheron pour les enregistrements et la réalisation de cette émission. Prenez soin de vous, des vôtres et du monde. Nous nous retrouvons la semaine prochaine, même planète, même heure. Et dans un instant, ce sera le journal sur RFI.
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0: Rémi Ngono souffrira. Effectivement, il souffrira parce que nous dit Dembassali, c'est la finale de la Masia, Espagne-Argentine. Viva la Barcelone.
1: Où est la Masia dedans? Le meilleur gardien de but. Il sort de la Masia, le gardien de l'Espagne. Laissez-nous ça, le meilleur attaquant. Et le meilleur défenseur.
2: Benjamin, donnez-nous votre avis, vous, sur cette finale.
3: Moi, je vais
2: finale
3: rester sur
2: rêvée.
3: La finale. Je ne vais pas remonter à tout ce qui s'est passé auparavant.
2: C'est mieux.
3: Et les faits de jeu et machin, on en voit tous les jours. Les faits de jeu, on en verra encore. Ouais. Je pense que voilà.
2: Vous avez dû en voir dans votre carrière.
3: Beaucoup. C'est une très belle finale, d'ailleurs. Et puis, je pense que c'est déjà ces deux styles complètement opposés entre une équipe espagnole qui a cette maîtrise du ballon en permanence, qui veut l'avoir, qui l'a, qui arrive bien évidemment à bien l'utiliser. On a vu contre l'équipe de France, contre la Belgique, contre le Portugal aussi. Et puis en face, voilà, j'ai envie de dire, c'est le tiki-taka et la grinta. La grinta des Argentins où on voit encore les scénarios de match, même si Rémi parle des faits de jeu, mais le fait d'être mené 2-0, de revenir au score, de sortir un peu de l'enfer à la résurrection. Et je trouve que, je le disais plusieurs fois ici, ça consolide et ça crée des liens. On voit que c'est une équipe qui joue en équipe, qui est portée bien évidemment par un joueur qui est extraordinaire, même si Rémi ne l'aime pas, il faut reconnaître que voilà, c'est un joueur qui est extraordinaire. Donc pour moi, ça va être une finale qui sera pas forcément ouverte. L'Espagne va faire de l'Espagne et l'Argentine fera de l'Argentine. Maintenant, à l'équipe la plus, allez, je vais dire maligne, va forcément l'emporter.
4: Ouais, je suis pas tout à fait d'accord moi, avec Benjamin Mukanjo, parce qu'en fait, ce sont deux équipes qui effectivement ont des constructions un peu différentes. Hein. L'Espagne, c'est le jeu collectif. L'Argentine, c'est un collectif autour de Lionel Messi. Mais leur façon de procéder est un peu la même. Pour éviter justement de s'exposer à des pénalties, par exemple, ils font des fautes de, comme on dit, intelligentes, très haut. D'où les pressings hauts qu'ils effectuent aussi bien l'un que l'autre. Et il y a eu des statistiques, alors là je ne les retrouve pas, mais qui démontrent qu'effectivement l'Espagne, et Deschamps a pesté contre ça justement, contre ce fait qu'ils fassent beaucoup de fautes, alors pas des grosses fautes, des petites fautes, qu'ils les fassent très hautes. Et l'Argentine est l'équipe qui a fait le plus de fautes depuis le début de la compétition. Alors, c'est normal,
5: ils ont joué
4: plus de matchs que les autres, c'est vrai.
3: Ils ont pris beaucoup de buts aussi.
4: Ils ont fait 88 fautes.
3: Par match, ils prennent des buts.
4: Mais ils ont fait 88 fautes signalées. Ouais, et justement, là où il y a ce débat, c'est toutes ces fautes qui ne sont pas signalées. Petite faute que, elle ne mérite pas un carton jaune, mais il y a une faute. Le petit déséquilibre de l'adversaire qui fait que, vous prenez un avantage. Et de ce point de vue-là, cette finale va être tout à fait inédite parce qu'on a deux équipes qui évoluent un peu de la même façon. Sur ce point-là, c'est
6: un aspect du match, mais après la façon de jouer, la façon de développer son jeu, c'est complètement différent. Il y a une chose que j'aimerais bien ajouter, parce que quand on voit de l'extérieur, on peut tout dire sur l'Argentine. On peut dire voilà, c'était face à l'Égypte, c'est pas un rival énorme. En fait, face à l'Angleterre, c'est plutôt, mon avis, c'est celui-là. C'est la faute de Tuchel et comme il a géré l'avantage. Mais au niveau interne, je crois que ça, tu penses pas, c'est là. À un niveau interne, tu dis, on était mené 2-0, on est pas revenu revenir et gagner, on était mené 1-0 en demi-finale, on est revenu au score, on a pas revenu marque de but. Et je crois que
2: c'est ça qui impressionne
6: ça,
2: d'ailleurs.
6: Voilà, je crois que ça, on s'est rend pas compte de l'impact. Et même, j'étais pas joueur professionnel, mais de l'impact que ça peut avoir au sein de l'équipe, l'effet d'avoir gagné des matchs qui étaient complètement perdus à la 4e et 3e minute.
0: La meilleure attaque contre la meilleure défense. Petit message nous rappelle Kevin Ngamga.
4: Cédric, oui, mais c'est pas une équipe qui joue en défense.
2: Cédric,
4: on dit sa meilleure attaque contre la meilleure défense, mais l'Espagne c'est pas une équipe qui joue la défense.
0: Ça c'est une statistique.
4: Non mais on est d'accord.
2: Elle est sourcée
4: apparemment. Mais c'est une équipe qui défend effectivement sur la ligne médiane, donc c'est pas une équipe qui défend.
2: Cédric, vous qui avez un regard objectif et vous qui êtes encore sur place là-bas, qui avez cette chance.
7: Mais ok, on va essayer.
2: Non, mais dites-nous comment vous la voyez, vous, cette finale entre ces protagonistes.
7: Moi, je pense que il y a une volonté de la part de l'Espagne de vouloir réduire au maximum les comment dire, les faits de jeu et les incertitudes. C'est une équipe qui justement se rassure énormément en ayant le ballon. Ça, c'est une, ça n'étonnera personne. Elle a réussi à le faire extrêmement bien contre la France. Et en face, vous avez une équipe qui adore ça. Du coup.

0: et qui est un joueur qui est. Enfin, on a beaucoup parlé de Messi, mais c'est vrai qu'il est quand même extrêmement surprenant. À 39 ans, il fait une meilleure Coupe du Monde qu'à 4 ans. Ce qui est assez bluffant, il repousse un petit peu les limites de ce qu'on a vu, et ça rajoute, je trouve, beaucoup de dramaturgie à ce match. Et ça, les Argentins, ils adorent ça. Ils adorent appuyer là-dessus, ils adorent appuyer sur le fait que ben ils sont jamais vraiment morts. Donc c'est-à-dire que est-ce que l'Espagne, même si elle a des certitudes, même si elle mène 2-0 à la 80e, est-ce que ça va pas trotter un petit peu dans leur tête de se dire bah en fait ils sont capables de d'égaliser en quelques minutes. Donc c'est plus indécis que ce que j'aurais pensé il y a quelques jours, je trouve.
1: Rémi, est-ce que vous donneriez un adjectif de favori à l'une de ces deux équipes? Est-ce que pour vous c'est l'Espagne qui est favorite? Est-ce que c'est l'Argentine ou finalement il n'y en a aucun?
2: Dans une finale, il n'y a pas de favori, j'ai surtout à ce niveau-là, mais bon, quand on essaie quand même de regarder, on peut dire c'est l'Espagne. Pourquoi l'Espagne? Parce que j'ai toujours dit, une équipe qui ne prend pas de but est une équipe qui a une base et une fondation
1: Elle n'en a
2: forte.
1: pris qu'un, hein, c'est ça,
2: Et elle n'a
1: dans
2: pris
1: la compétition.
2: qu'un but. Et on a vu comment est-ce qu'ils ont réussi à annihiler tout le quatuor offensif de la France. Alors, il y a aussi autre chose, c'est que l'Espagne est sur une série de
1: Oui.
2: 37 matchs officiels
1: Sans
2: sans
1: défaite.
2: défaite. Ce qui est déjà impressionnant quand on essaie de regarder ça. Et maintenant aussi, vous vous rendez compte que l'Espagne est une équipe qui, bien sûr, contrôle le tempo du jeu. C'est-à-dire qu'ils ne peuvent pas faire comme l'Angleterre, ils ne peuvent pas paniquer. Ils réussissent toujours à injecter des joueurs qui apportent un plus. Et puis, il y a un autre élément qui s'ajoute. C'est que c'est bizarre, je le croyais fini. Mais c'est en ce moment que Rodri est en train de renaître. Et ça, c'est un élément
1: On
2: très important.
1: a vu beaucoup
2: Et
1: de joueurs
2: Fabián
1: pendant
2: Ruiz
1: ce
2: qui
1: mondial
2: réussit à mettre Pedri
1: revenir.
2: au banc alors qu'on disait quand même que c'était l'un des meilleurs milieux de terrain d'Espagne, voire du monde. Donc je me dis que cette Espagne a beaucoup de cartes en main. C'est vrai qu'aujourd'hui, quand on essaie de voir, malheureusement, cette Espagne, elle souffre aussi d'un manque de son artiste, c'est-à-dire Lamine Yamal, qui n'a été décisif qu'une seule fois, et qui d'ailleurs, quand on essaie de regarder ses prestations en équipe d'Espagne, ça ne fait que 7 buts en sélection.
1: Alors, on a l'impression qu'il monte en puissance, mais.
0: Bon, elle a été décisive en demi, hein. C'est quand même lui qui provoque le penalty, c'est pas rien,
1: Et oui, exactement. Et il est là. On a l'impression, justement, qu'il joue de mieux en mieux. Manu Terradios, on va en parler, évidemment, de ce face-à-face entre Messi et Yamal. Mais il y en a d'autres des joueurs. Et c'est évidemment la force de l'Espagne de voir, par exemple, Rodri, comme le disait Rémi. Il y a aussi Olmo, qui est assez étonnant et dans le bon sens du terme, sur cette compétition. Et
2: Et
1: l'Espagne,
2: même 12 buts
1: finalement,
2: hein, pour
1: oui,
2: un milieu.
1: on se dit, ils sont interchangeables, hein, c'est un peu les mots qu'on emploie. Est-ce que vous êtes d'accord avec ça?
3: Oui, bon, de Rodri, j'aimerais bien dire qu'après les premiers matchs, comme on dit en Espagne, on l'avait bien tué et enterré déjà. Et puis maintenant, on s'est rendu compte en fait que c'est l'un des meilleurs du monde à son poste. Moi, c'est que je crois ou que je pense de cette Espagne, c'est que chacun a des rôles très spécifiques et que tout est maîtrisé. Il y a toujours une raison derrière. Tu sais que quand Merino, il est remplaçant, même s'il est très bien, tu sais pourquoi, tu sais quelle est sa mission, tu sais qu'est-ce qu'il va faire, son rôle d'arriver, on va dire, derrière l'attaque, en une espèce de 12e ligne offensive pour marquer des buts. Tu sais que Olmo va t'apporter de la mobilité, c'est pour cela que, je crois, De La Fuente refuse pour l'instant de les mettre à gauche, de l'écarter à gauche comme ailier, même si Baena n'est pas très bien, parce qu'on pourrait mettre Merino par le centre, voie centrale. Parce qu'il t'apporte une mobilité que les autres n'ont pas. Tu sais que quand Ferran, il rentre dans les terrains comme remplaçant, tu sais qu'est-ce qu'il va faire, comment il va se déplacer. Donc, je crois qu'il y a tous les joueurs qui ont de ces spécificités, qui connaissent très bien sa mission, et c'est ça.
1: C'est son rôle.
3: Il y a rien à l'hasard. Il y a pas des questions de Grinta. On va sortir celui-là. On va faire jouer celui-là. On va voir
1: Oui,
3: qu'est-ce qui se
1: tout est
3: passe. Non.
1: réfléchi.
3: Il y a toujours,
1: Tout est
3: voilà, des
1: réfléchi
3: détails
1: et
3: qui ont été
1: pensé.
3: bien, regardés.
4: Sur le Facebook Live, sur YouTube, en tout cas, la thématique, le fil rouge, c'est la souffrance de Rémi, on l'a dit depuis le début. Rémi a fait son choix, donc
5: Il est
4: l'Espagne,
5: espagnol,
4: visiblement. Pour une fois, Rémi est réaliste et on sent que ça lui coûte, là, cette analyse. Et puis Gustave Accenti, pour Rémi, c'est surtout samedi, Mbappé, Bellingham, la petite finale, pour savoir qui va faire la plus belle saison blanche.
2: Non, il n'y a pas.
1: On va en parler de la petite finale après, voilà, Rémi. Voilà. Ces deux équipes qui vont s'affronter, Xavier Barré, il y a une chose intéressante. Alors, vous savez, Alejandro Valente nous gratifie en ce moment d'articles mettant en lumière l'actualité au vu du passé. Et il a bien cherché dans les archives. Eh bien, la dernière fois que ces deux équipes se sont rencontrées, c'était il y a 60 ans. Coupe du Monde en Angleterre, le 13 juillet 1966, et l'Argentine s'était imposée 2-1 devant l'Espagne. Bon, plus récemment, il y a eu un 6-1 en 2018. Là, c'était l'Espagne qui avait remporté son match. C'était avant le Mondial de Russie, où les deux étaient partis en huitième de finale. Là, est-ce que ça joue un rôle, tous ces Argentins qui jouent en Espagne? Ou qui ont joué 14, et alors on sait que Diego Simeone, il y en a 6, hein, son fils et autres.
5: Oui, ils se connaissent très bien en fait. Et il y a énormément de ponts entre les deux pays.
1: Est-ce que ça peut jouer dans un match?
5: Ben, oui et non. Oui, parce qu'effectivement, comme ils se connaissent très bien, parfois même ils sont coéquipiers dans les clubs, ils savent comment ils s'entraînent ensemble, donc ils savent quelle feinte fait le coéquipier devenu adversaire. Donc ils savent quels sont les points faibles, les points forts, mais comme l'adversaire sait aussi quels sont les points faibles, les points forts, c'est un peu un jeu de poker menteur entre eux. Donc oui, ils se connaissent très bien. C'est ce qui rend d'ailleurs cette finale, je trouve, très imprévisible. Effectivement, l'Espagne, sur le papier, paraît un peu plus favorite, mais l'Argentine a fait preuve de tellement de capacité de réaction lors de cette compétition qu'ils arrivent avec un moral gonflé à bloc et ils n'ont pas l'habitude de jouer les victimes expiatoires.
1: Benjamin, extraterrestres peut-être que sont actuellement, en tout cas Messi, ça c'est sûr. Yamal qui est un peu dans son sillage et qui est son héritier potentiel, mais en devenir sans doute du côté du Barça. C'est quelque chose qui peut rendre le match encore plus intéressant.
6: Déjà, le fait d'avoir Messi déjà rend le match plus intéressant. Yamal, il est encore jeune, il est encore en train de faire ses classes, il a besoin de faire ses
1: gammes.
6: Aujourd'hui,
4: il lui a donné le bain, n'oubliez pas.
6: Ah, okay.
4: Non, mais cette photo, c'est quand même extraordinaire.
6: Exactement, la probabilité que ça arrive, voilà.
5: À Madrid, aucune probabilité.
2: Mais j'ai l'impression que vous oubliez que Messi a donné du bain à ses enfants. Mais ce n'est pas pour cela qu'ils sont devenus Yamal.
6: On ne sait pas encore.
2: Cristiano Ronaldo également l'a donné du bain.
6: Ils sont
2: c'est pas une histoire de bain, nous ne sommes pas à l'église pour prendre le bain.
1: Et donc, Benjamin?
6: Oui, non, je pense que déjà la possibilité qu'on joue cette finale était quasiment improbable, voire même impossible, on ne s'y attendait pas. Mais voilà, maintenant, le fait
2: comment
6: d'avoir
2: ça,
6: Messi...
2: Les deux meilleures équipes au classement FIFA
6: la France aussi, avant le début de la Coupe du Monde, était numéro 1. Donc finalement, elle se fait sortir.
2: Ah oui, mais elles étaient quand même dans le top 4.
6: Oui, mais bon, après, tu sais que Rémi, dans le football, la réalité n'est pas souvent respectée. Ça, on le sait très bien, les matchs, ils se gagnent sur les terrains.
2: Annie, rappelle-toi, je te coupe un peu. Annie, j'étais ici. Et rappelez-vous, je vous ai encore raconté ça même avant le match du Portugal. Je vous ai dit, cette Argentine, je la vois trottiner. Je vois aussi l'Espagne prendre la même direction qu'en 2010. D'ailleurs, je vous ai rappelé que l'Espagne, en 2010, avait éliminé le Portugal par 1-0. Et que c'était la même façon de jouer, la même défense. Et d'ailleurs, ils sont arrivés, ils n'avaient encaissé que 2 buts. Et c'est ce que je vous disais. Voilà.
5: C'est ce qu'écrivent tous les éditorialistes en Espagne.
2: Mais c'est maintenant que vous avez que je vous ai révélé.
5: C'est ce qu'écrivent tous les éditorialistes en Espagne depuis plusieurs semaines.
1: Mais on se souvient qu'en 2010, l'Espagne arrive championne d'Europe déjà. Elle avait été sacrée en 2008. Donc on s'est demandé cette semaine s'il y avait.
6: Mais attention, parce que de l'autre côté aussi, l'Argentine arrive championne de
2: l'Amérique. Deux fois. Ils ont ramassé deux fois
6: le titre de la Coupe du Monde.
1: Elle se joue souvent la Copa América. Il y a peut-être ça.
6: De la Coupe du Monde. Donc, c'est pas la même histoire.
2: C'est pour ça que je voulais te dire que ce n'est donc pas une surprise.
1: Ouais. Frédéric, vous avez eu quand même l'avantage, la chance, je sais pas
4: un
1: comment
4: peu des deux.
1: Le fait, oui, le formuler. Vous avez vu trois fois jouer l'Argentine.
4: J'ai vu trois fois jouer l'Argentine et il y a quelque chose d'irréaliste et ça me pousserait plutôt à voir les Argentins soulever la Coupe une deuxième fois d'affilée. Quoi.
6: Je pense comme toi.
4: Déjà, il y a eu ce premier match, l'Argentine-Algérie. On ne savait pas où en était Messi. On disait, bon, bah oui, là, ça fait 3 ans qu'il est en MLS. Il fait ses petits matchs, on le laisse marquer, tout ça. Il a commencé triplé, 3 buts. Il a lancé sa Coupe du Monde. Et non, il y a quelque chose d'électrique à chaque fois qu'il touche le ballon.
1: Cédric, Est-ce que vous, vous sentez quelque chose d'électrique et de particulier là-bas du côté de New York
0: vis-à-vis de Messi?
1: Ben, je ne sais pas, vis-à-vis de qui vous voulez cette électricité.
0: Non, mais c'est alors vu de l'extérieur, on va dire, vu ils ont aussi ce côté très agaçant, les Argentins, c'est-à-dire que c'est quelque chose que non, mais c'est
7: comment faut, ça
0: il faut... Non, mais il faut reconnaître que c'est une équipe formidable sur plein d'aspects parce qu'elle a une combativité à toute épreuve et qu'elle est capable de se relever d'à peu près tout. Et quand vous êtes supporter d'une autre équipe ou quand vous dites, parce que voilà, on va dire qu'il cristallise beaucoup de choses négatives sur les fans de foot qu'on a croisés ici, et pas que les Français, parce que il y a un compte à régler avec les Français depuis la Coupe du Monde 2022 et la finale, mais déjà tous les autres pays d'Amérique du Sud ne les aiment pas. J'ai l'impression que du côté anglais on les aime pas évidemment, enfin voilà, c'est quand même une équipe qui se
5: nourrisse de ça.
0: Ils se nourrissent de ça. Les supporters, mais aussi l'équipe.
5: Les joueurs.
0: Voilà, quand on voit le rush de Messi en première période contre l'Angleterre, il se fait faucher et derrière il y a à peu près toute son équipe qui vient pour le défendre comme s'ils allaient à la guerre. Enfin, on voit pas ça dans les autres équipes.
1: Et d'ailleurs, on les surnomme un peu les guerriers. En tout cas, pour terminer parce que le temps file et on a une autre petite finale à aborder. Manu, une chose, c'est qu'en plus, les deux sélectionneurs se connaissent extrêmement bien.
3: Très très bien, en fait, ils sont toujours
1: en contact.
3: Il
1: vit en Espagne d'ailleurs, Scaloni. Hein.
3: Scaloni, il habite à Majorque, c'est pas du tout une mauvaise destination pour habiter pour les vacances.
1: Non, c'est festif, paraît-il.
3: Mais c'est surtout parce que Scaloni, il a joué en Espagne quand il était joueur, il a passé ses examens, il a fait son cours d'entraîneur en Espagne avec la Fédération Espagnole, et devinez qui était son prof.
1: Elles sont super bizarres.
3: C'est Luis de la Fuente qui était son prof il y a 10, je crois que c'est 11 ans.
5: 2017.
3: Depuis ces moments-là, ils sont toujours en contact. Ils se même le disent. Ils s'envoient des textos de temps en temps pour voir comment ça va. Je sais pas. Je crois pas qu'ils ont chambré cette fois-là. Ils sont pas l'air d'être comme ça.
1: Non, c'est pas l'air
3: mais,
1: de
3: mais voilà, c'est deux sérieux. Personnes qui partagent plein d'idées, et plein de commentaires sur le foot, on va dire pratiquement tous les mois, quoi.
1: Ben, la confrontation sera très intéressante à suivre et on la suivra notamment grâce à vous sur l'antenne de RFI Afrique, Cédric de Oliveira.
0: Oui, à dimanche.
1: Exactement.
0: Ouais, avec Donald Trump aussi qui sera.
1: Eh ben, si vous avez une interview, vous nous raconterez.
0: Bon, ça va être que c'est pas l'idée, mais en tout cas, il sera là. Il sera bien présent.
1: Il sera même peut-être sur
3: le match. Ouais, it's the most beautiful match.
1: Il sera peut-être même sur la photo à la fin.
0: Oui, c'est lui normalement qui remet le trophée, alors que c'est pas comme ça que ça se passe.
1: On se souvient du mondial des clubs.
0: Il y a quelques ajustements pour cette Coupe du Monde, quelques possibilités.
3: La question est s'il partira après remettre les trophées. Je crois que c'était Cucurella à un moment donné qui a dit je savais pas quand il allait partir, quand il était noté.
1: Bah oui, du coup, ils l'ont soulevé.
3: Tu sais pas.
1: On se souvient. Baptiste Leduc sera en studio avec aussi Xavier Barré pour une émission spéciale. Merci beaucoup, Cédric, et bonne continuation. Alors, mettez votre masque quand vous sortez dans les rues de New York.
0: Mais je vous dis là, franchement, pour l'instant, faites-moi confiance. Hein, suis dehors
1: ça
0: et tout
1: dissipé.
0: Va bien.
1: Ça s'est
3: dissipé. Pour faire du jogging, donc.
0: J'ai un peu de travail, mais après, pourquoi pas.
1: Merci beaucoup Cédric et à bientôt. Alors samedi soir, l'avant-dernier match de cette compétition, c'est ce qu'on appelle la petite finale.
8: Il s'était vu brandir la Coupe du Monde à New York, brassard au bras, Kylian Mbappé et Harry Kane rentreront bredouille.
0: Didier Deschamps va avoir un dernier match à disputer, ce sera un match pour la troisième place samedi.
9: Mais là typiquement, effectivement, ressortir avec au moins une victoire au-delà de la troisième place, c'est la notion de victoire pour finir.
1: Ouais. Cette petite finale, dite aussi la finale des losers. Alors chaque fois, les échos qui nous parviennent coïncident un peu de motivation chez les vaincus des demi-finales, tellement ils sont déçus d'avoir manqué la grande finale. Alors l'UEFA l'a supprimé à l'Euro, mais pour ce qui est de la CAN ou de la Coupe du Monde, elle reste en place. Thomas Tuchel a dit « Personne n'a envie de jouer ce match du côté des Anglais, peut-être qu'ils joueront pas du tout ». En tant que joueur, comment on se sent quand on va disputer effectivement le lot
6: finale.
1: De consolation?
6: Je ne l'ai pas connu, j'ai gagné.
1: Ah oui, je sais, je sais.
9: Désolé.
1: Il peut pas y avoir des gros pas quand même.
6: Non, mais
1: bravo à vous d'ailleurs, parce que vous avez
9: j'ai
1: disputé
9: marqué,
1: la grande
9: gagné.
1: Et vous l'avez gagné.
6: Non, mais pour être plus sérieux, je pense qu'effectivement c'est un match particulier, et puis c'est difficile pour les joueurs de retrouver cette concentration-là, parce que oui, c'est un match finalement qui n'a pas grand enjeu, hormis de gagner quand même, de terminer sur le podium, mais quand on est joueur, on a envie de terminer premier, parce qu'il n'y a que les premiers qu'on retient, on ne retient pas les perdants. Mais voilà, ça reste des joueurs professionnels. Logiquement,
1: voilà,
6: il faut faire le travail, il faut faire le job, et pourquoi pas bien terminer. Bon, est-ce que ça compte là pour les classements FIFA? Je crois qu'il y a des points à prendre quand même aussi.
3: Ça compte aussi pour les fédérations. Je crois qu'il y a, un écart des 3 millions d'euros si tout termine.
6: Donc finalement, ça reste quand même un match important à jouer.
3: Je crois que Philippe Diallo, il serait content.
9: Et Kylian Mbappé, 8 buts comme Lionel Messi.
5: C'est surtout ça, en fait.
3: Et il ne faut pas oublier Didier Deschamps. Je crois que c'est lui qui est le plus motivé, ou les seuls motivés.
5: Peut-être qu'il va rentrer.
3: Il y a les joueurs qui l'avaient demandé d'avoir les dernières soirs libres. Ouais,
1: libre
3: a refusé.
1: À Miami.
3: Il a complètement refusé. Il a dit non, vous restez, vous allez faire dodo. Demain, on a pas demain, dans deux jours, on a un match. Et je crois que pour lui, c'est forcément important. Je crois que pour lui...
1: Il aimerait bien partir sur une
3: victoire, sur
1: une bonne image.
3: L'adieu arrive, et je crois que même s'il a décidé, c'était réfléchi, je crois qu'à un moment donné, quand ce moment arrive, je crois que tu n'as pas forcément envie de que ça termine. Et je crois que voilà, il dit non, je continue à faire mon travail.
9: Match commence, personne ne veut la perdre. Enfin, ça reste un match de foot.
3: Mais je crois que pour lui, c'est surtout différent.
5: Il y a eu des matchs pour la troisième place qui n'ont pas été très disputés. Je me souviens, les Anglais avaient disputé celui en 1990 en Italie. Bon, bah, les Italiens étaient chez eux, ils les avaient un peu laissés gagner. Il n'y avait pas eu énormément d'engagement.
9: On nous dit, Nelson, en tout cas chez nous, Café des Sports, Xavier va jouer la grande finale et Rémi va jouer la...
1: Rémi, comment vous le voyez, ce match entre ces deux équipes? En plus, il y aura vraisemblablement pas mal de remplaçants qui vont rentrer, même si Mbappé sera sûrement sur la pelouse, Maignan dans les buts pour ce qui est de la France. Est-ce que, malgré tout, les losers du match d'avant vont être super motivés?
2: Tout le monde ne peut pas être premier. Ça, c'est clair.
1: Bah donc, oui. Il y en a un sur 48.
2: On
1: les a vus sortir.
2: Au-delà de ça, c'est ça. Les gens veulent aussi se faire remarquer. À une certaine période, la France a déjà joué ces matchs-là.
1: Oui, souvent.
2: En 58, d'ailleurs, c'est par là que, bien évidemment, Joss Fontaine va claquer, je crois, quatre buts.
1: Exactement.
2: Voilà. Donc, on va voir ça aussi, je crois, en 86. Donc, la France a souvent gagné, a souvent joué ces matchs-là avec entrain, avec beaucoup coup d'élan, et aujourd'hui,
1: mais jusqu'à présent, on n'avait jamais gagné.
2: Didier Deschamps est en train de partir, et il y a des joueurs comme Olysée qui savent qu'ils ont déçu et qui veulent se mettre en exergue. Il y a plein de gens.
6: Titre de meilleur buteur, par exemple.
2: Donc, il y a le titre de meilleur buteur. Comme le dit un proverbe africain, à défaut de perroquet, on se contente de hibou.
3: Je pense aussi à d'autres joueurs comme Cherki, qui, à tort ou pas, il a déjà montré qu'il était mécontent par rapport au nombre de minutes qu'il a joué. Si maintenant il est titulaire, je crois pas qu'il sera dans bonne humeur, qu'il sera motivé. Je crois que ça sera plutôt comme ah oui, maintenant tu me laisses jouer. Donc je suis pas si sûr que Mbappé, oui. Parce qu'il poursuit quelque chose,
2: tout
3: mais
2: le monde
3: les
2: sera
3: restes,
2: content de jouer.
5: Tout le monde sera motivé. Il faut savoir.
1: Le titre de meilleur buteur
2: à la défense. Il va même être gardien de but.
1: Le titre de meilleur buteur se joue en tout cas entre deux personnages.
7: Kylian Mbappé.
10: Le but de Kylian Mbappé.
11: Messi.
7: Mbappé. Kylian Mbappé.
11: Messi.
12: Lionel Messi.
13: Léo Messi.
1: Ils ont tous les deux 8 buts, Benjamin, mais alors ils ont 8 buts, mais pourtant Messi est devant.
6: Je pense que...
1: C'est au nombre de passes décisives.
6: Oui,
1: c'est la passe décisive que je vous faisais, moi.
6: Ouais, il a 4 passes décisives.
1: Ouais. Et Mbappé n'en a que 3.
6: C'est la nouvelle règle maintenant, on compte comme ça quand il y a égalité.
1: Est-ce que quand on est buteur, on a toujours envie d'être le premier?
6: Bah oui, bien évidemment.
1: Il va avoir le cœur à ça, lui, qui était si déçu.
6: Il aura envie, et je pense même qu'il finira meilleur buteur, parce qu'il va faire un match demain où il y a pas d'enjeu, Alors que dimanche, Messi a quand même une finale à jouer, à part s'il nous sort la même finale qu'il a sortie il y a 4 ans, Messi. Mais bon, moi, je vois Mbappé finir avec ce trophée de meilleur buteur.
4: Mm-hmm. Il faudrait qu'il en mette 2, quoi.
5: C'est sa motivation.
6: Il est capable de le mettre. Hein.
5: Oui, c'est sa motivation principale à Kylian Mbappé pour cette dernière rencontre. Et je pense d'ailleurs
1: que ça va offrir une victoire aussi.
5: Oui, et je pense que ça va être intéressant de voir justement comment se comportent les joueurs de l'équipe de France. Parce que moi, je me souviens du match pour la 3e place en 1994 aux États-Unis et Stoïchkov pouvait être meilleur buteur. Mais il s'était embrouillé avec...
1: C'était pas la France.
5: Non, c'était Bulgarie-Suède.
4: Non, vous avez dit, je me souviens du match de l'équipe de France.
5: Non, je me souviens de la Coupe du Monde, de la Coupe du Monde 1994.
2: Ça, c'est désagréable.
5: La Coupe du Monde 1994.
4: Il n'était pas la Coupe du Monde parce qu'il nous avait barré la route.
2: Il s'en
4: souvient.
12: La Bulgarie. La Bulgarie s'en fiche. La Bulgarie.
5: La Bulgarie et la Suède étaient dans le groupe de la France.
2: Remettez le fiche, il avait barré.
5: Et donc Stoïchkov visait le titre de meilleur buteur et il s'était plaint après que ses coéquipiers n'avaient pas voulu jouer pour lui. Mm-hmm. Et d'ailleurs, je crois que la Suède avait gagné 4-0 ce match de classement.
1: Donc
5: c'est important quand même pour quelqu'un qui a un objectif effectivement personnel d'arriver à associer ses coéquipiers à cet objectif, sinon ça marche pas.
1: Bon, eh ben écoutez, on verra si l'Espagne freine Messi qui ne marquera pas, parce que ça a l'air difficile de marquer des buts à l'Espagne. Ouais. Donc c'est peut-être difficile d'y jouer son titre.
3: La différence, c'est que l'Espagne va déployer tout un dispositif pour freiner Messi.
1: Sans
3: et
1: sans
3: je
1: ne
3: sais pas si l'Angleterre va faire pareil avec Mbappé.
12: Vu qu'il s'est pas aussi tiré
4: la pénalty. Un triplé de Golo Kanté, peut-être, non
1: De toute façon, ne soyez pas inquiets, chers auditeurs, parce que Mondial Sport, au cours du week-end, si nous étions le café du Mondial, eh bien Mondial Sport avec Sofiane Amazian sera tout le week-end avant les matchs et donc des émissions spéciales aussi sur la petite et la grande finale. Nous terminons cette saison, évidemment, avec les cartons.
13: Carton vert.
14: Carton jaune.
15: Carton rouge.
16: Carton rouge.
1: Tout de suite, nos cartons des auditeurs, sélectionnés par David Finzel.
17: Bonjour Radio Foot, c'est Moubarak depuis Abidjan, Côte d'Ivoire. Les deux cartons verts, mon premier carton vert, c'est à l'endroit de toute l'équipe du RFI de Ligue d'avoir fait vu cette magnifique saison. Anne Gasté, les consultants, Salim Bogali, Chérif Guémont, Benjamin Moukandjo, à tout le monde, eux techniciens aussi. Le deuxième carton vert, c'est pour nous les supporters du Barça. Nous sommes les plus heureux pour cette finale-là. Peu importe le score, que ce soit Yamal ou Messi, vraiment, on sera très très heureux.
18: C'est Edouard Okorier, franco-nigérian vivante au fin fond de l'Ontario, au Canada. Je vous suis depuis des années, c'est vous qui me donnez un peu de vie dans ce pays, qui est aimable d'ailleurs. J'offre un carton vert, ça va vous étonner, à Rémi Ngono pour avoir au moins une fois reconnu les qualités spéciales et extraordinaires de cet homme qu'on appelle Messi. Rémi, dans ses analyses de cette finale, a bien reconnu cet homme par rapport à son homme Cristiano Ronaldo. Carton vert à Rémi.
19: Bonjour Café de Sport, Armand Kiba depuis Pointe-Noire. Je donne un carton rouge à Rémi Ngono. Rémi Ngono n'a plus une équipe à supporter. Est-ce qu'il va supporter l'Argentine? Est-ce qu'il va supporter l'Espagne? Rémi Ngono, à toi la parole. Carton rouge à toi.
20: Salut Radio Foot. Je suis Edouard Mboko, depuis la ville de Pointe-Noire, je donne un carton vert à l'équipe de France. Félicitations à tous les joueurs qui ont participé à cette Coupe du Monde. Nous le serons éternellement reconnaissants suite à la technique, la beauté du jeu et tout ce qu'ils ont apporté au football mondial. Merci à eux.
21: Bonsoir Radio Foot, c'est Gallop Bourguignon vivant aux États-Unis. Je donne un carton rouge à toutes les équipes de cette Coupe du Monde qui a été ma pire Coupe du Monde. Voir l'Argentine et l'Espagne en finale. Je n'ai jamais imaginé ce scénario, surtout le Portugal m'a déçu. Je me suis préparé depuis une année pour cette finale. Portugal, vraiment, vous m'avez déçu. J'arrive toujours pas à croire. Vraiment, carton rouge à toutes ces équipes.
22: C'est Olivier Kafine de depuis Kisangani en République démocratique du Congo. Je donne un carton vert à toute la rédaction de RFI Café des Sports. En tout cas les gars, merci. Merci pour tous ces grands services que vous avez offerts toute une saison. Merci et bonne émission.
1: qui confirme ce que vous nous racontiez, Frédéric, qu'on nous écoute de loin, partout, et pour avoir des informations. Bon, vous l'avez noté, dans ces cartons, c'était la Saint-Rémy. Ça tombe pas théoriquement un 17 juillet, mais apparemment, c'était aujourd'hui. Et si vous voulez les écouter et surtout les voir, ces auditeurs qui nous ont envoyé leurs cartons, ils sont en vidéo sur notre page Facebook de RFI, donc n'hésitez pas à y aller. Allez, il faut être rapide maintenant. Benjamin Moukandjo, votre carton.
6: Carton vert, on en a déjà parlé tout à l'heure pour Rodri. Rodri que je trouve qui a retrouvé un très très bon niveau de jeu. Même
1: un vrai
6: si
1: ballon d'or.
6: On se rappelle, il y a 2 ans, Rémi avait hurlé contre ce ballon d'or, il avait crié au vol. En tout cas, on peut reconnaître que ce Rodri qui a traversé quand même une période difficile, il s'était blessé avec Manchester City, il a mis une longue période de
2: disette.
6: Et là, aujourd'hui, il est revenu à un très très bon niveau de jeu. Donc, carton vert à lui et je suis persuadé que dimanche, il va réaliser un grand match.
1: Vous aussi, vous avez un carton lié à la Coupe du Monde, Manu ?
3: J'ai un carton rouge, j'ai un carton vert, très vite. Carton rouge, pour moi, c'est pour Didier Deschamps. Je n'ai pas du tout compris ses déclarations en questionnant les matchs face à l'Espagne, en parlant du niveau de l'arbitre. Ça m'a franchement étonné. Mais par contre, carton vert pour tous les consultants et journalistes sportifs français que j'ai croisés depuis ce moment-là, qui m'ont dit, bah non, il n'avait pas raison, ils sont sous reconnaître comme les matchs s'étaient déroulés et dire que voilà, que Didier Deschamps avait tort en parlant de l'arbitre après les matchs.
1: Rémi, eh ben, il n'était pas ballon d'or, mais vous lui réservez un petit carton.
2: Oui, il y a Vinicius Junior, carton jaune, parce que depuis un certain temps, il fait l'actualité. Va-t-il prolonger ? Il y a des conditions qu'il est en train de poser avec toute son équipe et tout ça. Et il oublie quand
1: il
2: même qu'il
1: a un an de contrat au Real.
2: Voilà, il lui reste juste un petit temps. Il oublie quand même que des grands joueurs comme lui, des plus que lui, sont passés et n'ont pas réussi à faire fléchir le Real. Qu'ils se souviennent de Cristiano Ronaldo, qu'ils se souviennent de Ramos, dont le Real ne peut pas fléchir. Donc si Vinicius ne signe pas maintenant, qu'il se rappelle de ce proverbe africain qui dit toujours « Demain arrive au carrefour de jamais ».
6: On va lui
1: pas
6: envoyer
1: mal.
6: Ça.
1: Joli, c'était votre dernier de la saison. Xavier Barré,
5: un carton vert
1: très particulier. À un ami japonais. Oui,
5: un téléspectateur qui va être très assidu pour cette finale parce que c'est le juré du Ballon d'Or de France Football pour le Japon, Shuichi Tamura. Et malheureusement, son état de santé s'est beaucoup dégradé ces derniers temps et ce sera très vraisemblablement la dernière finale de Coupe du Monde qu'il va voir et le dernier juré du Ballon d'Or auquel il va participer puisque il y a un cancer qui le ronge et qui maintenant le condamne pour les prochaines semaines. Et donc Shuichi, je voulais lui donner un carton vert d'encouragement pour qu'il savoure ces derniers moments et qu'il tienne jusqu'au bout son rôle de juré du Ballon d'Or pour le Japon, ce qu'il est depuis 15 ans maintenant et qu'il veut et qu'il tient à honorer jusqu'au bout.
1: Eh bien, on est tous de tout cœur avec vous et avec ce carton vert, Xavier. Frédéric, c'est vous qui terminez avec
4: un carton vert pour toute l'équipe de Radio Foot, pour cette super Coupe du Monde. Non, mais David Finzel, Laurent Salerno, Pierre-Olivier Guérin, Annie Gasnier, Anne Dufour-Cornillier pour les vidéos, des émissions une fois, deux fois, des doubles émissions, et puis tous les consultants qui sont là, et on sent qu'il y a... qui a de la joie quoi. En studio, on a vécu cette Coupe du Monde, nous on était sur le terrain, là on revient de Vancouver à New York, de Toronto à Mexico, c'était super, Radio Foot.
1: Et ben voilà.
6: Bravo.
1: La saison se referme, les amis, on vous invite à participer encore l'année prochaine, vous
6: bien
1: serez
6: sûr,
1: là
6: hein bien sûr,
5: à la rentrée.
2: Bien sûr, toujours.
1: Ça sera le 21 août, n'oubliez pas, notez le 21 août, le premier Café des Sports. Manu, bonne chance.
3: Merci beaucoup, gracias.
1: Suerte, comme on dit. Alors, suerte, là, ça marche pour les deux. Bon, alors, je vous dis, ça marche pour les deux.
3: Suerte par l'Espagne.
1: Merci à tous. Merci à toute l'équipe de Radio Foot qui, toute cette année, bien m'a aidé à préparer ces émissions et à vous faire du bien, on espère, avec nos informations liées au football. Pour ce qui est de nous, on se retrouve lundi pour débriefer la finale, bien sûr.
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2: Bienvenue à toutes et à tous si vous nous rejoignez. RFI à Paris, il est 21h.
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2: 19h en temps universel dans cette édition internationale. Manifestation de protestation à l'heure actuelle en Ukraine. Des milliers de personnes sont réunies à Kiev pour protester contre l'éviction du ministre de la Défense. Il veut redonner espoir aux Britanniques. Andy Burman prend la tête du Parti travailliste avant d'ouvrir la porte du 10 Downing Street lundi prochain où il succédera à Keir Starmer. Au Cachemire pakistanais, les Nations Unies appellent à une enquête après la mort de dizaines de personnes, principalement des manifestants. Et puis enfin dans ce journal aussi, des incendies très importants et hors de contrôle au Canada. En Ukraine, les manifestations continuent pour le deuxième jour consécutif. Rassemblement contre le renvoi du ministre de la Défense, Mykhailo Fedorov. Une éviction décidée par le président Zelensky dans le cadre d'un remaniement gouvernemental. En période de guerre en Ukraine, la loi interdit normalement toute manifestation. Ils sont donc ce soir plusieurs milliers à braver l'interdit, notamment rassemblés à Kiev, la capitale juste en face de la présidence. Comme nous le rapporte notre correspondante sur place, drapeau bleu et jaune de l'Ukraine en main, il demande le retour à son poste de Mykhailo Fedorov, une personnalité très appréciée par la population. Dans l'actualité européenne, c'était aujourd'hui le dernier conseil des ministres franco-allemands d'Emmanuel Macron. Un rendez-vous important qui avait lieu cet après-midi près de Cologne. La défense a joué un rôle central durant ce rendez-vous bilatéral. Paris et Berlin ont voulu montrer, malgré leurs divergences, que les deux pays veulent aller de l'avant en faveur d'une défense européenne. RFI Berlin, Pascal Thibault.
4: Emmanuel Macron et Friedrich Merz sont arrivés ce matin ensemble sur la base aérienne de Nervenich à bord d'un Super Puma, un hélicoptère de transport symbole d'une coopération franco-allemande réussie. Les deux avions de combat français et allemand, le Rafale et l'Eurofighter, étaient stationnés sur la piste. Ces deux aéronefs devaient être remplacés à terme par le SCAF, le système de combat aérien du futur, enterré le mois dernier. Un coup dur pour Paris et Berlin, qui regrettent les bisbilles entre industriels. L'avenir est à des projets plus resserrés pour redonner une nouvelle dynamique à l'axe franco-allemand et à l'Europe de la défense.
5: Le SCAF n'a jamais été seulement un avion de combat. C'est un système que nous voulons conserver et peut-être que cela est à long terme plus important qu'un nouvel avion.
4: Le tandem franco-allemand a réaffirmé son engagement au profit du projet commun de chars du futur et veut faire de la société KNDS, détenue à 80% par les deux pays, un géant de l'armement. L'intimité stratégique entre la France et l'Allemagne doit s'illustrer dès cette année par une traduction dans les faits de la dissuasion nucléaire avancée proposé par Paris, avec un exercice commun avec l'Allemagne. 8 pays européens y seront associés, mais Berlin jouera un rôle central. Emmanuel Macron.
6: Nous, notre volonté, c'est d'aller le plus loin et le plus utilement possible avec l'Allemagne, qui est le partenaire de confiance, le partenaire privilégié.
4: Meilleure gouvernance doit plus largement éviter à l'avenir des couacs comparables à celui du SCAF. Pascal Thibault, Berlin RFI.
2: Le chancelier allemand, qui par ailleurs aujourd'hui a promis, je le cite, de tendre la main à tout dirigeant élu en France en 2027, alors que les sondages prédisent la victoire de la candidate d'extrême droite Marine Le Pen. Lors de cette conférence commune avec le chancelier allemand, Emmanuel Macron, lui, appelle à se méfier des sondages prédisant la victoire de Marine Le Pen lors de la prochaine élection. « Je connais beaucoup de gens qui ont été élus en juillet 2016. Ce n'étaient pas les mêmes forcément qu'on a retrouvés en mai 2017 », a commenté le chef de l'État. Au Royaume-Uni, Andy Burman prend les rênes du Parti travailliste. L'ancien maire de Manchester a été désigné aujourd'hui pour diriger le Labour. C'était d'ailleurs le seul candidat à se présenter. Et comme les travaillistes sont majoritaires au Parlement britannique, cette désignation de chef de parti lui ouvre les portes du 10 Downing Street. Andy Burman sera ce lundi le nouveau chef du gouvernement britannique et il s'engage déjà à redonner espoir aux Britanniques.
7: Nous devons reconnaître que cette génération de responsables politiques, moi y compris, a échoué à remettre en question une culture politique et un modèle économique qui tout simplement ne fonctionne pas assez bien pour les citoyens ordinaires. Nous nous engageons donc aujourd'hui envers eux à faire mieux. Alors que j'accepte l'honneur de diriger ce parti, je n'ai pas encore arrêté de décision quant à la composition de l'équipe dirigeante. Mais je le ferai bientôt. Et vous verrez alors qu'elle reflète toutes les composantes de notre parti au sein de cette grande formation. Un parti travailliste plus fort et plus uni pour bâtir une Grande-Bretagne plus forte et plus unie.
2: Andy Burman aujourd'hui, alors qu'il va succéder lundi à l'actuel Premier ministre démissionnaire Keir Starmer. Une saison des incendies également au Canada où plus de 200 feux sont hors de contrôle, en particulier dans la province de l'Ontario. Les incendies dans cette province n'ont causé pour l'heure aucune victime, mais plusieurs villages isolés ont dû être évacués. Ces feux de forêt provoquent d'importantes fumées poussées par le vent en direction du nord-est des États-Unis, au point de plonger plusieurs métropoles dans un épais voile de pollution, suscitant des inquiétudes. Inquiétude à l'approche de la finale de la Coupe du Monde de football prévue ce week-end près de New York dans un stade à ciel ouvert. L'ONU exige de faire toute la lumière sur les violences au Cachemire pakistanais. Les Nations Unies réclament l'ouverture d'enquêtes sur la mort depuis juin de dizaines de personnes dans des manifestations. Le Haut Commissariat aux droits de l'homme des Nations Unies pointe notamment la criminalisation du mouvement qu'Islamabad a lui classé de terroristes. Explication, Mélissa Barra.
8: Administré par le gouvernement d'Islamabad, mais doté d'une autonomie élargie, le Cachemire pakistanais connaît depuis juin une succession de marches, de sit-ins et de barrages. Les affrontements entre les forces de l'ordre et les manifestants mobilisés contre le coût de la vie, menés par le comité d'action conjointe Awami, le JAC, ont fait au moins 28 morts selon les autorités. Le Haut Commissariat des Nations Unies aux droits de l'homme a appelé au calme et surtout réclamé des enquêtes rapides, approfondies et impartiales. Jérémy Laurence est l'un de ses porte-parole.
7: Des dizaines de personnes, principalement des manifestants, mais aussi des membres des forces de l'ordre, auraient été tués depuis juin à l'approche du scrutin législatif prévu le 27 juillet. Le comité à l'origine des manifestations, composé de commerçants, de transporteurs, d'étudiants, d'avocats, de militants, ce comité a été interdit en vertu des lois antiterroristes pour avoir prétendument menacé l'ordre public et la sécurité.
8: Après des heurts violents en septembre dernier, l'approche de l'échéance électorale a remis le feu aux poudres. L'Assemblée régionale doit être renouvelée et le comité exige la suppression de 12 sièges sur 53. Ces sièges sont réservés aux réfugiés venant de la partie indienne du Cachemire et qui vivent aujourd'hui dans d'autres régions du Pakistan. Pour le JAC, ces électeurs servent les grands partis nationaux au détriment des intérêts locaux.
2: L'alerte au tsunami dans le sud du Mexique est désormais levée suite à un tremblement de terre un peu plus tôt dans la journée d'une magnitude de 7,3. Le séisme a été fortement ressenti dans l'état mexicain du Chiapas ainsi qu'au Guatemala et au Salvador. Les autorités n'ont pour l'instant signalé aucune victime. Cette disparition inquiétante d'un Français de 30 ans signalé au Pérou, Boris Poyer, 30 ans, originaire de Lyon, n'a plus donné signe de vie depuis le 11 juillet dernier à Puerto de Maligros. Aucune hypothèse criminelle ou accidentelle n'est retenue à ce stade. Les autorités locales ont tout de même décidé d'ouvrir une enquête. Et puis enfin, à la page éco, c'est une offre de rachat qui doit donner un coup d'avance à l'américain Uber sur le marché de la livraison de repas et de courses alimentaires dans le monde. L'entreprise américaine vient de faire une offre publique d'achat de près de 13 milliards d'euros pour prendre le contrôle de l'allemand Delivery Hero, leader européen de la livraison de repas. L'offre a été acceptée, Jeanne Bartoli.
9: C'est un rachat qui donne le tournis et qui doit accoucher d'une plateforme présente dans 99 pays d'une valeur marchande brute de 236 milliards d'euros. En sortant son porte-monnaie, l'américain Uber espère se renforcer dans des zones où il est encore peu présent, en Asie, au Moyen-Orient, mais aussi en Afrique. Uber met la main sur une filiale de Delivery Hero, l'entreprise espagnole Glovo, présente en Côte d'Ivoire, au Maroc ou encore au Kenya. En Arabie Saoudite, cette fois, il contrôlera désormais les plateformes Talabat et Hunger Station. Ce rachat intervient alors que le marché très disputé de la livraison de repas est en pleine réorganisation autour de quelques méga-plateformes. Après l'acquisition du britannique Deliveroo par l'américain DoorDash et celle du néerlandais Just Eat Takeaway par son compatriote Prosus. Reste à savoir si les autorités antitrust de l'Union européenne vont valider ou non l'acquisition. Uber et Delivery Hero sont en effet en concurrence sur une partie du marché européen. En prévision de ce rachat, Uber avait d'ailleurs suspendu le lancement de ses services de livraison sur 5 nouveaux marchés en Europe.
2: Et si cette opération est validée, Uber deviendra le plus grand groupe mondial de livraison de repas hors Chine. C'était Jeanne Bartoli. Ainsi se referme ce journal international, où que vous soyez sur la planète. Merci à tous de l'avoir écouté. Le grand entretien est à suivre.
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10: Je reçois Stéphane Layani qui depuis 12 ans préside le marché international de Rungis. Vous êtes au cœur de ce marché de gros, le plus grand marché de produits frais au monde. 3 millions de tonnes de produits transitent chaque année par Rungis. Les 10 milliards de chiffres d'affaires sont désormais chose courante. Bonsoir à vous.
11: Bonsoir Philippe.
10: Et vous publiez Le Monde a faim aux éditions du Cherche Midi avec ce sous-titre: Nourrir les peuples, valoriser les producteurs, préserver la planète. Rungis, c'est le garde-manger de Paris. C'est le seul service public alimentaire. Il y a 15 millions de bouches à nourrir tous les jours en produits frais en Île-de-France. Rungis, c'est au sud de Paris et vous en parlez comme, je vous cite, une ville à l'envers, c'est-à-dire...
11: C'est une ville à l'envers parce que on travaille la nuit. Et comme on travaille la nuit, eh bien, tous les codes sont différents. Et donc, ça commence vers 11h du soir, et ça se termine à 1h de l'après-midi, mais l'essentiel du fonctionnement est décalé.
10: Complètement décalé, ah, c'est-à-dire qu'on petit-déjeune le soir, on déjeune le matin,
11: par exemple, ouais, à 6h30, 7h, et on fait une belle tête de veau, alors qu'on a pris des huîtres à 1h du matin.
10: Parce qu'il faut que tout, ensuite, aille très rapidement dans les restaurants.
11: Il y a plusieurs raisons. D'abord, la logistique, parce que la logistique, c'est le nerf de la guerre. On veut éviter les embouteillages, et donc... Nos clients, c'est-à-dire les restaurateurs et aussi le commerce de détail, ils viennent la nuit, comme ça ils évitent les embouteillages en région parisienne. Et donc c'est un très très gros atout de travailler la nuit. Et puis par ailleurs, si vous voulez, il faut avoir la marée fine, des produits très frais.
10: C'est-à-dire les poissons.
11: Exactement, des produits très frais, des fruits et légumes très frais. Je peux vous dire que des fraises qui sont très fraîches, c'est quelque chose d'autre que des fraises qui ont 2 jours.
10: Donc le grand public n'a pas accès à Rungis. Ça veut dire que qu'est-ce qui s'y passe? Ce sont des professionnels qui achètent à d'autres professionnels, ce qu'on appelle les grossistes.
11: C'est un marché B2B, c'est-à-dire business to business. C'est-à-dire qu'on est entre professionnels. Et donc les producteurs, les grossistes, apportent leurs marchandises. Hein, producteurs, c'est-à-dire les agriculteurs, les grossistes, et ils les vendent à plein de gens qui sont aussi des professionnels. Ça peut être un boucher, un charcutier, un boulanger, un primeur, un fromager, un poissonnier, et ça peut être des restaurateurs. Et donc ça fait beaucoup, beaucoup de segments de consommation différents, et évidemment les particuliers n'y ont pas accès.
10: Avant Rungis, il y avait eu Les Halles, c'était en plein cœur de Paris, Châtelet, Les Halles, hein, pour ceux qui prennent le RER ou le métro. Vous en parlez avec nostalgie et même du romantisme.
11: C'est magnifique, c'était magnifique. Moi je me rappelle, et j'avais 9 ans quand Les Halles sont partis, et j'habitais dans le quartier, ou plus exactement, mes grands-parents avaient un appartement rue de Saint-Onge, et on se baladait avec mon cousin, et il y avait une ambiance folle, mais ça n'a rien à voir. Au Halles, on faisait 200 000 tonnes, à Rungis, on fait 3 millions de tonnes par an.
10: Les Halles, c'est là qu'il y avait les forts des Halles, des costauds, hein, avec des muscles pour décharger et transporter des marchandises. À ce propos, puisque l'un des rendez-vous phares de Radio France Internationale, c'est le journal en français facile. Dites-nous justement d'où vient le verbe se coltiner.
11: Ah ben c'est très simple. En fait, ne pouvait pas être fort des Halles qui voulait. Il fallait passer un brevet très compliqué avec une course, des ports de charge lourde, etc. Et en fait, ils tiraient leur charrette à bras avec leur chapeau. Et comment, devinez comment s'appelait ce chapeau en plomb très lourd, où il passait une courroie de cuir, donc il poussait avec la tête et les bras, le coltin. Et donc il se coltinait des charges lourdes.
10: Alors vous êtes Stéphane Layani, énarque, vous êtes passé par la répression des fraudes, l'inspection des finances, les cabinets ministériels, ça veut dire que vous êtes un haut fonctionnaire, parce que Rungis c'est un service public ?
11: C'est d'abord un service public, c'est les mines en général sont des services publics, c'est le seul service public alimentaire de distribution, il n'y en a pas d'autre, et bien sûr ça n'est pas comme le reste de la distribution. D'abord parce que on a un droit réservé à faire le commerce de gros en Île-de-France. Ensuite parce qu'il faut faire respecter la souveraineté alimentaire, la sécurité alimentaire. Qu'il pleuve, qu'il vente, qu'il neige, on amène à manger aux Franciliens 18 millions de personnes. C'est énorme. Et ensuite, il faut que tout le monde soit à égalité sur le carreau. Et donc on fait respecter ces règles-là. C'est ça qui fait la continuité, l'adaptabilité, la mutabilité. C'est ça qui fait le service public.
10: Et la société qui gère Rungis, l'État en possède 33%. Hein, c'est pour ça qu'on peut dire que c'est un service public. Actuellement, il y a des guerres.
11: C'est aussi ça.
10: Il y a des guerres. La guerre faite avec des armes, mais il y a aussi celle de la diplomatie et de la diplomatie alimentaire. Ce qui se passe en Ukraine avec l'offensive russe a modifié les partenariats économiques. Les tractations géopolitiques ont lieu en arrière-plan des négociations commerciales. Ça veut dire que c'est un petit peu, je te soutiens à l'ONU, mais tu achètes mon blé.
11: Oui, exactement. Je le raconte dans le bouquin. Ouais. Il y a des pays qui sont en déficit net de produits alimentaires dans le monde. Par exemple, tout le Proche-Orient. Ils produisent peu, ils importent beaucoup. Ils exportent autre chose, mais ils importent beaucoup de blé. Et donc, clairement, le Liban, pour ne pas le cacher, au départ, il était pour l'Ukraine. Puis un jour, leur principal bailleur de front, c'est la Russie. La Russie leur dit, ah ben, ça va pas très bien, donc tu vas voter pour nous. Et du jour au lendemain, on les a vus changer de camp à l'ONU, parce que, en réalité, le blé est une monnaie comme les autres.
10: Autre importation massive dans l'Union européenne, ce sont les engrais. 60% des engrais consommés dans l'UE sont importés. Il y a une hausse des prix conséquente, hein, 70% en raison de la guerre en Iran et la fermeture du détroit d'Hormuz, par où transitent 30% des engrais mondiaux. Ça veut dire qu'il y a là urgence, ça va être une crise à la rentrée.
11: On en discute avec les agriculteurs, avec les organisations agricoles. Il y a un très gros risque parce qu'il faut du pétrole, il faut des matières premières, il faut toutes sortes de produits qui font que les prix vont avoir une très forte augmentation décalée pour la campagne prochaine. C'est-à-dire que l'impact sera en 2027. Et donc, on est très inquiet. On risque, dans certains cas, de ne pas avoir d'engrais.
10: Et il faut un demi-milliard d'aides pour arriver à, on va dire, neutraliser la situation, c'est
11: absolument.
10: Ça
11: oui, c'est ce qui est calculé par la FNSEA. J'ai pas refait les calculs, mais je pense qu'il faut au moins les aider, parce qu'il y a certains agriculteurs qui ne pourront pas accéder à leurs produits.
10: Le Monde a faim, aux éditions du Cherche Midi. Dans cet ouvrage, vous développez une lecture macroéconomique de la crise alimentaire mondiale. Pour résoudre la faim dans le monde, sachant que 30% de la production agricole des pays en développement reste dans les champs, vous affirmez que la solution, c'est de tout mettre, de tout miser sur la logistique.
11: Oui, parce que c'est avant tout un problème logistique. Le problème, ce n'est pas qu'on ne produise pas assez au niveau mondial, on produit assez, et pourtant il y a 750 millions de gens qui sont en insécurité alimentaire, c'est que ce qui est produit n'arrive pas forcément à destination et de façon homogène. Pour prendre une image, c'est comme si vous aviez trois camions. Il y a un premier camion, il arrive à destination. Il y en a un, il tombe dans le ravin. Et l'autre, il est gaspillé. Et il y a des pays, je sais pas, tenez-vous bien, Philippe, où on perd jusqu'à 30% des récoltes dans les champs parce qu'on n'est pas capable de les sortir des champs. Donc ça, moi je dis, c'est fini. On a les moyens de créer des hubs alimentaires, des marchés de gros. C'est le seul moyen de créer un système qui permettra de répartir Bien sûr, sinon on a la paix, il faut la paix.
12: C'est-à-dire que Rungis fasse école finalement.
11: Bien sûr.
12: Parce que c'est une réussite logistique, Rungis.
11: C'est un grand succès.
12: Et vous exportez, vous voulez exporter ce modèle.
11: C'est pas que je l'exporte déjà.
12: Ah, comment
11: eh bien, en fait, on a une méthode qui est assez simple, c'est qu'on va voir les pays en développement, qui n'ont pas de marché de gros, et on leur dit, nous sommes capables de vous créer cette ville dans la ville, chez vous, qui vous permettra d'importer, d'exporter vos produits et d'alimenter votre population. Évidemment, il y a des pays qui ont des graves problèmes alimentaires. C'est comme ça qu'on a été au Bénin et on vient de livrer 13 marchés de détail et un grand marché de gros à côté de Cotonou qui est flambant neuf où on va avoir des frigos, de la qualité sanitaire et de la transparence sur les prix. Et pour ces raisons-là, on dit aux pays en développement, on fait de la coopération, ben on va vous aider à le faire, mais on va pas le faire à votre place. Donc ça veut dire que on fait de l'assistance à maîtrise d'ouvrage, on les accompagne, on construit, et la troisième phase, et on l'a fait à Cotonou, on les forme.
12: Pour le Bénin, pour le Nigeria, 300 millions d'habitants, un pays qui tire ses revenus du pétrole essentiellement, mais qui est confronté à une véritable crise alimentaire. Là aussi, pourquoi, comment se fait-il qu'il y ait ce hiatus, cette opposition ?
11: Il y a plein de raisons, parce que c'est un pays qui a une démographie turbulente, qui a des difficultés de troubles à l'intérieur de ce pays, mais qui, demain, sera le premier pays d'Afrique. Par sa population, par ses richesses minières, pétrolières. Et donc, on a vu le gouverneur d'Oyo, je me suis très bien entendu avec lui, et dans une des provinces qui touche à Lagos, à Abuja, eh bien, on va faire un marché pour 800 millions d'euros. Et donc, ce marché-là, eh bien, il permettra d'alimenter un tiers de la population du Nigeria et de changer la donne. Parce que, vous savez, ils sont parfois dans des... On a déstructuré en Afrique les agricultures vivrières. Et donc, ils ont parfois besoin d'importer des produits. Et donc, tout ça fait que on veut restabiliser dans leur pays une souveraineté alimentaire en recréant des filières viande, végétaux, poissons, etc., etc. Et ensuite, de revivifier également le commerce de détail. Alors que là, actuellement, tout est mélangé.
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12: Avec Stéphane Layani qui publie donc Le Monde à Faim aux éditions du Cherche Midi, avec une balance commerciale agricole déficitaire, la France est-elle en train de perdre sa souveraineté alimentaire, Stéphane Layani?
11: Je pense qu'on est dans une situation qui est assez préoccupante. Elle est préoccupante de plusieurs points de vue. D'abord, il est clair que, bien qu'on ne veuille pas le dire, il y a un problème de valeur. Il faut rémunérer les agriculteurs pour que les produits, pour que ces métiers soient attractifs. Et donc, évidemment, alors j'entends, oui, mais ce qui compte, c'est le cœur de gamme, etc. Il faut des produits qui soient payés au juste prix. Deuxièmement, nous avons une démographie agricole qui est totalement chancelante. Dans 10 ans, 50% de nos agriculteurs vont partir à la retraite. Comment on va pouvoir maintenir notre production agricole? On apporte toujours autant, mais on produit moins. C'est normal qu'on ait un déficit. Et le troisième sujet, excusez-moi de vous couper,
12: je vous en prie,
11: c'est que on s'est fait la guerre des prix, la grande distribution en particulier, pendant des années. Ce qui pousse à la perte de valeur et à la désaffection des métiers agricoles. Et en même temps, on a fait des regroupements qui s'appellent des centrales d'achat, qui sont un peu les concurrents des marchés de gros. Et ces centrales d'achat, maintenant, on les place à l'extérieur de l'Union européenne. On les place à Rotterdam, à Bruxelles et à Luxembourg. Eh bien, c'est clair, la balance commerciale se dégrade maintenant vis-à-vis des pays du Benelux.
12: Est-ce que si l'agriculture française fait moins recette, c'est parce qu'elle souffre d'une trop grande réglementation ?
11: Je pense qu'il y a un juste milieu, mais les normes, c'est sûr qu'elles découragent. Quand vous avez des normes pour faire une serre, un entrepôt, une étable, qui sont très compliquées à assumer pour un agriculteur. Est-ce qu'il va le faire ? Non.
12: On a beaucoup parlé de la ferme des 1000 vaches.
11: C'est une erreur. On a besoin d'avoir des agriculteurs qui ont des rendements. Et pour avoir des rendements, moi je pense qu'il faut avoir des fermes plus grandes et beaucoup plus rentables.
12: Un mot sur le Nutri-Score. La plupart des produits du terroir, alors les foie gras, l'huile d'olive, le fromage, tout ce qui est bon, en fait, tout ce qu'on trouve.
11: Tout ce qui sort de Rungis, on a un mauvais Nutri-Score. Voilà. Par contre, l'alimentation ultra transformée, ils ont des services marketing géniaux. L'autre jour, je vais chez Picard, je ne devrais pas prononcer le nom, et puis je vois qu'il y avait une glace au lait qui était classée B. Et je me suis dit, comment cette glace avec plein de lait, plein de crème, plein de sucre, elle est classée B, il s'arrange. Et donc, moi je trouve que Nutri-Score, c'est exactement le contraire de ce que je veux faire, qui est l'éducation dès le plus jeune âge à l'alimentation.
12: Ce qui permettra d'éviter la malbouffe. On croise de plus en plus de gens gros, voire obèses. Vous dites d'ailleurs dans le livre que la prochaine épidémie française et mondiale, c'est l'obésité. Les enseignes de restauration rapide font florès, il y a eu le succès de Master Poulet, etc. Question 5, pourquoi ? Au pays de la gastronomie.
11: Il y a plein de raisons. Mais la première raison, me semble-t-il, c'est que on mange mal, parce qu'on a appris à mal manger. Et donc la désintermédiation entre la production et l'alimentation, c'est-à-dire l'éloignement des consommateurs du produit, qu'ils ne cuisinent plus, ça crée de la malbouffe. Et donc moi, je dis, il faut réapprendre aux gens à cuisiner, à revenir aux fondamentaux, aux produits bruts. Et c'est ça, il y a une véritable attente. Et tant qu'on ne fera pas ce que préconise notamment Olivia Grégoire à l'Assemblée, tant qu'on ne proposera pas des cours de cuisine à l'école, et tant qu'on ne donnera pas aux enfants une véritable éducation à l'alimentation, on aura un problème.
12: Vous dites que cuisiner soi-même, c'est une économie de 25%, donc peut-être que c'est un argument qui pourrait peser. Est-ce que les consommateurs, les Français, ne sont pas un peu schizophrènes ? Ils veulent des produits bruts de qualité, ils veulent les cuisiner. La réalité, c'est qu'ils mangent de plus en plus souvent hors domicile, au restaurant, à la cantine ou sur le pouce, et qu'ils plébiscitent la livraison de repas chez eux.
11: Moi, je suis comme un directeur d'aéroport. Je ne contrôle pas les destinations de mes passagers. Et donc on peut sauter sur sa chaise comme un cabri en disant l'Europe, l'Europe, l'Europe, la France, la France, la France. Mais en fait, les Français, ils ont un paradoxe.

0: Le grand stade du Val d'Oise qui n'a rien eu, qui est passé à côté de toutes les transformations. Et ils ont besoin, ils ont envie, ils m'ont dit récemment, il y a une alliance Agoralim, ils ont envie d'avoir ce deuxième marché qui va transformer totalement l'alimentation en région parisienne, parce que je souhaite développer l'alimentation locale, la production locale. Donc il y aura des outils de transformation, il y aura des outils de catering aérien, c'est à côté de Roissy en France, qui permettra à Agoralim et finalement de recycler toute une alimentation locale.
1: Agoralim, donc au nord de Paris, comme il y a Rungis au sud de Paris.
0: Et c'est la résilience alimentaire.
1: Un autre projet qui vous tient à cœur, c'est la création d'une cité de la gastronomie qui devrait ouvrir dans 2 ans.
0: Alors, ça prend du temps, parce que nous, on veut faire quelque chose qui soit pérenne. On ne cherche pas à faire une danseuse, on veut quelque chose qui soit équilibré économiquement. Mais cette cité de la gastronomie, pour faire rêver un peu les gens, ça va être un musée autour de la gastronomie, ça va être des halles aux produits, des halles saveurs, on pourra manger toutes les cuisines de France et du monde.
1: Un
0: Un
1: musée?
0: lieu,
1: Un
0: un,
1: musée aussi?
0: oui, il va y avoir un
1: Il y
0: centre
1: aura quoi?
0: d'interprétation extrêmement moderne, extrêmement interactif que qu'on est en train de préparer, et ça va être un très grand moment. Donc on est en train de travailler dessus. C'est beaucoup de travail parce que ça demande une programmation très compliquée.
1: Et dans ce musée, peut-être qu'on vous nous expliquerez, comme vous l'avez fait ce soir ici sur RFI, l'origine du mot se coltiner.
0: Voilà.
1: Merci à vous, Stéphane
0: Puis la
1: Layani.
0: prochaine fois, j'apporterai mes coltins parce que j'en ai encore.
1: Avec grand plaisir. Président du marché international de Rungis, et je rappelle donc que vous publiez Le monde a faim, nourrir les peuples, valoriser les producteurs et préserver la planète.
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4: 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Il est 21h30 à Paris, 19h30 en temps universel.
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4: Et à la une, la visite de Macky Sall à Dakar. L'ex-président s'est entretenu au palais présidentiel avec son successeur Bassirou Diomaye Faye, venu chercher son soutien à sa candidature au poste de secrétaire général de l'ONU. Palais présidentiel que Macky Sall a quitté il y a quelques minutes en direction de l'aéroport. L'actualité marquée aussi par l'annonce d'un dialogue inclusif en République démocratique du Congo, annonce faite par le président Félix Tshisekedi au chef religieux afin de faire face à la crise politique et à la guerre dans l'est du pays. Nous serons aussi en Ouganda dans cette édition où le dernier patient d'Ebola a été guéri, mais la vigilance reste de mise, vous l'entendrez. Et puis au Burkina Faso, le président Ibrahim Traoré dénonce la présence de musulmans extrémistes sur le territoire à l'origine, d'après lui, du terrorisme dans le pays. On prend donc la direction de Dakar où Macky Sall était reçu tout à l'heure au palais présidentiel par le chef de l'État Bassirou Diomaye Faye, l'ex-président en quête du soutien de son pays, lui qui brigue un mandat de secrétaire général des Nations Unies. Juliette Dubois en ligne de Dakar pour RFI, vous avez suivi cette visite. Macky Sall a donc quitté le palais présidentiel il y a quelques minutes.
6: Oui, tout à fait. Macky Sall a terminé son audience avec le président, direction l'aéroport militaire d'où il va décoller pour la Gambie, où il rencontrera cette fois le président Adama Barrow. Il n'y a pas encore eu de communication publique des deux hommes. L'ancien président a été accueilli cet après-midi par plusieurs centaines de militants de son parti, l'APR. Il s'est offert un bain de foule. C'est la première fois qu'il revient au Sénégal depuis son départ en avril 2024. Il a été reçu par son successeur aux portes du palais. Les deux hommes ont échangé une accolade chaleureuse avant de rentrer pour discuter. L'objectif, je le rappelle, obtenir le soutien officiel de Diomaye Faye à la candidature de Macky Sall au poste de secrétaire général de l'ONU, une candidature portée par le Burundi au nom de l'Union africaine, mais dont Dakar s'était d'abord désolidarisé, affirmant ne pas y avoir été associé. Si ça se confirme, c'est un revirement important qui arrive peu de temps après la rupture politique entre le président Diomaye Faye et son ex-premier ministre Ousmane Sonko. Depuis leur séparation, plusieurs figures proches de ce dernier dénoncent un rapprochement du chef de l'État avec des personnalités de l'ancien régime. La candidature de Macky Sall suscite d'abord la colère des familles de victimes de la répression des manifestations politiques.

0: politique sous son régime, au moins 67 morts entre 2021 et 2024. Et puis une partie des Sénégalais insiste aussi sur sa responsabilité dans le dossier de la dette cachée qui a plombé les finances du pays.
1: Juliette Dubois en direct de Dakar pour cette visite éclair donc de Macky Sall dans la capitale sénégalaise. En République démocratique du Congo, assiste-t-on à un tournant après l'annonce d'un dialogue inclusif? Annonce faite ce soir par le président Félix Tshisekedi au chef des confessions religieuses. Après plus d'un an de plaidoyer des évêques catholiques et pasteurs protestants d'instances de l'opposition et de la société civile, le dirigeant congolais a donc décidé de convoquer ce dialogue face à la crise politique et à la guerre dans l'est du pays. Pour le cardinal Fridolin Ambongo, archevêque de Kinshasa, il faut coûte que coûte dépasser les clivages politiques entre le pouvoir et l'opposition pour réussir le pari de la paix.
2: À l'issue de nos échanges et face aux enjeux, le chef de l'État a levé l'option, et j'ai l'honneur de vous l'annoncer, d'engager notre pays dans un dialogue entre fils et filles du Congo. Un dialogue inclusif, naturellement aux conditions qui se préciseront chemin faisant. C'est l'occasion pour moi aujourd'hui, au nom des chefs religieux, d'exprimer ma gratitude au président de la République qui s'est surpassé pour prendre cette initiative à s'asseoir et à se dire ce qui ne va pas. Voilà pourquoi aujourd'hui je lui dis de tout cœur merci pour cette hauteur. Nous pensons que, après que le président a levé cette option, c'est à nous tous, ceux qui sont au pouvoir, tout comme ceux qui sont dans l'opposition, de s'inscrire dans cette dynamique pour que cette initiative puisse aller de l'avant dès lors que les motifs d'agression à notre pays seront aussi enlevés.
1: Le cardinal Fridolin Ambongo au micro RFI de Pascal Moulégua. Pendant que la RDC continue de lutter contre l'épidémie d'Ebola, l'Ouganda annonce que son dernier patient infecté a été guéri. Ce citoyen congolais est sorti hier de l'hôpital de Mulago à Kampala. Il avait traversé la frontière pour s'y faire soigner. L'Ouganda n'a donc officiellement plus aucun malade sur son sol, mais le pays n'est pas pour autant tiré d'affaire. Il doit à présent observer une période de 42 jours sans qu'aucun nouveau cas ne soit signalé pour être officiellement débarrassé du virus. La vigilance reste donc de mise, comme explique le docteur Daniel Kyabienze, directeur de santé publique au ministère ougandais de la Santé.
3: L'Ouganda a déjà eu à gérer 7 épidémies similaires par le passé. Nous avons donc l'expérience, le personnel et nous communiquons. Nous expliquons aux communautés ce qu'il se passe. Dans ce cas précis, il s'agit d'une épidémie venue de l'extérieur. Elle ne s'est pas répandue dans la communauté. Ce sont des gens qui sont venus de l'extérieur pour se faire soigner en Ouganda. Et ça nous a permis d'identifier ces cas très rapidement. Nous avons de quoi faire le diagnostic, nous avons les compétences et l'aide de la communauté internationale. Ce qui fait la différence, c'est d'être capable d'échanger rapidement avec les malades qui nous ont donné la liste de ceux avec qui ils avaient été en contact, où ils sont passés, comment ils sont rentrés dans le pays, où ils se sont arrêtés, comment ils ont voyagé jusqu'au centre médical. Et ensuite, nous avons mis tout le monde sur une liste de contacts avec interdiction de se déplacer. Nous avons donc pu isoler tous les contacts jugés à risque élevé afin de s'assurer que personne ne développe de symptômes dans la communauté.
1: RFI 21h36 à Pretoria, la poussée xénophobe qui se poursuit en Afrique du Sud, où la police a procédé ce vendredi à l'arrestation de 69 personnes lors d'une nouvelle manifestation anti-migrants, manifestation qui a dégénéré en scène de pillage et de violence à Kperea, ex-Port-Elisabeth, dans le sud du pays. Une personne a été hospitalisée tandis que plusieurs ressortissants étrangers ont été placés dans un centre d'hébergement temporaire pour leur sécurité. Près de 150 000 ressortissants étrangers ont d'ores et déjà dû quitter le pays depuis le début de ces manifestations anti-migrants. 19h36 à Ouagadougou, on revient dans Afrique Soir sur le discours d'Ibrahim Traoré, discours prononcé hier par le président burkinabé devant les forces vives de la région de Yadga au nord du pays. Pendant plus d'une heure, il est revenu sur l'avancée de la lutte contre le terrorisme, il a critiqué les ennemis de l'extérieur et surtout apporté quelques précisions sur la loi d'encadrement des pratiques religieuses. Wely Diallo, le chef de l'État, a notamment dénoncé la présence de musulmans extrémistes à l'origine, selon lui, du terrorisme au Burkina Faso.
4: Sans jamais citer son nom, il est revenu sur l'arrestation de l'imam Kindo et les manifestations qui ont suivi. Pour Ibrahim Traoré, c'est une minorité d'extrémistes qui pose problème dans le pays.
5: Mais les extrémistes, là, il faut vous ressaisir. Si vous ne vous ressaisiez pas, en tout cas, le combat est lancé. C'est ça qui a mené le terrorisme, c'est l'extrémisme qui dit que non, l'autre, il faut le tuer. Et ça va continuer. Si les gens continuent, ça va continuer. On va les suspendre de prêche si quelqu'un sort au hasard.
4: Le président Ibrahim Traoré a annoncé qu'un financement serait débloqué par l'État pour soutenir les imams qui prêchent la bonne parole. Quant aux jeunes Burkinabés qui étudient l'islam dans les pays arabes, le capitaine président a annoncé leur rapatriement.
5: À l'instant où je parle, on a plus d'un millier de jeunes Burkinabés dans certains pays arabes. Et vous savez ce qu'ils apprennent ? La charia, les lois islamiques et la jurisprudence islamique. Personne de ces 800 et quelqu'un m'a montré la liste la dernière fois, n'apprend un seul métier. Personne. C'est pour venir appliquer la charia ou ici. Vous voyez pourquoi c'est bien de contrôler ceux qui sortent. Ces gens-là, je vais les faire revenir. Celui qui ne va pas revenir, c'est qu'il n'est plus Burkinabé.
4: Depuis fin juin, tout étudiant burkinabé qui souhaite étudier à l'étranger doit obtenir une autorisation du ministère de l'Enseignement supérieur pour garantir que ses études répondent aux priorités du gouvernement.
1: Les précisions signées Weli Diallo. Au Niger, le rédacteur en chef de la radio Sahara FM d'Agadez a été libéré ce vendredi. Hamid Mahmoud a quitté la prison de Kolo, près de Niamey. Il avait été arrêté il y a plus d'un an, en mai 2025, après avoir repris une information du média en ligne LCI Africa. Information portant sur une affaire qui concerne le Niger, la Russie et la Turquie. Hamid Mahmoud devient ainsi le troisième journaliste à être remis en liberté cette semaine au Niger. Et puis l'équipe nationale de football du Liberia annule sa participation à un match amical avec un club de l'État américain du Minnesota. Annulation car ils n'ont pas pu obtenir les visas délivrés par les États-Unis. Nous nous réjouissions à l'idée d'accueillir l'équipe du Liberia et de célébrer les liens étroits qui unissent la communauté libérienne du Minnesota à notre club, mais des circonstances indépendantes de notre volonté nous ont contraints à annuler le match. Ça, c'est la réaction du club dans un communiqué. Cette annulation intervient dans un contexte marqué par la politique restrictive de délivrance des visas du gouvernement de Donald Trump, et ce à quelques jours de la fin d'une Coupe du Monde de football, lors de laquelle de nombreux supporters se sont vus refuser l'entrée aux États-Unis. 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Il est 19h40 en temps universel.
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7: Bonjour à tous, merci de nous rejoindre pour Ici l'Europe sur France 24 et Radio France Internationale. Cette semaine, nous parlerons beaucoup d'intelligence artificielle. Car Bruxelles tente d'adopter un paquet technologique, une série de textes sur l'IA, encourageant le développement de solutions souveraines. Mais les Américains, eux, essayent de freiner par tous les moyens. Dans le domaine spirituel, le pape Léon XIV appelle dans sa première encyclique à désarmer l'intelligence artificielle alors que, je cite, « le pouvoir technologique prend un visage inédit ». Pour en parler, nous avons le plaisir d'avoir pour invité Maria Gabriel. Bonjour, vous êtes une Bulgare qui avait été nommée récemment sous-directrice générale de la communication et de l'information à l'UNESCO, ancienne commissaire européenne. Vous avez fait deux mandats qui étaient dédiés d'ailleurs à l'innovation, à la recherche, et ancienne vice-première ministre d'ailleurs de Bulgarie. Alors, l'UNESCO, c'est une organisation, on le précise, des Nations Unies qui promeut la coopération dans l'éducation, la science, la culture, la communication. Et elle alerte en particulier sur la baisse, le recul de la liberté d'expression de 10% depuis 2012, qui va de pair d'ailleurs avec un recul des démocraties. 72% de la population mondiale vit sous un régime autoritaire, le niveau le plus élevé depuis 1978. Comment protéger mieux cette liberté d'expression et de la presse aussi?
8: En effet, notre dernier rapport montre des tendances extrêmement alarmantes. 10% de baisse pour la liberté d'expression, ce qui correspond à des moments très sombres de l'histoire que nous avons connus, tels que les guerres mondiales, ou encore 63% des journalistes exercent une forme d'autocensure afin d'éviter encore plus de problèmes ou de représailles. Je porterai aussi ici un autre chiffre, 310 70 journalistes tués entre 2022 et 2025, 163 dans des zones de conflit et de guerre. Je ne parle même pas de la violence en ligne pour les femmes journalistes qui, elles, doublent en 3 ans. Nous devons davantage nous mobiliser. D'abord, évidemment, qu'on reste très ferme sur la défense de ces principes fondamentaux. Ensuite, nous devons ne pas être naïfs et rester très pragmatiques et à ce moment, de continuer avec des outils très précis. Et c'est ça la force de l'UNESCO, parce que c'est dans son mandat à la fois, elle peut ériger des normes internationales, elle peut veiller sur la préservation des standards internationaux, mais tout ceci passe par des actions locaux, parce que aujourd'hui, ces phénomènes globaux ont des répercussions qui sont très contextualisées, de niveau régional, au niveau national et local. Et cela passe par l'éducation aux médias, à l'information, cela passe par le soutien pour les journalistes, par pouvoir leur donner les moyens de pouvoir, pas seulement préserver leur vie, mais aussi de pouvoir exercer librement leur mandat. Cela passe également par une lutte encore plus, je dirais, acharnée pour combattre la désinformation qui aujourd'hui est amplifiée par
7: l'IA. Alors on va en parler, bien sûr. Mais vous parlez de l'UNESCO, c'est une institution, on le disait, des Nations Unies, qui est basée à Paris, pas très loin d'ici d'ailleurs, et qui tenait sa semaine africaine récemment. Le monde semble finalement, singulièrement le continent européen, ne pas se préoccuper suffisamment de ce continent miroir africain qui est pourtant victime d'une pandémie, Ebola, qui est victime du réchauffement, qui est victime de l'appauvrissement.
8: Je ne suis pas d'accord. Pour l'UNESCO, l'Afrique est l'une des deux priorités globales et depuis sa conception, l'UNESCO considère l'Afrique qui est un rôle vital pour la promotion de l'éducation, la science, la culture et l'information. Il y a encore 3 semaines, je me suis rendue au Nigeria où j'ai eu l'honneur d'inaugurer le premier centre de catégorie 2 sur l'éducation aux médias et à l'information en Afrique. Quel beau message que c'est un centre régional d'excellence, c'est un centre international de recherche. Voilà les messages qu'aujourd'hui, il me semble qu'on doit promouvoir davantage.
7: Il y a un désinvestissement global des Américains, du monde en direction du développement de ce continent.
8: Oui, mais il faut d'une part vraiment faire attention à des sujets généraux, tels que par exemple dans l'écosystème d'Internet, il y a 10 langues qui dominent. Alors qu'il y a plus de 7000 langues et dialectes au monde, un tiers c'est des langues qui viennent de l'Afrique. Le Kiswahili était la première langue africaine parlée par plus de 200 millions de personnes qui maintenant fait partie de ces machines qui vont apprendre à standardiser et à pouvoir donner accès à l'IA. Donc voilà, je pense qu'il nous faut des exemples aussi concrets et qui passent évidemment par une force que l'UNESCO a, ce sont nos bureaux régionaux pour répondre à des défis, que ce soit des réponses adaptées au contexte local. Je pense qu'aujourd'hui, plus que jamais, nous avons besoin aussi d'avoir une attention particulière à ça.
7: Alors, le numérique a offert depuis 5 ans accès aux médias et aux plateformes de messagerie à 1,5 milliard de personnes. Mais le revers de la médaille, vous avez commencé à le dire, c'est le web qui est devenu un champ de bataille de la désinformation, de la manipulation des algorithmes, des deepfakes générés souvent par justement l'intelligence artificielle. Est-ce que les bénéfices dépassent encore les inconvénients ?
8: Vous l'avez dit, d'abord la désinformation, elle à la fois érode la confiance, elle paralyse les sociétés, elle peut être un vrai danger pour la santé publique. Aujourd'hui, avec l'IA, tous ces phénomènes sont amplifiés. L'approche de l'UNESCO est une approche équilibrée. On considère que nous devons doter les acteurs des différents éléments clés de l'écosystème de pouvoir agir, de pouvoir à ce moment avoir les compétences nécessaires pour justement se préserver et pour pouvoir à ce moment à la fois ne pas perdre la capacité de communiquer et de créer. Nous considérons que le travail avec les créateurs de contenu doit être approfondi et d'autre part, élément clé, nous devons enfin prêter plus attention aux familles et aux parents. Nous avons beaucoup parlé des jeunes, nous avons beaucoup parlé des enseignants. Aujourd'hui, ce sont les parents qui se sentent dépourvus, ils ne savent pas ce qui se passe, comment les algorithmes influencent leurs enfants et c'est pour cela que l'UNESCO, ensemble avec CLIMI en France, va publier au mois de juin un premier guide familial qui va permettre aux parents d'avoir des exemples très pratiques en différence de l'âge, de pouvoir apprendre ensemble avec son enfant et de le faire comprendre. Pour nous, c'est important que l'IA serve à pouvoir donner un service public qui soit un service public plus efficace et aussi un système de justice. Parce qu'aujourd'hui, 44% des juges et des procureurs disent qu'ils utilisent l'IA dans leur travail, mais seulement 9% ont eu accès à une formation. Et c'est pour cela que l'UNESCO, ensemble avec l'Université d'Oxford, a publié un cours gratuit, accessible pour tous, tous en ligne sur l'intelligence artificielle, la justice et l'état de droit.
7: Alors nous allons approfondir, Maria Gabriel, la question de l'intelligence artificielle qui inquiète les Européens tant elle modifie leurs conditions de travail et pose d'ailleurs la question de la souveraineté de l'Europe. Notre reporter Luc Brown a parcouru justement tout le vieux continent pour mesurer l'impact de cette IA sur nos vies.
9: L'Irlande rurale, vue par l'intelligence artificielle. Et dans le monde réel, dans le comté de Kerry, la stratégie européenne en matière d'IA se concrétise. Maîtriser ChatGPT ou Gemini participe au parcours de renforcement des compétences, préparer les travailleurs à l'avenir pour faire face à la révolution IA. Maeve Lyons est formatrice. Ce système permet aux entreprises de créer des agents IA qui se comportent davantage comme des employés que comme des chatbots. Comme si vous recrutiez une nouvelle personne dans votre équipe, capable de vous aider à accomplir des tâches courantes. Le RDI Hub a aidé 14 500 personnes à développer leurs compétences et le gouvernement irlandais veut former 1 million de personnes grâce à une nouvelle plateforme IA. L'Irlande veut faire de la compétitivité par l'intelligence artificielle une priorité de sa présidence du Conseil de l'Union européenne qui débutera en juillet. Un sommet de l'IA est prévu à Dublin cet automne. À Hanovre, en Allemagne, au plus grand salon industriel d'Europe, l'intelligence artificielle est omniprésente. C'est le plus grand bouleversement dans les usines depuis l'automatisation des années 1950. Le groupe français Dassault Systèmes y présente une plateforme IA coordonnant le travail des robots et des humains sur les chaînes de production.
10: La nouveauté, ce sont ces machines et ces robots autonomes qui apportent un degré de flexibilité bien supérieur, mais qui aussi apporte un degré de complexité.
9: L'humanoïde, nommé Armar 7, utilise l'intelligence artificielle pour accomplir de manière autonome des tâches de la vie quotidienne qui semblent simples, mais qui nécessitent une coordination complexe, comme vider un lave-vaisselle ou plier du linge par exemple. Un projet partiellement financé par l'UE. Tamim Asfour, professeur à l'Institut de technologie de Karlsruhe.
11: Notre objectif n'est pas de remplacer les humains. Nous sommes confrontés à l'évolution démographique et à une pénurie de main-d'œuvre. Et je ne vois aucune autre alternative pour relever ces défis sociétaux.
9: Si la compétition industrielle peut stimuler l'innovation, elle exige des financements. Or, chaque année, le vieux continent investit environ 6 milliards d'euros dans l'IA, soit 10 fois moins que les États-Unis.
11: C'est une course, c'est une compétition mondiale. L'Europe a le potentiel et les ressources humaines nécessaires. Elle dispose des cerveaux et du talent. Nous ne sommes pas totalement battus. Nous avons besoin d'investissements et d'un engagement important de la part des gouvernements et des industries européennes pour pouvoir rattraper notre retard.
9: Les entreprises européennes doivent pouvoir s'appuyer sur leur sol sur des data centers, centres de données. Le Luxembourg accueille ainsi l'une des premières usines à IA de l'Union européenne. Le supercalculateur Meluxina, de taille intermédiaire, fait partie des 32 centres d'IA visant à tripler la puissance de calcul de l'Europe. Arnaud Lambert est le PDG de LuxProvide, entreprise créatrice de Meluxina.
12: La volonté européenne est clairement d'arriver à avoir une souveraineté européenne dans les domaines numériques pour construire une Europe du futur qui joue à jeu égal avec ses grands autres superpuissances au niveau numérique.
9: Aujourd'hui, l'UE abrite 22% des centres de données mondiaux. La Commission a annoncé un plan de 20 milliards d'euros destiné à construire 5 giga-usines pour l'IA. C'est le cœur d'un vaste programme d'investissement public-privé de 200 milliards d'euros. Mario Grotz dirige l'Agence nationale de l'innovation du Luxembourg.
13: L'élément qui manque encore aujourd'hui en Europe, si on veut vraiment entraîner les modèles fondamentaux, bien sûr, il faut encore davantage de capacités de calcul. Et je pense que les Gigafactory nous permettent par après aussi d'entraîner ce type de modèle.
9: La souveraineté numérique suppose aussi de se détourner de la Silicon Valley. En 2025, la ville française de Lyon a décidé de ne plus utiliser Microsoft Office, logiciel américain. Des outils alternatifs ont été mis en place pour les 35 000 employés municipaux. Des solutions d'IA maison et des serveurs achetés 50 000 euros l'unité afin d'héberger et protéger ce modèle en interne. Stéphane Van Geluwe est PDG de Citiv qui accompagne les villes dans cette démarche.
14: Les investissements ne sont pas si colossaux que ça. Ils sont d'autant moins colossaux si on les compare à la valeur de la donnée qu'on stocke. On a des données hyper confidentielles ou hyper structurantes. Il est nécessaire, important, régalien que ça reste chez nous.
9: Les chatbots les plus populaires comme ChatGPT, Claude et Grok sont américains, mais l'allemand Nextcloud entend jouer un rôle clé dans la réduction de cette dépendance. L'entreprise propose une suite logicielle avec une différence, les données sont stockées sur des serveurs situés dans l'UE. Face à l'imprévisibilité de l'Amérique de Trump, Nextcloud affirme que l'intérêt pour ses produits a triplé l'an dernier. L'entreprise veut investir 250 millions d'euros d'ici 2030 pour développer un écosystème d'intelligence artificielle basé dans l'UE.
15: Il est devenu essentiel d'intégrer une dimension stratégique dans les achats. Il ne s'agit plus seulement d'opter pour le leader du marché, il faut aussi se demander... Qu'en est-il de notre souveraineté numérique, de nos règles, de notre industrie et de notre avenir? La vraie question est de savoir si l'on veut rester dépendant de technologies étrangères, notamment américaines.
9: L'intelligence artificielle s'invite aussi dans le secteur créatif européen. Thomas Cousinier, musicien professionnel depuis 15 ans, utilise par exemple des outils d'IA pour collaborer avec un rappeur colombien dont la voix a été clonée. Mais s'il y a peut-être une alliée, elle peut également être une concurrente. Les prompts, les demandes faites à l'intelligence artificielle représentent déjà près de 40% des titres en ligne sur les plateformes de streaming, soit 60 000 nouvelles chansons par jour. De quoi réduire à néant les revenus des artistes humains.
16: Il y a des gens aujourd'hui qui génèrent des morceaux, des milliers de morceaux, voire des millions de morceaux, uniquement en mettant une ligne de prompt. Ça va forcément changer la manière dont les musiciens et les compositeurs et les arrangeurs travaillent.
9: L'an dernier, Deezer a lancé un outil capable de détecter les morceaux générés par IA. La plateforme affirme avoir identifié 13 millions de titres créés de cette manière. L'objectif de l'entreprise est désormais d'empêcher la monétisation des revenus issus de ces écoutes jugées frauduleuses.
17: L'acte du prompt ne devrait pas être rémunéré de la même façon qu'une création humaine qui a pris le temps de créer quelque chose de réellement original.
9: Pour Jean-Michel Jarre, pionnier de la musique électronique, l'enjeu ne se limite pas à l'innovation, mais aussi au respect des humains qui se trouvent derrière la création artistique.
18: Ce qui différencie le chaos de la démocratie, c'est évidemment les règles. Nous, les gens du monde de la création, on a droit à une part. Et donc il faut qu'on soit considérés une fois pour toutes comme des vrais partenaires autour d'une table.
9: En France, la SACEM protège les droits de 240 000 artistes. En 2023, elle a incité ses membres à un droit de retrait pour que leurs œuvres n'entraînent pas des moteurs d'IA. Elle souhaite aussi une rémunération pour les artistes qui acceptent que leur propriété intellectuelle soit exploitée. Cécile Rapp-Weber, directrice générale de la SACEM.
19: Oui, l'IA va prospérer, mais elle doit se faire automatiquement avec une régulation, un encadrement qui respecte le droit d'auteur. C'est les IA qui savent ce qu'elles ont mis dans leur machine et nous dire si oui ou non il y a des œuvres des membres que nous représentons qui ont servi à l'entraînement.
9: Aucun secteur n'échappe au bouleversement provoqué par l'IA. Pour la Confédération européenne des syndicats, Bruxelles doit agir maintenant pour protéger les travailleurs, car les entreprises technologiques ne le feront pas spontanément.
20: L'un des grands atouts de l'Union européenne, c'est justement de garantir un marché intérieur sûr. Cette sécurité repose sur des règles que chacun doit respecter et toutes les entreprises qui opèrent dans l'UE doivent se conformer aux réglementations européennes ainsi qu'aux garanties qu'elles apportent.
9: Au Forum économique de Bruxelles, l'impact de l'IA est au cœur des débats. Pour l'économiste et prix Nobel Philippe Aguillon, l'intelligence artificielle va provoquer une forme de destruction créatrice sur le marché du travail.
21: Il faudra peut-être un certain temps avant que la création d'emplois ne prenne le pas sur la suppression d'emplois. Les pays devront donc s'adapter. Cela passe par un bon système éducatif, car c'est à l'école que l'on apprend à apprendre. Et au-delà de l'éducation, il faut aussi un marché du travail efficace, comme au Danemark, avec le modèle de flexicurité.
9: L'intelligence artificielle va transformer notre façon de travailler, en Europe comme partout ailleurs. C'est encore un saut dans l'inconnu. Daniel Suskind est un économiste britannique.
22: Il y a beaucoup trop d'incertitudes quant aux emplois qui devront être créés. La question que nous devrions nous poser n'est pas de savoir comment préparer la prochaine génération à l'avenir, mais comment préparer les gens à s'épanouir dans cet avenir dont nous ne savons en réalité que très peu de choses.
9: Pour 2 Européens sur 3, l'IA a sa place au travail et augmente la productivité, mais 84% veulent l'encadrer pour protéger leur vie privée. Un double défi à relever pour l'Union européenne.
7: Alors, vous venez de voir ce reportage, Maria Gabriel, ancienne commissaire chargée du numérique. Alors, la Commission européenne a repoussé à juin l'annonce de son fameux paquet technologique, sous pression américaine. D'ailleurs, une coalition d'entreprises d'open source demande à ce que l'on fixe, certes, sur sol européen, finalement, les IA, mais aussi qu'on ait recours à des solutions européennes plus systématiquement. C'est une question de souveraineté ?
8: Si la souveraineté est comprise comme la maîtrise des choix, oui, il y a un élément clé qui constitue la recommandation sur l'éthique de l'IA qui a été adoptée à l'unanimité par l'UNESCO en 2021. C'est le premier cadre global normatif qui a été adopté. Maintenant, il va falloir continuer la discussion parce que nous allons devoir parler des centres de données et l'énergie qu'ils consomment, d'où l'étude que l'UNESCO a faite l'année dernière en montrant qu'avec des petites modifications l'aviation, on peut arriver à réduire de 90% la consommation d'énergie. Aujourd'hui, il y a une compétition qui a été lancée au sommet en Inde sur l'IA par Google, Mistral, France, l'Inde, et qui demande maintenant à pouvoir l'appliquer. Je pense aussi qu'il faut, il faut jamais oublier qu'aujourd'hui, il y a aussi un dialogue global qui a été initié par l'ONU. Il sera lancé officiellement en Genève en juillet. Cela montre encore une fois que nous devons aller dans les détails. Nous n'allons pas seulement parler infrastructure et connectivité, mais nous devons parler aussi gouvernance des données. Les données, avant que ça soit appliqué comme modèle, avant que les centres de données puissent déjà aider à leur opérationnalisation, on doit savoir quels sont les risques, comment protéger les données privées. Tant que nous insistons uniquement sur des compétences techniques, les compétences numériques ne suffisent plus. On doit avoir un esprit critique de comment naviguer dans cet environnement.
0: L'IA ici, éthique. Alors, l'IA, les questions éthiques liées à l'IA. Par exemple, on voit bien que les grandes IA sont basées à la Silicon Valley, entre les mains donc plutôt des Américains, et puis d'une Amérique qui est souverainiste, avec des réseaux sociaux qui retransmettent des valeurs parfois racistes, masculinistes, qui ne sont pas toujours les valeurs européennes. Est-ce qu'il nous faut une IA éthique, libérale, selon les valeurs européennes? Est-ce qu'on peut changer la donne encore?
8: Si l'on ne veut pas reproduire l'erreur que nous avons faite avec les réseaux sociaux il y a 20 ans, aujourd'hui, avec l'IA, nous devons tous nous unir pour que l'application soit une application qui correspond aux principes éthiques, qui soit inclusive, qui soit fondée sur les droits humains, qui soit aussi durable. N'oublions pas, aujourd'hui, 9 de 10 enfants utilisent l'intelligence artificielle pour avoir une conversation de tous les jours. Et 1 sur 2 donne des informations personnelles. Donc c'est pour cela cette question que vous soulevez sur la maîtrise des données, des centres de données, pour savoir comment elles sont utilisées et comment elles influencent le développement des algorithmes qui doivent correspondre à des normes éthiques telles que le respect des droits humains, tels que l'inclusivité, la non-discrimination, la responsabilité, la transparence, ce sont des questions qui, aujourd'hui, deviennent plus que urgentes.
0: Merci Maria Gabrielle pour cet entretien. Merci à vous de nous avoir suivis sur France 24 et Radio France Internationale. Restez en notre compagnie, l'actualité continue.

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3: Diane Berger.
2: La contestation ne faiblit pas en Ukraine. Une nouvelle manifestation a rassemblé plusieurs milliers de personnes à Kiev ce soir. Les manifestants demandent le retour de l'ex-ministre de la Défense, Mikhaïlo Fedorov. Nouvelle journée de bombardement au Moyen-Orient. L'Iran continue de cibler les pays alliés de Washington. Le Kurdistan irakien, notamment, a été particulièrement ciblé ce vendredi. Le président polonais met son veto à l'union civile des couples de même sexe. Un revers de plus dans le pays, l'un des plus restrictifs d'Europe sur les droits des homosexuels. Et puis, les pauses fraîcheurs, ça rapporte à la Coupe du Monde de football. La FIFA a multiplié les techniques cette année pour gagner encore plus d'argent avec la compétition. Ils sont des milliers ce soir à manifester à Kiev. Deuxième jour de mobilisation contre le départ du ministre de la Défense ukrainien, le très populaire Mikhaïlo Fedorov. Jeune réformateur associé notamment au développement des drones militaires de l'Ukraine. En pleine guerre contre la Russie, il a été évincé il y a deux jours du gouvernement à cause d'un conflit avec le chef de l'armée ukrainienne. Et beaucoup d'Ukrainiens demandent maintenant son retour. C'est le cas de Dmitro, ingénieur informatique à Kiev. On l'écoute.
4: Eh bien, en gros, ma vision des choses, c'est qu'aussitôt que nous avons eu un excellent ministre de la Défense, il a été démis de ses fonctions parce qu'il a commencé à démanteler des systèmes de corruption. Et c'est ce qui a déplu à certains, et c'est pour cette raison qu'il a été limogé. Et personnellement, je suis contre cette décision. Ça, c'est une première chose. Et puis, beaucoup d'autres de ses actions n'ont pas marché, et il a été remercié.
2: Le témoignage de Dmitro, l'un de ces manifestants mobilisés pour demander le retour au gouvernement de Mikhaïlo Fedorov, il répondait à notre correspondante Emmanuelle Chaz. Côté russe, la répression des voix dissidentes continue. Le blogueur Ilya Relesmo a été placé aujourd'hui derrière les barreaux. Il a longtemps soutenu le Kremlin avant de critiquer récemment le président russe Vladimir Poutine et la poursuite de la guerre en Ukraine. Accusé de diffusion de fausses informations sur l'armée russe, il risque 10 ans de prison. L'Iran menace les États-Unis d'une offensive totale si les frappes américaines se poursuivent. Je cite le conseiller militaire du guide suprême iranien, « Aucune frontière ne sera à l'abri ». Les hostilités n'arrêtent pas depuis environ 10 jours. L'Iran accuse l'armée américaine d'avoir ciblé des infrastructures civiles aujourd'hui, ses réseaux de transport et de télécommunications notamment. Et l'Iran continue d'attaquer les alliés de Washington dans la région. Une frappe iranienne a notamment touché une centrale électrique au Koweït. La guerre qui déborde aussi sur l'Irak. Au Kurdistan irakien, la défense antiaérienne vient de nouveau de s'activer ce soir face à une nouvelle vague de frappes. Un peu plus tôt ce vendredi, des salves de missiles et de drones ont visé la capitale régionale, Erbil, et la province de Souleymaniye à l'est. La présidence de la région du Kurdistan dénonce une violation de la souveraineté du territoire. Marie-Charlotte Roupy.
5: À l'aube, Erbil, la capitale du Kurdistan irakien, s'est réveillée au son des interceptions de drones par les défenses antiaériennes de la base américaine près de l'aéroport. Selon la direction de l'antiterrorisme, 8 drones piégés ont été abattus sans faire de victimes. Une seconde salve d'attaque après celle de mercredi soir, durant laquelle 8 drones avaient aussi été abattus. Cela n'était pas arrivé depuis le cessez-le-feu entre l'Iran et les États-Unis mi-avril. Les autorités du Kurdistan condamnent donc une nouvelle escalade dangereuse et appellent l'Iran à cesser ses attaque qu'elle qualifie d'injustifiée. À l'est, dans la province de Souleymaniye, plusieurs bases de groupes d'opposition iraniens en exil en Irak ont aussi été ciblées dans la journée. Le parti Komala du Kurdistan iranien annonce la mort de 9 de ses membres dans le bombardement de sa base d'entraînement. Tous les 9 étaient des recrues arrivées d'Iran au cours des 6 derniers mois. L'ONG Community Peacemaker Teams estime que 31 personnes ont été tuées et plus d'une centaine blessées au Kurdistan depuis le déclenchement de la guerre fin février. Marie-Charlotte Roupy, Erbil RFI.
2: Une frappe israélienne a tué 8 personnes à Gaza lors d'une procession funéraire, selon la défense civile palestinienne. Les faits ont eu lieu aujourd'hui dans le camp de réfugiés de Nouseirat. L'hôpital Al-Aouda, tout près de là, confirme avoir reçu 8 corps ainsi que 22 blessés. L'armée israélienne répond quant à elle avoir frappé une cellule terroriste de l'organisation du djihad islamique. 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Un coup dur pour la communauté homosexuelle polonaise, le président conservateur Karol Nawrocki utilise son veto contre l'union civile des couples de même sexe. La Diète avait pourtant adopté fin mai le texte créant le statut de personne la plus proche avec un certain nombre de droits associés. Un pas en arrière dans le pays qui reste l'un des plus restrictifs d'Europe sur les droits LGBT. À Varsovie, les explications de notre correspondant Adrien Sarla.
6: La secrétaire d'État à l'égalité, Katarzyna Kotula, s'était fait le porte-étendard de cette loi.
7: Cette loi autorisait entre autres la déclaration d'impôts conjointes, l'exonération des droits de succession et de donation, ainsi que l'inclusion du partenaire dans l'assurance maladie.
6: Déçue, elle a assuré que ce veto n'était qu'un contretemps et que le gouvernement trouverait un moyen de faire passer cette loi, quoi qu'il arrive.
7: Monsieur le Président, les sondages sont clairs. Les Polonais et les Polonaises soutiennent la loi sur le statut de la personne la plus proche et le contrat de concubinage. C'est un changement que, malheureusement, vous ne pourrez pas empêcher.
6: Jusqu'à la dernière minute, elle a voulu croire à une issue favorable, car lors de sa campagne électorale, le Président avait laissé entendre qu'il pourrait ratifier cette loi tant qu'elle n'empiétait pas sur l'institution du mariage.
8: Malheureusement, ce qui m'a été présenté ne se limite pas aux aspects techniques permettant d'accéder à l'information médicale du partenaire, de le représenter légalement ou de gérer des affaires administratives. Ce projet crée en réalité une nouvelle institution du droit de la famille dotée d'un large éventail de droits similaires à ceux du mariage.
6: Fin mai, le pays a été forcé par la justice européenne de reconnaître les unions de même sexe célébrées à l'étranger, mais le mariage gay reste toujours illégal sur le sol polonais. Adrien Sarla, Varsovie, RFI.
2: Andy Burnham est élu à la tête du parti travailliste au Royaume-Uni, la dernière étape avant son installation lundi à Downing Street. Le futur Premier ministre britannique promet de redonner de l'espoir aux habitants, avec notamment des propositions autour de la réindustrialisation du pays. La classe politique s'échauffe à moins d'un an maintenant de l'élection présidentielle en France. Des sondages récents donnent victorieuse Marine Le Pen, la candidate du Rassemblement national. Le président français actuel Emmanuel Macron a réagi depuis l'Allemagne où il était en déplacement aujourd'hui. Il l'assure, l'élection n'est pas jouée.
9: Méfiez-vous tout de même des sondages. Je connais beaucoup de gens qui étaient élus en juillet 2016. Ce n'étaient pas les mêmes forcément qu'on a retrouvés en mai 2017. Et donc mon humble remarque, c'est que l'élection, ce que j'ai compris, elle était en avril et mai 2027. La deuxième remarque, c'est faites confiance au peuple français. Ne lui prédisez pas toujours le pire. Laissez-lui vouloir le meilleur. Et ma troisième remarque, c'est que nous travaillons pour nos peuples, pour nos pays et au-delà de nos personnes.
2: Et le chancelier allemand Friedrich Merz à ses côtés a lui promis de tendre la main à tout dirigeant qui serait élu en France, quel que soit son parti. Alerte au tsunami levé au Mexique après un puissant tremblement de terre, magnitude 7,3 près de la frontière avec le Guatemala. Il n'a pas fait pour l'instant de dégâts majeurs ni de victimes. Les feux de forêt sont toujours violents au Canada et les fumées asphyxient l'est des États-Unis. À New York, la qualité de l'air est qualifiée de mauvaise pour la santé. Or, c'est là que doit avoir lieu la finale de la Coupe du Monde de football dimanche, Espagne-Argentine, dans un stade à ciel ouvert. La FIFA, la Fédération internationale de football, dit surveiller de près la situation. En tout cas, cette Coupe du Monde a été une franche réussite pour la FIFA sur un plan financier. L'organisation a su redoubler de créativité pour transformer la compétition en véritable machine à cash, Pauline Fragonas.
10: C'est une décision très décriée, mais les postes fraîcheurs généralisés auront permis au diffuseur Fox Sports de rembourser la moitié de son investissement de diffusion aux États-Unis. Normalement, ces postes permettent aux joueurs de s'hydrater en cas de forte chaleur, 3 minutes au milieu de chaque mi-temps, mais c'est aussi le moment idéal pour les annonceurs de caser des spots publicitaires. Il y a aussi le passage de 32 à 48 équipes participant à la compétition. Résultat, 104 matchs au lieu de 64 habituellement. Et avec plus de matchs, c'est plus de revenus de diffusion, la vente des droits TV représentant 45% des recettes de la FIFA. Il y a également le prix des billets, exorbitant en comparaison des autres Coupes du Monde. Pour la finale, impossible de débourser moins de 2 000 $. Et c'est encore plus si l'on veut récupérer un souvenir du dernier match entre l'Espagne et l'Argentine. Un morceau de la pelouse comptait 400 € pour une bande de 6,5 cm. En tout, la FIFA estime empocher 11 milliards $ contre 7,5 milliards pour la précédente édition au Qatar.
2: Et concernant la compétition elle-même, donc, la petite finale aura lieu demain samedi, la finale dimanche, et ce sera à vivre évidemment sur RFI.
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12: Et on est de retour dans le building, c'est la maison de verre sur RFI pour les 50 prochaines minutes avec l'équipe de choc. Arthur Bon à la réalisation, Yasmine Boulan, on est dans le studio 21 et préparez-vous à chavirer ce soir puisqu'on reçoit le boyfriend officiel des charts du monde. C'est l'homme qui a brisé tous les records de stream de l'histoire du continent africain. L'immense Sike est avec nous sur ce plateau et pour le recevoir, je suis accompagné de la voix que vous entendez maintenant régulièrement dans l'Afro Club, c'est Anobla. Hello Anobla.
14: Hello Hervé, comment tu vas?
12: Super bien et j'espère que toi aussi.
14: Je suis ravie, d'autant plus qu'on a l'honneur d'avoir Sike avec, à nos côtés ce soir.
12: Exactement, et notre numéro WhatsApp est déjà grand ouvert au +33 6 58 18 46 86. Envoyez vos mots doux et vos questions à Sike. Allez, on s'installe tranquillement avec la toute dernière pépite justement de Sike. En duo avec Kid Carter, voici African Girls, mesdames et messieurs. Et on monte le son, Arthur Bon, il nous écoute partout sur le continent. Oui.

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1: Sike est dans l'Afro Club et ce soir c'est Pierre-Edouard qui assure la traduction avec Morayo Oseni qui vient renforcer l'équipe. Bienvenue dans le club mon cher Sike. Comment ça va?
2: I'm great, thanks for having me. I'm really good tonight, you know.
3: Ça va très bien ce soir, c'est un plaisir d'être là.
1: Incroyable cette traduction instantanée, même simultanée. On vient d'écouter le morceau African Girls en duo donc avec Kid Carter. Et avec ce morceau, tu nous surprends un petit peu, tu quittes l'univers romantique et tu reviens aux ambitions un peu plus festives.
2: Yeah. Basically, because I feel like, you know, there's
3: oui,
2: a time
3: gros,
2: for
3: parce que je crois qu'il y a le temps pour tout.
2: Just like there's winter,
3: il y a l'hiver, l'été, l'automne, le printemps. Je crois qu'il y a un temps pour l'amour, un temps pour d'autres chansons et un moment pour s'amuser et faire la fête.
1: Exactement. Et tu expliques que cette chanson est avant tout une déclaration d'amour faite aux femmes africaines. Mais au-delà de la beauté physique, qu'est-ce que tu voulais vraiment célébrer?
2: So African girls getting ash basically is like it's like a way of me.
3: Les femmes africaines et African girls, ce morceau, c'est une manière de rendre hommage à la beauté unique des femmes africaines. Je trouve que les femmes africaines sont très très belles.
2: Very nicely shaped as well.
3: Et qu'elles ont de très belles formes également.
1: OK. Et j'imagine que leur élégance, leur force, leur confiance et leur énergie, ça te parle aussi.
2: Yes, absolutely.
3: Oui, bien sûr, absolument. Mm-hmm.
1: Alors, tu dis vouloir aussi mettre en lumière un nouveau courant musical nigérian appelé Mara. C'est beaucoup plus orienté vers les clubs et la danse. Après avoir été identifié un peu comme le monsieur love song dans l'afrobeat, tu sembles quand même vouloir ouvrir une nouvelle porte pour ton public. Qu'est-ce qui te fascine dans cette nouvelle esthétique sonore?
2: Yeah, so basically, you know, like I said,
3: il y a un temps pour tout et j'ai l'impression que d'abord, personne n'est amoureux tous les jours de sa vie. Il y a des moments où on est amoureux, des moments où on ne l'est pas. C'est pareil pour moi. Et simplement parce que les gens sont tombés amoureux d'une chanson que j'ai faite quand j'étais amoureux, ça ne veut pas dire que toutes mes chansons parleront d'amour. Il faut que je reste sincère avec moi-même en tant qu'artiste, que je parle de mes expériences. Et en gros, à ce moment de notre vie, là, tout de suite, en ce moment, je fais la fête et je m'amuse parce que j'estime que la vie doit être célébrée, peu importe les choses négatives qui vous arrivent. Et j'en ai eu beaucoup des expériences négatives qui me sont arrivées, mais juste parce que j'ai vécu ça, ça ne veut pas dire que je devrais pas vivre ma vie et m'amuser. Donc c'est ça la saison dans laquelle je me trouve en ce moment. Et la musique que je fais reflète cette énergie.
1: Incroyable. Et Kid Carter apparaît donc sur ce morceau. Pourquoi lui?
2: Yeah, so Kid Carter is a young
3: Kid Carter, c'est un jeune artiste afrobeat du Nigeria. Et la première chanson que j'ai entendue de lui, c'était une chanson qui s'appelait Kakoli. Et c'était vraiment une chanson très cool. Je l'ai entendue sur TikTok au début et je me suis dit, c'est qui ça? Et je l'ai toujours trouvé très talentueux. J'ai toujours voulu faire quelque chose avec lui et African Girl, c'était vraiment la bonne chanson.
1: Oui, effectivement, il apporte quelque chose que personne d'autre ne peut sur ce morceau. Et du coup, je me demandais, quand tu choisis un featuring, tu cherches avant tout une voix, une personnalité ou une énergie?
2: So it's a mixture of everything.
3: C'est un mix d'un peu tout.
2: Most importantly,
3: mais le plus important, je crois qu'il faut que ça fonctionne avec la chanson. Et quand je fais une chanson, et je me dis qui fonctionnerait parfaitement avec cette chanson. Et d'habitude, j'ai une série d'options, de gens dont je me dis qui fonctionnerait bien. Et j'essaie de choisir le meilleur dans cette liste, celui avec lequel j'ai le plus d'alchimie. On peut pas collaborer avec quelqu'un s'il n'y a pas d'alchimie. Si la personne n'a pas une bonne vibe, on peut pas travailler. Même si la personne fonctionne avec la chanson. Donc c'était ça en fait.
1: Ok, j'aime bien cette façon de voir les choses, d'autant plus que par les temps qui courent, les gens vont d'abord regarder le nombre de followers qu'a un artiste avant de faire un featuring avec lui. Ça veut dire que tu peux travailler de la même manière avec un artiste de l'océan Indien, je sais pas, de Madagascar, des Comores. Les Comores, c'est bien choisi.
2: Yeah, so for me, you know, I don't just check followers and all that
3: oui,
2: stuff.
3: Moi, je
2: ne
3: check pas juste le nombre de followers. Les followers, c'est bien, bien sûr.
2: But for me,
3: mais pour moi,
2: in
3: je suis plus intéressé dans,
2: the vibe of the artist,
3: dans la vibe de l'artiste.
2: You know, like,
3: et si, il fonctionne bien avec la chanson. J'ai collaboré avec des gens du monde entier.
2: American artists, Nigerian
3: des
2: artists,
3: Américains, des Nigérians.
2: Not African artists,
3: des artistes d'Afrique du Nord
2: works depending on the song,
3: et ça fonctionne toujours quelle que soit la chanson même s'ils viennent d'endroits très différents parce que la vibe fonctionne.
2: Somebody could come from India,
3: quelqu'un peut venir d'Inde
2: jump on a song,
3: et sauter sur une chanson
2: English,
3: même si la personne ne parle pas vraiment
2: really
3: anglais et vient d'un continent complètement différent, mais si les vibes s'alignent ça fonctionne. C'est ça qui est magnifique avec la musique.
1: Et là, je te propose d'écouter le titre Badminton qui est sorti en 2026, oui, c'est ça, j'ai bien noté, 2026. Donc, CK Badminton, on écoute et on revient juste après avec Anobla qui a des questions aussi à te poser.
0: Trop de questions même.
1: Trop de questions. Allez, Shiba.

0: Ton de CK, titre sorti en 2026. Ben dis donc, Badminton d'ailleurs est sorti en début d'année et on découvre un CK, comment dire, beaucoup plus joueur, presque rocker. Est-ce que c'est une nouvelle période, en tout cas qui correspond à un nouvel état d'esprit de ta vie personnelle?
1: Yes, you know, sometime last year, you know,
2: oui,
1: I went through
2: un moment l'année dernière,
1: really bad breakup, you know, so
2: j'ai traversé une rupture très difficile.
1: I kind of found myself in a place
2: que je me suis retrouvé dans un état réflexif. Et je suis arrivé à un moment où je me suis dit, j'ai décidé de m'éclater dans ma vie. J'ai décidé de me libérer de cette vibration, d'avoir le cœur brisé. Et en gros, d'être heureux, tout simplement, et de m'amuser dans ma vie. C'est l'état d'esprit.
0: On a du mal à imaginer Siké avec le cœur brisé.
3: C'est ça. Et moi, je me pose une question. Ouais. Est-ce que Siké, tu crois encore à l'amour?
1: Yes, I do believe in love.
2: Oui,
1: but,
2: je crois en l'amour.
1: I feel sometimes love is...
2: Mais j'ai l'impression que parfois l'amour... C'est compliqué. On peut aimer quelqu'un et ça peut être le mauvais moment, ça peut être le mauvais endroit.
3: Donc tu es en phase de guérison.
2: Quelque chose.
1: Yes, I'll say I'm healing.
2: Oui, oui, je suis en phase de guérison. Toujours en phase de guérison, je dirais ça, oui.
0: Alors, Anobla, ne fais pas genre, tu parles très bien anglais, donc tu peux lui poser des questions en anglais. Hein.
3: Non, mais on va laisser notre traducteur le faire.
0: Elles lui seront traduites, de toute façon, je peux traduire.
3: mais alors, moi, j'avais envie d'en savoir un peu plus sur toi, CK, qui est derrière l'artiste. Alors, avant de parler de musique, j'aimerais revenir au petit garçon que tu étais. Tu as grandi à Kaduna, dans le nord du Nigeria, dans une famille très croyante. Ton père dirigeait la chorale de l'église et c'est lui qui t'a appris le piano. Mais très vite, tu as décidé de tenter ta chance à Lagos. Alors, je voulais savoir, est-ce que tu pouvais nous parler un peu de ton enfance et ce qui t'a donné envie de partir tenter ta chance?
1: Well, my childhood was very
2: interesting, you know. Très intéressante.
1: One thing about Kaduna,
2: j'ai grandi à Kaduna
1: et
2: une chose sur Kaduna, c'est que c'est un endroit très musulman. Un endroit très, très, très, très islamique.
1: Je dirais que
2: la population islamique est plus importante que la population chrétienne. Donc c'est très conservateur comme endroit. Il y a beaucoup de violence également là où j'ai grandi. Beaucoup de violence religieuse. Donc très jeune, j'ai été témoin de bains de sang, de gens qui se sont fait tuer, de trucs comme ça. Donc c'était assez traumatisant pour moi. Mais au fur et à mesure du temps, en grandissant, j'ai commencé à découvrir la musique, je tombais amoureux de la musique, pas juste de l'écouter, mais de la faire. Et j'ai réalisé que c'est ce que je voulais faire avec ma vie. Et donc j'ai eu mon bac et j'ai dit à mes parents que au lieu d'aller à l'université, que je voulais aller à Lagos et parcourir mon rêve de faire de la musique. Mes parents, ils n'étaient pas très emballés à l'idée. Hein. Ils ne croyaient pas vraiment que la musique était une carrière sérieuse pour moi. Et j'ai vraiment fait de mon mieux pour les convaincre. Mais ils n'étaient pas... Je ne pouvais pas les convaincre. Donc j'ai pris mon destin entre mes mains et j'ai décidé de partir. J'avais 18 ou 19 ans. Je suis arrivé à Lagos et en gros, j'ai commencé ma vie à zéro. J'ai dit à mes parents que ils ne devraient pas m'envoyer de l'argent ou quoi que ce soit. En gros, je me déshéritais moi-même, en quelque sorte.
0: Incroyable.
2: Je suis arrivé à Lagos, j'ai pris un travail, je travaillais comme producteur et ingénieur du son. Je travaillais dans trois studios en même temps pour gagner ma vie. Et au fur et à mesure du temps... Une chose après l'autre, j'en suis là aujourd'hui. Il y a eu beaucoup de choses entre les deux.
3: Est-ce que la musique, ça t'a permis d'échapper à la violence et aux normes sociales?
1: La
2: musique m'a donné une forme de liberté. Ça a été un échappatoire.
1: Eventually, my family had to move out of Kaduna.
2: Au final, ma famille a dû partir de là où ils étaient parce que la violence s'est encore aggravée jusqu'à un point où il y avait des terroristes dans notre ville qui, dans la rue, qui tuaient des gens. Il y a Boko Haram, une organisation terroriste, et pour la première fois de ma vie, il y a eu des bombes. bombardements dans ma ville. Avant, je regardais la télé, on avait l'habitude de voir des bombardements en Afghanistan ou dans le Moyen-Orient, et on l'a vu chez nous. Et on se disait, c'était fou à la télé, et avant même qu'on s'en rende compte, c'est arrivé à Kadunawa chez nous.
3: C'était vraiment une nécessité de partir, finalement.
2: Oui, ça l'était.
3: Alors maintenant, j'aimerais en venir à ton prénom, ton nom. Alors désolé si je le prononce mal, ton vrai prénom c'est Chukwuka. Chukwuka Ekweani, c'est ça?
1: Chukwuka
3: Ekweani. Qu'est-ce que ça veut dire?
1: So Chukwuka means
2: Chukwuka, God supreme. Ça veut dire Dieu est grand, Dieu est le plus grand. Et Ekweani, ça veut dire la terre est une ressource utile.
3: Et pourquoi avoir choisi Sike comme nom d'artiste? Est-ce que c'était une façon pour nous de pouvoir mieux bien le prononcer, ton nom?
1: You know, it's crazy. Actually,
2: ce qui est fou, c'est que ouais, c'est exactement ça.
1: Even till today,
2: jusqu'à aujourd'hui encore, parce que je vis à Lagos et à Houston aux États-Unis. À chaque fois que je suis en Amérique, les Américains n'arrivent pas à prononcer mon nom. Ils m'appellent Chukwuka. Donc c'est très énervant. Donc en grandissant,

0: À la maison, tout le monde m'appelait Chukuka, ouais, mon vrai premier prénom. Mais maintenant, ma mère m'appelle Sike, donc.
1: Par la force des choses.
2: C'est marrant, ça. Ok, et eh ben moi, j'aimerais savoir, Sike, tu es chanteur, auteur, compositeur, producteur, tu as fait tous ces métiers-là. Et aujourd'hui, quand tu rentres dans un studio, je me demande qui parle en premier, c'est le producteur ou bien c'est l'artiste, le chanteur?
3: So I think the artist should explain their
0: vision. Je crois que l'artiste devrait expliquer leur vision en premier.
3: But it depends. Like,
0: mais ça dépend.
3: If the artist already knows what they want.
0: Je crois que l'artiste sait déjà ce qu'il veut quand il arrive dans le studio, et l'artiste doit dire, ok, c'est ça la vision.
3: A B C D.
0: Voilà, A B C et D. Mais si l'artiste arrive en studio avec l'esprit ouvert et se dit, ah, le producteur, vas-y, joue-moi des trucs. Eh bien, le producteur doit jouer des morceaux. Il n'y a pas de règles, ça dépend de la situation.
2: Ok. Eh bien, c'est bon à savoir. Il y a une chanson que tu vas nous interpréter en live. C'est le titre Body entre parenthèses Dance. Juste avant de l'interpréter, explique-nous Body Dance, pourquoi?
3: Yeah, so Body Dance, you know, I wanted
0: Bonnie
3: to call
0: dance,
3: it dance because
0: je voulais l'appeler dance le morceau.
3: And I spelled it with a Z because
0: et
3: it just felt
0: like avec un Z parce que
3: you know it just felt badass, you know.
0: Je trouvais que c'était stylé.
3: Body dance instead of just calling it body. And
0: je voulais que ce soit body dance au lieu de juste de l'appeler body.
3: I think this song perfectly sums up what I was saying earlier.
0: Qui résume parfaitement ce que je disais plus tôt sur
3: bad time or
0: le fait de traverser un moment
3: and
0: difficile.
3: The negative time
0: et ne pas laisser le négatif
3: you know, the song,
0: vous abattre.
3: The first line, it basically
0: la
3: says,
0: première ligne de la chanson, la phrase de la chanson dit « Je veux faire la fête parce qu'il y a trop de problèmes dans ma vie. » Et en gros,
3: «
0: Osobu too much » ça veut dire « Isobu imo » ça veut dire « problème
3: you ». Know, so
0: c'est ça le message de la chanson.
3: Millions of people
0: et il y a des millions de gens qui ressentent la même chose.
2: Ok. Alors, est-ce que tu es prêt à diffuser ce message-là tout de suite sur RFI?
3: Sure.
2: Ok. Allez, mon cher Arthur, bon, on va envoyer le son. Sike va se mettre devant son micro. Et ça nous fait plaisir, puisque c'est en live dans l'Afro Club. Body Dance de l'homme qu'on appelle Sike.

0: Bravo.
1: Merci. En live dans l'Afro Club, c'était Body, entre parenthèses, Dance, avec un Z, évidemment, parce que c'est badass. Oui, je disais qu'il y a dans cette chanson quelque chose d'un peu rock, parce que déjà, tu commences, la première image, il est avec une guitare.
2: Ouais, c'est ça.
1: Et moi, je pensais qu'il partait vraiment dans du rock pur et dur.
2: D'ailleurs, tu parles de guitare, je me demandais, est-ce que tu joues vraiment de la guitare électrique?
3: Oh yes, yes, okay. Absolutely.
4: Oui, oui, absolument. Oui.
1: Ah bah le mec t'a dit qu'il est producteur, qu'il a composé pour
2: oui,
1: les autres.
2: Vrai,
1: bah oui,
2: vrai,
1: forcément
2: vrai,
1: qu'il joue de la guitare à Nobla enfin.
2: Je me tais.
1: quand on écoute, parfois on a l'impression que tu racontes un secret, en tout cas quand on t'écoute, que tu racontes un secret dans la façon d'interpréter. Tu n'as jamais été dans la démonstration vocale. Pourquoi cette manière très intime d'interpréter tes morceaux?
3: Well, I think it's an expression of my personality.
4: Je crois que c'est une expression de ma personnalité, si ça fait sens. Je dirais pas que je raconte des secrets dans les chansons, mais la manière dont je vois la musique est la suivante. Est-ce que vous avez un journal intime?
2: Oui.
3: So it's kind of like my music is like a page in a journal.
4: Ma musique c'est comme des pages dans un journal intime. Je dis en gros, il est arrivé A, B et C aujourd'hui, mais la différence c'est que mon journal intime est public.
2: Non.
4: Votre journal intime à vous, je peux pas le lire. Mais moi, le mien, c'est comme une chanson. Parfois, en chanson, je vais rendre vraiment dans le personnel. Je partage des expériences qui sont vraiment très personnelles. Parfois, j'ai l'impression que je suis un peu trop vulnérable dans les chansons. Parfois, c'est même un peu. Je suis un peu mal à l'aise d'être aussi vulnérable sur certaines chansons. Par exemple, Emiliana parlait d'une vraie expérience pendant le Covid.
1: Ça?
4: Et à cette époque, je parlais à quelqu'un au téléphone beaucoup parce que c'était le Covid et on ne pouvait pas se voir. Donc c'était un peu étrange pour moi de sortir cette chanson pour que les gens l'écoutent partout, alors que c'est une expérience qui était vraiment très très personnelle et très intime. Même cette chanson Body Dance à l'époque où j'ai fait cette chanson, j'étais vraiment au cœur de ma rupture, au pic vraiment de la douleur. Je ne me sentais vraiment pas très bien. Et mais d'une certaine manière, la musique vous donne cette habilité très intéressante à vous exprimer et à guérir d'une certaine manière. Et c'est en gros ce qui s'est passé et cette expérience qui fait que les gens connectent à ma musique de manière très profonde émotionnellement parce qu'ils sentent que ça vient de quelque part de réel.
1: Alors juste, Anoubla, c'est marrant qu'il évoque Emiliana, il y avait une question justement sur ça et je demandais si c'était une vraie personne ou si c'était une histoire fictive. Et là, du coup, j'ai ma réponse, d'autant plus que l'une de mes amies d'enfance s'appelle Emiliana et je n'en ai jamais rencontré d'autres. Et,
2: peut-être que c'est elle.
1: Peut-être que c'est elle.
2: Non, tu parles.
1: Et à partir de Emiliana, la chanson, j'avais croisé Tyke à l'époque qui l'avait interprété différemment sur une autre radio. Et il m'a dit, en fait, c'est le genre de chanson qu'il faut crier pour sortir ce qu'on a en soi, quoi. Et maintenant que tu m'expliques, je me rends compte que tu sortais vraiment, tu sortais les émotions que tu avais d'une Emiliana à cette époque.
3: Yeah, of course. Every other song, Love Wants City,
4: même toutes les autres chansons, Love Wants City, Wahala, Body By Now, une chanson qui était très populaire sur TikTok aussi qui s'appelle By Now. Et ça vient aussi d'une vraie expérience vécue. Il y a une fille, je lui parlais à l'époque, elle était très difficile à avoir. Elle jouait des jeux un peu avec moi, elle se jouait de moi et c'était un peu énervant. Et donc j'ai fait une chanson.
2: Et j'avais aussi une question. Alors dis-moi si je me trompe, mais je trouve que dans ta musique, on ressent une forme de mélancolie. Même dans tes sons festifs, on ressent quand même voilà, cette mélancolie-là. Est-ce qu'on peut dire que tu es une personne mélancolique?
3: Emotional, not melancholic.
4: Eh bien, non, une personne émotionnelle, pas mélancolique, je dirais.
3: I can be melancholic sometimes.
4: Je peux être mélancolique parfois.
3: I'm not gonna lie.
4: Je vais pas mentir, hein. Je peux l'être. But ça ça m'arrive de l'être, mais pas tout le temps. Pas tout le temps. Parfois, je suis très expressif, très heureux, surtout quand je suis avec mes amis, que je suis à l'aise, je sors. Mais comme quand la vie devient difficile et quelque chose devient folle, je me trouve dans des états assez mélancoliques. Ouais. Je peux traverser des périodes tristes.
3: And I guess for some reason,
4: et pour une raison ou pour une autre, certaines des plus belles chansons viennent d'endroits très sombres. Je trouve que la plupart des gens tristes ont fait des plus belles chansons que les autres.
2: Du coup
4: non.
2: Sometimes.
3: I'm a happy person. Okay.
4: Non, I don't want to say I'm sad. Je ne veux pas dire que je suis triste. Le plus vous dites que vous êtes triste, le plus vous allez être triste.
3: I'm a happy person who
4: je suis une personne heureuse qui a expérimenté, qui a vécu des choses tristes. Voilà.
2: I get you.
1: Eh bien, tu as cité beaucoup de tes chansons, donc j'aimerais rappeler quand même que cette chanson Emiliana vient de l'album Sad Romance, sorti en 2022, encore une histoire de tristesse, hein, Sad Romance. J'aimerais qu'on écoute tout simplement ton plus gros carton mondial, Retour en 2019, c'est la chanson Love, non Titi. Et on revient juste après, c'est Sike. On vous met un peu
3: experience.
1: Yes, real experience.
4: Encore une histoire.

0: Tu vois, Love Entity. C'est en quelle langue, mon cher Sike?
1: Yeah, so Love Entity is in Igbo.
2: C'est Igbo.
1: My native language.
2: C'est ma langue maternelle. Nigeria, au Nigeria, ça vient du sud-est.
0: You are so from Igbo tribe.
1: Yes.
2: Okay. Vous êtes d'une tribu Igbo.
1: Anambra State.
2: Oui, okay. L'état s'appelle Anambra.
0: Et tu as souvent expliqué que Love No Entity était impossible à recréer, c'est-à-dire recréer un tel morceau, tu pouvais plus le faire. Donc aujourd'hui, en fait, tu continues enfin à interpréter cette chanson sans courir derrière un succès aussi énorme.
1: Yeah, so the thing is, you see.
2: Oui, le truc, c'est que je dis toujours ça. Les gens entendent la chanson, ils l'adorent. Et oh, pourquoi tu ne fais pas un autre Love No Entity? Et la réponse simple à cette question, c'est je ne le ferai pas, je ne veux pas. Je ferai une autre chanson, une meilleure chanson, un meilleur album. Mais on ne peut pas refaire une chanson deux fois. Donc je veux utiliser cette opportunité pour dire ça. Quiconque vit et veut un autre Love No Entity, ça n'arrivera pas. Je vais vous décevoir, mais ce que vous devez vous attendre, c'est une meilleure chanson que Love No Entity, une chanson différente. Au bout du compte, on ne peut pas dire. C'est comme dire voilà, j'aime le riz, j'adore le riz. Est-ce que vous allez manger du riz tous les jours à chaque repas? Non. Dire, ah, de temps en temps, j'aime bien les pâtes. Les pâtes, c'est une vibe, laisse-moi essayer les pâtes. Ou le poulet, ou le saumon. On ne peut pas manger que du riz tous les jours.
1: There's no rice. I want rice.
2: Et je me dis, oh, il n'y a pas de riz, non, je veux du riz.
0: Even if it's a jollof rice? Je lui ai demandé si c'est du jollof rice aussi, du riz jollof. Voilà, ça c'est le piège pour tous les Nigers, il faut leur parler de ça. Il a dit qu'on ne peut pas refaire même chanson, Love No Entity, mais pourtant elle a été faite.
3: Elle a été remixée dans chaque
0: pour chaque continent ouais.
3: Notamment en France avec Franglish. Est-ce que tu peux nous parler de cet artiste? Est-ce que tu l'as rencontré? Est-ce que voilà comment s'est passée cette collaboration?
1: Yeah, so I did a series of remixes.
2: Oui, j'ai fait une série de remix.
1: The
2: premier Franglish, le français Franglish, c'était quand les Toto, le Spanish de la ghetto, il y avait celui d'Afrique du Sud, il y en a eu en Afrique de l'Est avec un artiste qui s'appelle Revani. Et le français avec Franglish, c'est vraiment une histoire intéressante. Il y avait une fille à qui j'avais l'habitude de parler à l'époque. On parlait sur Instagram. Et elle aimait vraiment beaucoup la chanson. Elle est française. Donc on parlait et elle m'a dit, oh, je connais quelqu'un. Elle m'a dit c'est le propriétaire du label ou le directeur du label sur lequel il était signé. Et elle m'a dit, je crois que ce serait vraiment cool une version française. Et à l'époque, je n'avais pas de plan de faire ça. Un remix français, je lui ai dit, ouais, ok, cool, je vais checker. Et je crois que c'est elle qui nous a mis en contact. Et j'ai rencontré Franglish, on l'a sorti, c'était un gros succès. Vraiment, gros big up à Franglish, vraiment.
3: En tout cas, ouais, c'est un beau morceau remixé.
0: Ouais, le remix, c'était pas mal. Ouais. Et j'ai l'impression que c'est facile de parler avec CK sur Instagram.
3: Ouais, on dirait.
0: Faut que tu nous expliques ça.
1: Well, at that time.
2: À l'époque.
3: At that time.
1: But now.
2: À l'époque, ça l'était, mais maintenant.
1: These days, I'm not very.
2: Aujourd'hui, je pars.
1: I don't live on Instagram.
2: Okay. Je vis pas sur Instagram à checker.
3: Est-ce que c'est toi qui gères ta page Instagram?
1: Yes, I do for the most part.
2: Oui, la plupart, ouais.
1: But you know, these days I'm just a lot more busy.
2: Aujourd'hui, je suis un peu juste très occupé.
1: On Instagram,
2: si j'étais sur Instagram 24 heures sur 24.
1: I wouldn't be able to like fulfill my obligations.
2: Je pourrais pas remplir mes obligations en tant qu'artiste. J'ai beaucoup d'obligations, un emploi du temps, des deadlines.
1: Il
2: faut toujours faire ceci pour tel jour et ça pour tel autre. J'utilise Instagram la plupart du temps pour connecter avec mes fans et m'engager avec mon public. Mais aujourd'hui, des gens qui sont dans ma vie, je leur parle au téléphone. Peut-être Snap ou des trucs comme ça, mais... Mais
4: je check encore mes DM de temps en temps, bien sûr, mes messages privés sur Instagram, mais parfois il y a des gens qui sont fous et qui envoient des trucs fous. Et c'est un peu chaotique, quoi.
0: Ok, ben surveille bien tes DM, on ne sait pas, tu auras un message d'un Oblat ou peut-être de moi tout à l'heure et on va vérifier tout ça. Alors, mon cher Siké, on va passer à la foire aux questions. Ce sont des questions courtes et des réponses courtes. Bon, là, les questions, en l'occurrence, sont peut-être un peu longues, mais les réponses doivent être très courtes. Et après, on parlera d'une autre chanson. Est-ce que tu es prêt?
1: Yeah.
0: Allez, c'est parti. Fort aux questions.
3: Tu commences, Hervé?
0: Oui, je commence ou tu commences?
3: Bon, comme tu veux, vas-y.
0: Honneur aux dames.
3: Ok, c'est parti. Première question, la première chose que tu as achetée avec l'argent de la musique?
1: I think it was a microphone.
4: Je crois que c'était un micro.
3: Okay.
4: Ou l'équipement, en tout cas, musical.
0: Ok. Si Love Lantiti n'avait jamais existé, quelle chanson aimerais-tu que le monde retienne de toi?
1: All of them.
4: Parce que pourquoi je voudrais que le monde se rappelle d'une chanson?
0: Très bonne réponse.
3: La collaboration de tes rêves.
1: Collaboration of my dreams. You know, it's crazy. I don't believe in
4: c'est
1: collaboration.
4: Parce que je ne crois pas en collaboration des rêves, mais je crois qu'une collaboration qui ferait sens, c'est qu'il y ait Bad Bunny. J'ai l'impression que ce serait vraiment.
3: J'aime
4: comme
3: ça. J'aime l'idée.
0: Quel plat nigérien personne ne cuisine mieux que ta maman?
1: Sheesh, there's this soup called Oha soup. It's an Ebo soup.
4: Qui s'appelle Oha soup. C'est une sauce, une soupe Ebo. Et le Oha soup, c'est une légende.
3: Faut qu'on vienne goûter.
4: Une légende. Et la manière dont ma mère l'a fait, c'est encore plus légendaire.
0: Un banger.
1: The
3: banger boy. La personne la plus connue de ton répertoire.
1: In my what?
3: Your phone.
1: In my phone. Sheesh. Carol G, I'd say.
3: Okay.
1: Yeah.
3: Okay.
0: Cardi B?
1: Carol G.
0: Ah, Carol G. Okay.
4: Carol G.
0: The Beat Chocha?
1: One of, just to mention a few. She's a ouais. She's a Latin artist.
0: Yes,
4: c'est une artiste
0: latine. La Beat Chocha, c'est son surnom.
4: Carol G. Pour la mentionner, ouais.
0: Carol G.
3: Pourquoi pas une collab avec elle, hein? Aussi, ça pourrait être sympa.
1: Yeah, we actually have one, but it's just unreleased.
4: Oui, on en a une, mais elle n'est pas sortie pour l'instant.
0: Ah, justement, j'allais te demander combien de chansons as-tu dans ton téléphone que tu n'as jamais sorties. Il doit avoir des billets.
1: Ouf. You know, it's crazy. The songs are more on the laptop.
4: Et les chansons, elles sont plutôt sur leur ordi. Okay. Je ne les prends pas avec moi dans mon téléphone, mais il y en a beaucoup. Peut-être 1000 ou quelque chose comme ça. Je fais de la musique, je fais vraiment beaucoup de musique. Et celle que je sors, c'est peut-être 5% de la musique que je fais.
0: Ok.
3: Si tu n'étais pas devenu artiste, que serais-tu devenu aujourd'hui?
1: I'll probably be an astronaut.
4: Sûrement un astronaute, j'ai toujours voulu travailler à la NASA quand j'étais gamin.
3: En plus, tu as fait des études de physique, hein, il me semble.
1: Yeah, ah, but okay. The cool part
4: oui,
1: of physics,
4: ce qui est cool dans la physique, le côté science-fiction, quoi, parce que j'ai grandi en regardant de la science-fiction, donc j'ai toujours voulu aller dans l'espace. Ce qui est marrant, c'est que j'ai amené ma mère à la NASA l'année dernière. On est à Houston et je lui dis, hey, la NASA c'est juste à côté, donc viens, on va à la NASA juste pour voir ce que ma vie aurait été. Donc ma mère et moi, on est allés à la NASA et en gros, on a fait toute la visite, on avait des fusées, des vaisseaux spatiaux. C'était vraiment cool. Je me suis dit, voilà ce que j'aurais pu acheter.
3: En tout cas, tu nous emmènes dans l'espace avec ta musique. On peut le dire.
1: Exactly, you know, and that's kind of why even my first EP.
4: C'est pour ça que même mon premier EP, si vous checkez la
3: oui, c'est vrai.
4: C'est dans l'espace.
3: Il y a toujours un lien, toujours.
0: Yeah. Okay.
1: I always used to see myself like.
4: Oui, je me suis toujours vu comme
1: an extraterrestre.
4: Un extraterrestre.
1: You know, my ex-girlfriend that was dating at the time I made CK Defense.
4: Ex de l'époque, elle me disait toujours.
1: I'm like an alien from.
4: Je suis comme un alien. Like que je ne me comporte pas comme les gens d'ici. En gros, ces mots, pas les miens. Hein. Et elle a toujours eu l'impression que j'étais un alien. J'ai pris le ballon et j'ai couru, quoi.
0: J'adore ta vie, Sike. Toi, tu emmènes ta mère à Houston pour voir la vie que tu aurais pu avoir. Moi, j'emmène Arthur Bond à Abidjan pour voir tout simplement la vie qu'il a ratée.
1: You know, I feel at the end of the day, man,
4: à la fin de la journée, quand vous prenez votre famille, où que vous ameniez votre famille, tant qu'ils sont avec vous, c'est pas grave, c'est le meilleur endroit du monde, tant qu'il y a votre famille avec vous. Par exemple, ma mère et moi, en dehors d'aller à Houston, on vit là-bas, en gros. C'est pas comme si je l'avais amené là-bas. Ma soeur habitait déjà là-bas, je vivais là.
1: Oh, let's just go see.
4: Et c'était un truc de ah, allons visiter quoi. C'était pas des vacances ou quoi.
1: Hein.
4: Et je me dis que le temps qu'on a passé au Nigeria, c'était encore plus important et spécial que d'aller à NASA, juste parce qu'elle a toujours été là en fait.
0: Ok, c'est vraiment magnifique. Alors, dernière question de cette foire aux questions. Si tu pouvais envoyer un message au jeune Sike de 18 ans, que lui dirais-tu?
1: I'll tell him.
4: Je lui dirais.
1: It all worked out.
4: Ça a marché, t'inquiète.
1: It will work out.
4: Ça va bien se passer.
1: Just don't worry.
4: Ne t'inquiète pas, ça va bien se passer.
3: Ouais. J'adore.
0: Ça, j'aurais aimé qu'on me le dise aussi. Ouais, merci Arthur. Arthur me l'a dit dans l'oreillette. Alors. J'aimerais qu'on écoute une chanson. Pascal Noblat a une question là-dessus. Et ensuite, tu choisiras la chanson que tu veux qu'on écoute, Sike, pour se quitter. Le titre qu'on va écouter tout de suite est Samson et Delilah.
3: Ah, oui.
0: En français, c'est Dalila.
3: Et
0: Delilah. Donc, oui, ouais. Non, mais je l'ai dit en français. Et c'est Sike et Mayra Andrade. On écoute.
3: J'adore cette chanson.
0: Ouais. Et on en parle juste après.

0: et Delilah.
1: Ah, j'adore ce son, je crois que c'est mon Delilah. Son préféré de toi, CK.
0: Voilà, c'est avec Mayra Andrade. Moi je dis Andrade, on me dit Andrade.
1: Et donc c'est une collaboration avec une artiste capverdienne. CK, est-ce que tu pourrais nous parler de cette collaboration? Comment ça s'est fait?
2: First of all, the beat.
3: Ben, au départ, j'ai fait la musique et je devais la vendre à quelqu'un. Et je ne sais pas, il y a quelque chose qui est arrivé, je ne l'ai pas vendu à cette personne. Et deux ans plus tard, j'ai enregistré une chanson sur le beat qui est donc Samson and Delilah. Mais je voulais une collaboration avec une femme sur la chanson. Donc à ce moment-là, j'ai découvert la musique de Mayra Andrade. Et j'adorais sa musique. Je me suis dit, cette personne est si talentueuse, je vais faire une chanson avec elle. Donc, je lui ai parlé sur Instagram. Toujours Instagram.
2: I reached out to her and she...
3: Donc je l'ai contactée.
2: Yeah, she also liked my music.
3: Elle aimait aussi ma musique, mais le problème was linking up. You know, de se connecter.
2: She's not really the type of artist to just send a song.
3: C'est pas juste quelqu'un qui vous envoie une chanson et puis elle vous renvoie sa partie.
2: Like months,
3: on a parlé pendant deux mois, trois mois.
2: And finally we
3: et
2: had
3: finalement, on a eu l'opportunité d'être au même endroit, au même moment à Londres.
2: Remember,
3: et je me rappelle,
2: je
3: faisais une tournée promotionnelle.
2: And the way the timing was set up, immediately I landed.
3: Et le timing, dès que j'ai atterri, je suis allé à l'hôtel, j'ai posé mes sacs, je pouvais même pas me doucher ou quoi que ce soit. Il a directement fallu que j'aille en studio.
2: And as we went to the studio,
3: et en allant en studio,
2: you know, we started working,
3: on a commencé à travailler, elle a enregistré.
2: She taught me how to do a
3: elle m'a appris à faire une danse,
2: Kizomba dance.
3: Le Kizomba.
2: I didn't know what Kizomba was.
3: Je ne savais pas ce que c'était à l'époque, mais elle m'a dit, oh, il y a une danse au Cap-Vert d'où je viens. Et elle m'a appris à faire le Kizomba et c'était vraiment très cool. Donc on a fait la chanson, on a dansé de la Kizomba. Et je crois qu'on est allé à une fête, quelque chose comme ça, un peu plus tard. C'était vraiment une super vibe.
2: Really talented artist.
3: Et je trouve que c'est vraiment une artiste très talentueuse.
2: Vibe,
3: like, et une super vibe, quoi.
2: Every time we had conversations,
3: à chaque fois qu'on a eu une conversation,
2: vibe.
3: C'était toujours bonne ambiance.
2: She's just a great artist, man.
3: C'est vraiment une artiste incroyable, pour ne pas en dire trop.
0: Merci
3: incroyable.
0: En tout cas, Siké, déjà de nous avoir raconté la genèse de cette chanson. Malheureusement, on n'a plus de temps et je t'ai demandé la chanson que tu voulais qu'on écoute pour se dire au revoir. Et tu as choisi le titre Wahala. En deux mots, tu peux juste nous expliquer pourquoi. C'est extrait de l'album Emotion en 2024.
2: Two words. Well, Wahala is a... Wahala means trouble.
3: Wahala, ça veut dire
2: in
3: des problèmes.
2: Nigerian Pidgin English.
3: Mm-hmm. Les galères.
2: I think it's a very sexy song.
3: Je crois
2: it's
3: que
2: one
3: c'est une chanson très sexy.
2: My sexiest songs.
3: C'est
2: and
3: une
2: it features Olamide, who is like a
3: Alamide,
2: rap legend
3: dessus,
2: in Nigeria.
3: Une légende du rap au Nigeria.
2: And every time me and him we collaborate,
3: et à chaque fois
2: it's always
3: lui et moi
2: like
3: collabore, c'est
2: fire.
3: Toujours okay. Le feu.
2: So I love this record a lot.
3: Donc j'adore ce disque, vraiment cette chanson.
0: Merci Siké, no Wahala ici. Merci d'être venu dans l'Afro Club, dans
1: merci,
0: la Maison de Verre.
1: Merci Siké.
0: Et on
2: thank
0: était content
2: so
0: de t'avoir.
3: Merci de m'avoir reçu vraiment beaucoup.
0: Et merci à nous pour tes inputs.
1: Ah ben, merci à toi.
0: Ça nous a fait plaisir. Merci. Et on écoutera encore le single African Girls dans les semaines à venir. C'est promis, mon cher Siké. Et c'est ici que l'Afro Club referme ses portes. Merci à Arthur Bon, Yasmine Boulan qui m'ont aidé à préparer cette émission. On était aussi avec Morayo Oseni et Pierre-Edouard à la traduction. Dans une minute, c'est le retour du journal. On vous souhaite de passer une excellente soirée. Et je vous dis, see you next time. Bye bye mon cher CK.